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2: Muy bonita, sí, Dorita,
3: Sí. La femme, il y a la respecte énormément, la femme.
2: Mais quoi, c'est pas la taille qui compte. C'est le doigté. Mon bonita, si, Marita, eh? Toutes les femmes avec qui il fait l'amour dans ma vie ont quelque chose d'extraordinaire en elles.
4: Rico.
2: Rico est tellement chaud. Quand il met un préservatif, il fond. Et ce soir, Rico n'est pas venu ici pour rigoler, mais pour se confesser. Santa Maria de la Mer, je te respecte énormément, tu sais. Hier soir avec Gina, il m'est arrivé la pire chose de toute ma vie. Ferrari est tombé en panne. Panne sèche sur l'autoroute de l'amour. Pourtant, avant, on partait sous les chapeaux de roue tous les deux. On passait par tous les chemins. Mais hier soir, au moment critique, Rico était pris de panique. Panique qui d'ailleurs en verlan veut dire... Eh bien là, c'était le cas. Il est tellement paniqué qu'il la niqua pas. Anaconda s'est affaissé sur le sol. Je l'ai pris dans mes mains.
5: Que passa, amigo? Ne pleure pas, petit.
2: C'est un petit coup de mou, c'est tout. Cette histoire m'a inspiré une musique. J'aimerais vous canter une cancon ce soir, une cancon qui parle de la fragilité. Pardon, monsieur. La fragilité d'un homme tel un étalon sauvage devant la tombe du jour. Devant la tombe du jour, devant la tombe du jour de la nuit. Si il m'est arrivé ce qui m'est arrivé hier soir avec Gina, je crois que pour la première fois de toute ma vie, Rico est amoureux. Ce qui ne m'empêchera pas d'être fidèle à toutes les autres femmes, évidemment. Hassa!

0: merda.
1: Je déteste quand ça fait ça. J'ai maniqué ma manicure. Cool. Je vous respecte énormément. Femme, je vous respecte énormément. Femme, mais c'est pour ça que je baise autant. C'est tout ce que j'ai écrit pour l'instant. Mais quoi, c'est pas la quantité qui compte.
2: C'est la qualité.
1: À faire rugir tous les maris dans salle. Olé ! À faire gémir leurs dames jusqu'au râle. À faire crier les vasirico. À faire trembler vague et ton lido. Je vais t'aimer. Je vais t'aimer comme on t'a aimé, aimé. Je vais t'aimer plus longtemps qu'une éternité. Je vais t'aimer. Olé! Muchas gracias, gracias, muchas gracias.
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4: Ferme la porte, ferme. Vas-y, ferme la porte, ferme. Oh putain, j'arrive de chez Ikea. Ils sont trop forts, ces Suédois. Ikea, vous connaissez ? Oh là là. Ikea, c'est le seul magasin au monde, écoutez-moi bien, au monde, à sens unique. C'est-à-dire que tu es chez eux, tu te croises pas comme chez Conforama, tu te doubles. Vrai ou faux ? J'abonne pas. Bon. C'est-à-dire que si t'as oublié quelque chose au fond du magasin, t'as pas le choix, tu refais le tour. Ouais, et comme en général, tu trouves jamais rien, ben tu tournes, c'est comme ça. Attention, ils sont super forts, les Suédois. Hein. Bon, c'est pas moi qui ai eu l'idée, hein, je vous dis franchement, c'est ma femme. Elle m'a dit comme ça un jour...
0: Chérie, si on allait faire un tour chez Ikea...
4: Ouais, super, génial comme idée, ouais. Donc vous savez ce que c'est donc, hein, c'était samedi après-midi, hein. C'était Mario, tu vois. On flânait tranquillement avec ma femme dans les rayons. Quand j'ai fait la connerie. Tu l'as fait aussi, hein. Alors, un truc que j'avais fait chez Ikea le samedi après-midi, et j'ai lâché la main de ma femme. C'est horrible, j'ai rien pu faire. Elle est disparue là, sous mes yeux, avec ma carte bleue. Alors moi, je me suis jeté à l'eau, j'ai cherché tant que j'ai pu. J'ai été emporté par la foule qui nous traîne et nous entraîne jusqu'aux lampes halogènes. Et c'est, il a eu peur. Et c'est là que je l'ai retrouvé. Hein. Malheureusement pour moi, elle avait repéré un petit meuble sympathique avec un nom à la con. Le Abbé Gluck Planck. Ah non, j'invente rien, là. Le Abbé Gluck Planck, donc, 658 pièces à monter soi-même, sans outils et sans effort. Pour ceux qui ont déjà monté un meuble en kit, hein. Bon, alors moi, je me démonte pas. Oui, bon. J'attrape un vendeur. Et dites-moi, mon jeune ami suédois, où puis-je trouver le Abbé Gluck Planck en résine de pain complet? Où? Il me dit là. Je lui dis où là? Là? Oui, parce que je ne sais pas si vous êtes déjà allé chez Ikea, mais le Nordique stop haut. Allez, non, attends. Il faut se les taper les 40 mètres pour chercher le meuble, hein. J'ai pas fait l'école du cirque, moi je suis pas le fils à pain d'air. Hein? Bon, bref, j'étais pas tout seul, non. Parce que pendant l'ascension, j'ai croisé une cordée de Belges. Oh là, l'ami! C'est ton cœur, loin, les banquettes, clic-clac! Tu m'as pris pour un guide! J'en sais rien, tu vas jusqu'au mob télé, tu prends à gauche, tu verras bien! Putain, je l'aurais fait gagner au moins 2 heures. Facile. Bref, j'arrive au sommet, oh, je plante mon drapeau, j'achète un souvenir, je prends mon carton et je redescends. Je file aux caisses. Isabelle Martin. Cécile Nguyen. Francesca Popello. Sont bonnes ces Suédoises. On paye, là-dessus on file au restaurant d'IKEA, là-bas on achète des sandwichs au gnou. Oui, enfin plutôt des bêtes de chez eux, quoi. Pour faire passer l'histoire, on prend un jus de sapin pressé. Oui, c'est un peu raide, mais ça désaltère. Alors, on paye. Et ciao, IKEA. Et voilà l'affaire. Voilà l'affaire. Chérie, chérie, va chercher la caisse à outils, va. Je vais monter le meuble.

instructions, vite, passe-moi le plan. Qu'est-ce qu'ils disent? Bon, alors, encastrer la partie supérieure gauche dans les trous A et B qui se trouvent au panneau soutenant le fond, situé juste en dessous de la glissière centrale, qui devra être démonté en premier afin de coller les côtés B et C qui soutiendront les roulettes X et Y. Ah putain, mais quelle roulette? Il n'y a pas de roulette. Hein? Quoi? Quoi, X truc virgule, fun crunch yo-yo? Tu parles chez toi maintenant, toi? Laisse-moi, je vais le finir. Ah.

Quoi, c'est pas ça? Attends, s'il te plaît, tu t'énerves pas, d'accord? Quoi, c'est pas ça? Fais voir ce plan, là. Quoi, c'est pas ça? Bordel, là. Quoi? Bien sûr que c'est ça! 850 balles! Ouais, 850 balles, cette merde. Y'a pas... Ils sont trop forts, tes Suédois.

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Bonjour à tous, vous êtes bien sur Nitorin pour ce nouveau numéro de Dance Music. Alors pas mal de variétés internationales ce soir. Et entre les deux, une vague française. Et pour commencer, eh bien, quelque chose qui devrait faire plaisir à notre cher maître DJ Yoda.

Vous êtes bien sur Nitorinque dans l'émission Dance Music 90.2. Ça, c'est pour Nitorinque. Alors, on a débuté l'émission avec tout d'abord Laura Bradigan, Shattered Glass, et c'est produit par les Stock Aitken Waterman. Un instant, vous avez reconnu, c'était Captain Sensible What. Et là, on poursuit. Pour la première fois en CD, voici le WCH Club Mix de Kim Wilde, You Keep Me Hanging On. Et ensuite, quelque chose s'est passé sur la route du paradis.

Vous êtes bien sur Ornithorynque 90.2 pardon, dans l'émission Dance Music. Dans l'ordre, il y avait Kim Wilde avec You Keep Me Hanging On, le WCH Club Mix pour la première fois en CD, dans l'album remasterisé de... J'ai oublié le titre. À l'instant, c'était Phil Collins avec Something Happened to the Way to Heaven, pardon. Et là, on poursuit avec Jimmy Somerville et John Miles Kingston avec la reprise d'un titre de Françoise Hardy, Comment te dire adieu ?

vous êtes toujours sur Nitorin 90.2 dans l'émission Dance Music. On a commencé français avec Jimmy Somerville et June Miles Kingston avec Comment te dire adieu, bien qu'ils soient anglais. Là, à l'instant, c'était Vanessa Paradis avec Manolo Manolete en 88. Et là, on poursuit avec Shona, Au jour le jour. Ça, c'était après Elodie, mon rêve.

vous êtes toujours sur Ornithorin 90.2 dans l'émission Dance Music. Dans l'ordre, il y avait tout d'abord Shona, Au jour le jour. À l'instant, c'était Sarah Mandiano avec J'ai des doutes, le Don Chalax remix. Et puis, on va conclure cette série française avec Eddie Medeiros, Toi,

Vous êtes toujours sur Nitorin 90.2 dans l'émission Dance Music. La série... Oui, la série française s'est bien conclue avec tout d'abord Ellie Medeiros, Toi mon toi. Et à l'instant, j'espère que Maître DJ Yoda a bien pensé à danser ce slow avec Padmé. Et en plus, c'était ses 5 minutes obligatoires de funk avec Cool and the Gang, Cherish. Et là, on poursuit avec Giorgio Moroder et Phil Ok, Together in Electric Dreams.

Dance Music, c'est fini pour aujourd'hui. En conclusion, il y avait dans l'ordre Giorgio Moroder et Phil Oakey avec Together in Electric Dreams, bande originale du film d'Electric Dreams, dans lequel on peut aussi entendre ce hit de Culture Club qui était Love is Love. Suivi de ABC's Look of Love, le spécial remix. Et à l'instant, Genesis, Tonight, Tonight, Tonight, le 12-inch version, qui est quand même plus long que la version de l'album. Comme quoi Phil Collins a réussi à se glisser deux fois aujourd'hui. Je remercie Jean-Michel, Arnaud et Philippe pour leur collaboration à l'émission d'aujourd'hui. www.club80.fr et aussi www.cdrare.fr. Une collection de 8 CD rares. My Fucking Collector, Karen Cheryl. Il y a aussi Magazine 60, Monte Cristo, No Piano, Tia et Début de Soirée. Et j'allais oublier Philippe Cataldo. Et vous pouvez également les commander sur ce site. Et vous les trouverez également sur eBay. Rendez-vous la semaine prochaine pour un nouveau numéro de Dance Music. Restez bien sûr à l'écoute de nos programmes sur Ornithorynque 90.2. Portez-vous bien et d'ici là, bye bye!

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4: Le slam à la base, ça vient des États-Unis. Et les gens confondent beaucoup le slam et le rap. Hein. On est d'accord pour dire que ça n'a rien à voir. Hein. Pour mettre les gens d'accord, on va dire que le slam est le cousin du rap. Sauf que le slam est allé à l'école. Non, c'est pas sympa pour nos amis rappeurs. Il y a des rappeurs ce soir?
5: Oui.
4: Ah, bien joué, elle a réussi à trouver le théâtre, c'est bien. Moi, je vous dis, moi, le rap, je connais, je viens de Saint-Denis, franchement. Saint-Denis, vous connaissez tous, hein, ville de 100 000 habitants, dont 90 000 rappeurs. Un truc que j'ai jamais compris dans cette ville, à chaque fois qu'il y avait un fait divers dans la ville, véridique, la mairie organisait toujours un concert de rap pour apaiser les jeunes. Ouais, rien de pire qu'un concert de rap pour énerver les jeunes, merde. Non, après, moi, j'en peux plus des rappeurs. Déjà, le look, j'ai jamais compris. Pourquoi les dents en or, les tatouages, le bandana en rosette sur la tête? Bon, la seule personne que je connaisse qui est tout ça, c'est ma grand-mère en Algérie. Ça vous branche une initiation au rap ce soir, messieurs, dames?
6: Oui.
4: Connaissez le principe de la rime riche? C'est assez simple. En général, on dit plus de deux syllabes identiques égale rime riche. On va écouter un extrait. Messieurs, dames, focalisez votre attention sur la rime et sur la phase d'après. DJ.
7: Dans un canton, ça joue aux cartes comme au casino. Comme dans le casino. Sur la table, éclair d'un coupé d'un pavillon. C'est qui domine.
4: Là, je sens que vous avez quelques idées. Alors, le gars dit au casino comme dans casino. Rime riche. Il dirait même plus, rime multimillionnaire. Ensuite, il dit, on sait c'est qui domine. Double emploi du pronom relatif qui en français n'existe pas, on est d'accord. DJ, on peut réécouter, s'il te plaît?
7: Sur la table, éclair d'un coupé d'un pavillon, c'est qui domine.
4: On sait c'est qui dormait au fond de la classe pendant les cours de français. Attendez, les mecs sont pas les seuls. Il y a un autre groupe qui est sympa aussi au niveau de la conjugaison, Sniper. Moi, je les appelle les snipers de la conjugaison. Si vous avez un problème de verbe, adressez-vous à ces mecs-là. Se trimballe dans la rue avec des sacs Carrefour de Bécherelle. On va écouter un extrait, focalisez votre attention sur la conjugaison, messieurs, dames. C'est sympathique. DJ.
7: Oui, c'est de ça dont je parle. Ce serait mentir si je dirais que c'est pareil.
4: Lui, il me regarde, il fait, ben quoi? Ce serait mentir si je dirais que c'est pareil. Et la concordance des temps, imbécile! Là, c'est grave parce que ce truc-là, les mecs l'ont écrit. Soit là en studio d'enregistrement, les mecs. Dans le studio, il y avait l'ingé son, chef de produit, chef de projet, directeur marketing, tous les potes. Ils ont écouté, ils ont dit oh, c'est génial. On passe à une étape supérieure dans le rap. Pour moi, l'Académie française du rap. Victoire de la musique 2009. C'est vous dire si la France va mal. C'est fiou. C'est fiou, pour moi, c'est la classe. On va écouter un extrait, focalisez votre attention, messieurs, dames, sur la conjugaison. C'est sympa. DJ.
7: Mon public sont des gens intelligents.
4: Mon public sont des gens intelligents. Charter. Allez hop, dégagez-moi tout ça, je veux plus les voir. Non, bah, foncièrement, j'ai rien contre les rappeurs. Je dis juste, il y a un moment dans ta carrière d'artiste, arrête de gueuler dans un micro. Enfin, tu peux pas faire ça jusqu'à 40, 50, 60 ans. Tu sais, t'es plus crédible après. Tu sais, il y a un moment, tu rentres dans le droit chemin. Tu te cases. Tu te maries, par exemple. Imagine-toi un mariage de rappeur.

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2: Tu raccroches, maman, c'est pour moi. Tu raccroches, s'il te plaît. Ouais, je vais le faire, mais m'engueule pas, parce que sinon je le fais pas, après tu seras bien quand t'accrocherais ma. Ouais, Kivina, c'était ma mère. Elle est trop hystérique. Elle veut toujours que je range ma chambre. En plus, soi-disant que je passe des heures au téléphone, n'importe quoi. Non, il a toujours pas appelé. Oh, je suis trop amoureuse. Non, avec Abdelatif, c'est fini. Non, les hommes, je préfère quand ils sont plus mûrs. À 14 ans, c'est des vrais bébés. Alors que Julien, il a déjà une mobilette et une petite moustache. En plus, Nadia m'a dit qu'il a sûrement déjà fait l'amour. Remarque, c'est normal, il a quand même 14 ans et demi. T'as vu ce matin dans la cour? Il a cassé la bandoulière de son sac à dos, on était trop morts de rire. En plus, en cours d'anglais, il n'arrêtait pas de mater mes seins. En plus, j'ai même pas mis de soutien-gorge, j'étais trop gênée. Ah, attends, j'ai un double appel. C'est peut-être lui. Allô? Ah, c'est toi, papa? Ouais, tu vas rentrer plus tard que prévu? T'as une réunion? Ok, je vais le dire à maman. Ouais, Kevina, c'était mon père, il est chez sa maîtresse. Qu'est-ce qu'on disait? Ouais, Julien, trop mignon. Oh, j'ai grave les boules. Tu sais quoi, ce matin, il parlait à Nadia, et tu sais quoi? Il bandait. C'est elle qui me l'a dit, j'aurais bien voulu être là. Oh, j'arrête pas d'y penser. À chaque fois que j'écoute Hélène Ségara, je me mets à pleurer. J'ai jamais été amoureuse aussi longtemps. 3 jours. Je m'en fous, s'il veut pas sortir avec moi, je me suicide. Ou alors je sors avec un autre. Comment tu le trouves, Kader? Ouais, sans ses boutons, il serait trop mignon. Te rends compte, je suis déjà en train de tromper Julien. Et toi avec Kevin? Non. Oh, les mecs, c'est tous des porcs. J'aimerais bien que Julien me le fasse. Et vous l'avez fait combien de temps? Tout l'après-midi? Il a voulu que t'enlèves tout? Même ton pull? Et t'as quand même gardé ton appareil dentaire? Ouais, je l'ai déjà fait, ouais.
3: Ouais, mais je m'en souviens plus. On était trop bourrés, on avait bu trop de panaché.
2: Attends, c'est encore mon père. Ouais, papa, je suis en ligne. Julien, c'est toi? Ne bande pas, ne quitte pas. Kevina, c'est Julien, c'est ce truc de sortir avec moi. Je te répète. Ouais, Julien, ça va?
3: Ouais, tranquille. Ouais, on est allé au centre commercial avec Kader et José. On a fait des photomatons avec la perruque de mon père. On a trop kiffé. Il m'a gueulé, mais j'en ai rien à foutre. Les parents, c'est tous des connards. Surtout mon père et ma mère.
2: Ouais, c'est clair. Moi, avec ma mère, on est vachement complices. On se tape des big délires. Dans la rue, on nous prend pour des sœurs. Parfois, elle me prête ses strings.
3: Ah ouais, tu portes des strings?
2: T'avais pas remarqué? Les mecs, ils passent leur temps à mater le cul des nanas. Au moins, t'es pas comme les autres. T'as qu'à faire comme Kader, t'as qu'à mettre des lunettes.
3: Un Kader? Avec ses spots sur la gueule. Il a grave les boules. Ce matin, il s'est fait traiter de biactol dans la cour. De toute façon, on en a marre de la France, on va fuguer, on va partir sur Strasbourg. On va vendre des bracelets sur la plage. On attend juste que Kader fasse réparer sa mob. Au fait, je voulais te demander un queutru.
2: Ouais, quoi? Ça va?
3: Ouais, j'ai un peu la teon.
2: C'est à propos d'amour? T'inquiète pas, je le dirai pas à ma mère.
3: Je voulais savoir si tu voulais pas me filer le numéro de téléphone de ta copine Kevina.
2: Elle a pas le téléphone. Bon bah je te laisse, je dois appeler mon mec. Ça fait 2 mois qu'on sort ensemble sur internet. Trop dégoûtée. Cher journal intime, tu ne devineras jamais ce qui vient de m'arriver. Julien en a mis une autre et l'autre c'est Kevina, ma meilleure amie, ma confidente, virgule. Cette petite pute va peut-être se faire dépuceler avant moi. suis 13 ans et demi et ma vie s'arrête comme une vague sur un océan de là. J'ai décidé de mettre fin à mes jours. Comme ça, ma connasse de mère arrêterait de m'emmerder. PS, hier, j'ai eu mes règles. Ça y est, je suis une femme.
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4: Je vais bien, tout va bien. Je suis gay, tout me plaît. Je ne vois pas pourquoi, pourquoi ça n'irait pas. Je vais vous parler d'un sujet d'actualité, la déprime. Ouais. La déprime n'est pas du tout due à l'époque, non. Non, ça vient uniquement du fait que vous avez pris la mauvaise habitude de sans cesse vous plaindre. Enfin, je dis vous parce que moi j'ai arrêté. Ah, moi c'est terminé, je déprime plus grâce à une solution simple. La technique du je t'emmerde. C'est une technique que j'ai inventée. Et ça marche super. Et je vous la donne, ma technique. Enfin, faut pas la faire avec n'importe qui, hein. Je vais vous donner un exemple pour que tout le monde y comprenne en même temps. D'accord? Ouais, d'accord. Ouais, ils ont dit d'accord. Bon, ben, par exemple, deux bons amis sont ensemble. Pierre et Paul. Jacques. Voilà, Jacques. Jacques et Jacques. Non, par exemple, c'est nul comme exemple.
5: Je vais bien.
4: On va pas faire l'exemple, c'est nul. Ah ben non, je vais vous dire comment j'ai trouvé ma technique. C'est hier que je l'ai trouvé en rentrant chez moi. Je l'ai trouvé spontanément. Je vais raconter ça, hein?
5: D'accord? Ouais, d'accord. Ouais, d'accord.
4: Donc hier, je rentre chez moi. C'est une porte et du mime. Non, faut pas ricaner. Hein. Je vais bien. Donc, j'étais content hier de rentrer chez moi. Enfin, hier soir, j'étais un petit peu crevé. Non, j'étais bien. Oh, j'étais en pleine forme. Hey, je serais bien retourné travailler. Si j'avais du boulot. Tout va bien. Non, en fait, hier soir, je me suis couché, comme tous les soirs, à 18h30. Seul. Ah oui, je vis seul. Génial. Et si vous êtes ensemble, séparez-vous. Attends, c'est génial de vivre tout seul. Tu sais, t'es là, t'es chez toi. Ouais, je suis tout seul, ouais. Hey, y'a personne là chez moi. Y'a personne. Génial. Tu peux faire ce que tu veux quand tu vis tout seul. Par exemple, tu fais... rien. Tout va bien. Non, t'allumes la télé. Voilà, c'est ça, t'allumes la télé. Ah, et tu zappes, tu l'éteins, tu fais ce que tu veux avec ta télé. Tu t'en fous, t'es tout seul. Non, tu vas dans le frigo. Voilà, tu vas dans le frigo. Voilà. Il est plein, mon frigo. Tu peux tout manger, personne t'engueule. Et tu grossis tout seul. Non, tu mets des miettes dans le lit le matin, des miettes et des biscottes, et tu te grattes tout seul.
5: T'as moins de vaisselle.
4: Mais c'est toi qui l'as fait. Ça va pas. Je m'excuse, mais je vais aller m'allonger un petit peu, d'accord? Non, je m'excuse, mais pour l'instant, je crois que c'est plutôt la technique du « je m'emmerde ».
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0: Bonjour à tous, nous fêtons Denis. Alors comment se présente le contexte planétaire ?
1: Bélier, des excès de nervosité pourraient vous rendre maladroit, alors modérez votre impatience.
0: Taureau, le succès est à votre portée, à condition de ne pas vous laisser submerger par des vagues d'enthousiasme.
1: Les Gémeaux, l'amitié est là, vous pouvez compter sur le soutien d'une personne qui vous est proche.
0: Cancer, un conflit familial sème la zizanie parmi vos proches, à vous de réconcilier tout le monde.
1: Lion, soucis administratifs, juridiques, bancaires, vous ne pouvez plus contourner une situation, bien au contraire, il vous est conseillé de prendre les devants.
0: Vierge, une personne expérimentée vous prend sous son aile, ou bien c'est une formation qui vous est proposée, il est question de progression ou d'évolution.
1: Les balances, ce n'est pas un jour pour prendre une grande décision, mais pour observer ce qui vous met mal à l'aise.
0: Scorpion, journée émotive. Vous allez comprendre la valeur des liens qui vous unissent aux personnes qui vous sont chères.
1: Sagittaire, attention, de la jalousie ou une ambiance pesante peut régner au sein de votre foyer.
0: Capricorne, réfléchissez, car les entreprises sur lesquelles vous travaillez doivent être actualisées ou épurées avant d'être lancées.
1: Verseau, faites un vœu. Eh oui, il pourra se réaliser, mais plus tard.
0: Enfin, Poisson, aujourd'hui, misez sur la spontanéité et la chaleur que l'on vous connaît. Bonne journée à tous. À demain pour un nouvel horoscope. Nous fêterons Gisla.
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1: Il est 6h. 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
2: Bonjour à tous. Un plan d'urgence pour le remplacement des professeurs, c'est l'annonce d'Edouard Geffray. Le ministre de l'Éducation nationale s'est exprimé aux 20h de TF1 hier soir. Il promet ainsi que 3000 professeurs remplaçants vont être affectés dans les établissements se trouvant dans des situations très problématiques. Des enseignants qui devraient arriver entre aujourd'hui et demain. Par ailleurs, le ministre de l'Éducation nationale va autoriser les recteurs à recruter plus que ce qui est autorisé, ce qui représentera quelques centaines d'enseignants supplémentaires. Enfin, Edouard Geffray assure que les 66 000 contributions sur la plateforme qui recueille les doléances des lycéens seront prises en compte dans le prochain budget. Des annonces alors que le mouvement de contestation lycéenne continue, même s'il est en baisse. Hier, plus de 71 000 personnes ont manifesté dans le pays, dont plus de 24 000 à Paris. Une mobilisation encore émaillée de violences. Le ministère de l'Intérieur a fait état de 504 interpellations et de 48 policiers et gendarmes blessés. Et dans l'agglomération de Bordeaux, la manifestation a dégénéré. Un lycée a été en partie saccagé par des individus provoquant plusieurs centaines de milliers d'euros de dégâts. Et puis dans le centre de Bordeaux, la façade d'un commissariat a été incendiée. Dans le reste de l'actualité, c'est l'heure du vote pour la primaire de la gauche. Les 140 000 électeurs inscrits pour désigner le futur candidat social-démocrate à l'élection présidentielle vont commencer à se prononcer aujourd'hui. 5 candidats sont en lice. Raphaël Glucksmann, Olivier Faure, Ségolène Royal, Jérôme Gadge et Emmanuel Morel. Le scrutin se poursuivra jusqu'à demain 20h. De nouveau pour parler, pour tenter de mettre fin à la guerre en Ukraine. Ils se tiennent aujourd'hui et demain en Floride. Les États-Unis ont convié les conseillers à la sécurité nationale de la France, de l'Allemagne et du Royaume-Uni, ainsi que des représentants de l'Union européenne et de l'OTAN. Et puis un point levé pour dire que tout va bien. Sophie Anneau a été extraite hier de la capsule Crew Dragon après l'amerrissage réussi au large de la Californie. L'astronaute française a passé 235 jours dans la Station spatiale internationale. Excellent début de journée à tous.

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1: Avant 2004, il aura fallu attendre un demi-siècle pour voir la France goûter une nouvelle fois à l'or dans une piscine olympique. En 1952, Jean Boiteux devient le premier champion olympique français en natation dans un bassin du côté d'Helsinki. 52 ans plus tard, le natif de Marseille, mais licencié au Dauphin de Toulouse, va enfin voir sa succession se concrétiser et de fort belle manière. Et c'est le fruit du travail d'une jeune fille, une certaine Laure Manoudou. Elle est née le 9 octobre 1986 et elle n'a même pas 18 ans qu'elle pénètre les eaux de la piscine olympique athénienne. La jeune fille est une référence dans les bassins depuis presque deux saisons et beaucoup d'espoir se forge sur ses épaules. Le 15 août 2004, Laure Manoudou s'élance dans l'eau grecque, avale les longueurs de ce 400 mètres nage libre avec harne et envie. Le coude à coude avec sa concurrente pour la première place est âpre, qui de Laure ou de Otilia Jędrzejczak va l'emporter. C'est finalement les phalanges de la Française qui arrêtent le chrono en premier. Il est là l'exploit tant espéré. Un exploit tant désiré. Laure est championne olympique, mais Laure a faim de titres, de récompenses, et ses jeux à Athènes vont lui combler. Elle réalisera au final de ses 28e Olympiades un triptyque phénoménal avec une autre médaille d'argent empochée sur le 800 mètres nage libre et le bronze sur le 100 mètres d'eau. Laure Manoudou est comblée, la France aussi, voire même soulagée. La petite princesse des bassins en 2004, et malgré son talent fou, ne verra pas son palmarès davantage s'étoffer en 2008 ou en 2012. En 2013, elle annoncera s'éloigner des bassins, mais toutefois ses exploits, eux, resteront éternels. Allez, nous, on se donne rendez-vous demain pour de nouvelles histoires d'un jour avec Mémoire Sport.

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1: Et on commence avec l'agence Synergie Intérim qui recherche pour un de ses clients basés sur la commune de Igé dans l'Orne, un approvisionneur homme ou femme. Vous gérez les commandes de matières composants, consommables et de sous-traitance. Vous contrôlerez les délais de livraison et relancerez les fournisseurs si besoin. Vous procéderez au lancement des calculs de besoins pour établir les programmes d'approvisionnement. Vous participerez aux réunions hebdomadaires, plans de production pour être en adéquation avec la production. Vous suivrez la performance des fournisseurs et enfin vous suivrez le niveau des stocks. Une expérience de 1 an en tant qu'approvisionneur est demandée. C'est pour un contrat à durée déterminée de 3 mois, pouvant être reconduit ou donner suite à un CDI, 35 heures hebdomadaires. Si cette offre vous intéresse, contactez votre agence Synergie Intérim, numéro de l'offre France Travail, 214-HWWK. Passe-nos recyclage à Champagné recherche un réceptionnaire homme ou femme pour un contrat à durée indéterminée de 35 heures hebdomadaires. Vous accueillerez les particuliers et les artisans, organiserez la réception des flux entrants, vous déterminerez la nature des matériaux, des objets apportés et effectuerez les contrôles de conformité. Vous analyserez la qualité des matières reçues selon les procédures établies. Vous assurerez le tri des produits et optimiserez leurs affectations vers les zones de stockage dédiées. Vous procéderez à la pesée systématique des objets et garantirez la traçabilité par l'établissement des bons de pesée. C'est donc pour un poste à pourvoir en CDI. Vous travaillerez du lundi au vendredi. Si cette offre vous intéresse, vous pouvez directement contacter l'entreprise Passe-No Recyclage à Champagné. Numéro de l'offre France Travail, 214-HSLD. Le centre hospitalier de Saint-Calais recherche un agent polyvalent de restauration homme ou femme pour un contrat à durée déterminée de 1 an, 37h30 hebdomadaire. Vous réaliserez des opérations de fabrication et de distribution en liaison froide. Vous entretiendrez les locaux et les équipements en cuisine ou en office alimentaire. Vous livrerez les navettes, plateaux dans différents services lorsque cela est nécessaire. Vous ferez même les liaisons avec le camion. Les débutants sont acceptés, le permis B est demandé. Si cette offre vous intéresse, vous contactez le centre hospitalier de Saint-Calais. Numéro de l'offre France Travail, 214-HLHQ. La société Prestalims de Lénier-en-Belin recherche un chauffeur-livreur homme ou femme pour un CDI 35 heures hebdomadaire. Vous ferez le chargement des repas produits.

0: Gobillon, 72 220, Laignan-Belin, ou vous pouvez l'envoyer par mail, service.rh@prestalims.com. Numéro de l'offre France Travail, 214-HFBP. Et enfin, l'agence Adéco Intérim de Montval-sur-Loire recherche un agent de fabrication polyvalent homme ou femme pour une mission très longue durée à pourvoir sur l'USO, 35 heures hebdomadaires. C'est pour travailler dans une entreprise de services aéronautiques basée à l'USO. Il recherche actuellement 9 agents de production. Vous travaillerez au sein d'ateliers de production et vous interviendrez sur différentes opérations de fabrication de pièces et canalisations destinées à l'industrie aéronautique. Vous réaliserez des opérations de sertissage, effectuez la recoupe des pièces, participez aux opérations de montage et d'assemblage, vous réaliserez les maquettes des ensembles, assurez le dégraissage et la préparation des pièces, vous contrôlerez également la conformité des produits fabriqués. Les débutants sont acceptés. Si cette offre vous intéresse, vous contactez Linda Millet de Adéco Intérim Montval-sur-Loire. Numéro de l'offre France Travail, 214-HSTN.
1: Si l'une de ces offres vous intéresse, contactez France Travail sur son site internet francetravail.fr.

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4: Pardon, dans la vie je suis enseignante, alors j'ai pas l'habitude de parler devant des gens qui m'écoutent. Je suis professeure d'histoire de l'art. En CAP, soudeur, bétonneur, option foot. Non, mais c'est pas du tout ce que vous pensez, hein. Enfin, c'est vrai qu'en CAP, il y a beaucoup d'élèves difficiles et il y en a beaucoup qui sont en échec. Mais alors, c'est pas du tout parce qu'ils s'en foutent ou parce qu'ils travaillent pas. Non, faut arrêter de dire ça. Non, c'est juste parce qu'ils sont excessivement cons. Et alors, on dit souvent que le cadre familial est en cause. Et là, par contre, je suis d'accord, hein, parce que malheureusement, c'est vrai que très souvent, les parents aussi sont excessivement cons. Mais ça va, les élèves, ils sont gentils. Parfois, ils me laissent des petits mots sur le tableau. Pute. Grosse pute. Sale pute. Bon. Ça veut dire qu'ils me considèrent un peu comme quelqu'un de leur famille ? Puis un jour, le petit Abdelkader a écrit « Va te faire enculer, salope !» Donc là, par contre, j'ai tout de suite appelé le directeur. Hein. Oui, parce que quand des élèves arrivent à faire des phrases entières, ils doivent absolument quitter l'option foot. Hein. Mais récemment, j'ai décidé de démissionner parce que je me suis fait virer. Non, c'est une bête histoire. Hein. Un de mes élèves s'était fait renverser par une voiture. Alors du coup, on m'a retiré le permis. Alors le directeur de l'école m'a virée. Mais je me suis pas laissée faire. Hein. Je lui ai dit... Papa... Tu me vires, d'accord, mais je m'en fous, j'irai donner cours ailleurs. Il m'a dit que plus personne ne serait assez con pour me payer pour m'écouter parler. Donc j'ai décidé de changer de profession. J'ai choisi humoriste. Pour pas être trop dépaysée, parce que il paraît que chez les humoristes, c'est un peu comme en CAP, soudeur, bétonneur, c'est les Arabes qui réussissent le mieux. Et alors, mes amis m'ont tout de suite encouragée. Quand je leur ai dit que j'allais être humoriste, ils ont éclaté de rire. Puis, ils ont dit que j'étais aussi drôle qu'Adolf Hitler. Bon alors... Enfin, moi, je connais pas bien les humoristes allemands. Mais ça m'a encouragée, donc j'ai décidé d'aller à Paris. J'ai commencé à passer des castings. Mais malheureusement, ils ont pas trouvé que j'étais une bonne comédienne. Enfin, le directeur du casting a dit « Bonne, oui, comédienne, non. » Mais il a dit « Bon, ça peut s'arranger. Si tu veux, on va boire un verre et on en discute. » Donc on est allé dans un café, on s'est assis, il a dit « qu'est-ce que tu vas prendre ?» J'ai dit « un jus d'orange », il a dit « c'était pas une question ». Bon bah du coup, j'ai rien bu, hein. Et c'est là que j'ai décidé d'écrire moi-même un spectacle. Alors j'ai pris contact avec un grand producteur qui a dit tout de suite qu'il allait me faire monter sur scène. Mais il a dit, tu sais, dans ce métier, il faut coucher si tu veux avoir une chance de réussir, enfin, pour certaines. Et j'ai dit oui, je sais. Et puis parfois, il faut réussir pour avoir une chance de coucher, enfin, pour certains. Donc aujourd'hui, je n'ai plus de producteur. Et quand j'ai raconté tout ça à mon père, il était très énervé. Hein. Il a dit, la prochaine fois qu'un grand producteur te propose de coucher avec lui, j'espère que tu auras l'intelligence d'accepter. Oui, il était très énervé. Il a dit, Le showbiz, c'est comme les toboggans à la piscine. On avance plus vite quand on se couche, même si parfois ça fait mal au cul. Mais bon, heureusement, après, il a quand même ajouté « Bon, maintenant, si tu veux y arriver par toi-même, en travaillant dur, tout en restant honnête, je peux comprendre. Hein, mais bon, ta mère aurait été tellement fière que tu suces Michel Drucker. » Donc, en vue d'atteindre cette finalité professionnelle, j'ai décidé d'écrire un sketch. Et là, on m'a dit, faut que tu le testes devant un public test. C'est comme ça qu'ils font les humoristes. Donc voilà. C'est pour ça que je suis là. Non, parce que j'ai joué hier devant un public test qui a complètement raté le test. Donc j'ai changé de public. Mais c'est très compliqué parce que je me rends compte que quand on veut faire rire les gens, au début c'est pas facile, hein, on peut se prendre beaucoup devant. Et le problème quand on est une fille, c'est qu'on peut se prendre beaucoup derrière aussi. Bon, alors c'est vrai que pour l'instant les gens se bousculent pas pour venir voir mon spectacle, mais je pense que ça veut rien dire parce que j'ai compris quelque chose ces derniers temps, c'est que aller voir un spectacle, c'est un peu comme faire l'amour. Quand il y a une grosse queue à l'entrée, ça veut pas forcément dire que ça va être bien. Et puis en plus, je suis sûre que ça va aller parce que quand j'ai passé le casting pour jouer ici ce soir, la directrice de la salle, elle a dit comme ça, « Toi, je t'engage direct. » Alors, je voulais en profiter justement ce soir pour lui dire ces deux mots que je pense sincèrement. Merci, maman.
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5: Bonjour, il est 6h45. On est vendredi matin et c'est Ludo qui est derrière le micro pour vous accompagner dans votre matinale. C'est pas trop tôt et on commence sans plus tarder avec l'horoscope du jour en compagnie de Nathalie et de Lionel. Bon réveil à tous.
6: Bonjour à tous, nous fêtons Denis. Alors comment se présente le contexte planétaire ?
7: Bélier, des excès de nervosité pourraient vous rendre maladroit, alors modérez votre impatience.
6: Taureau, le succès est à votre portée, à condition de ne pas vous laisser submerger par des vagues d'enthousiasme.
7: Les Gémeaux, l'amitié est là, vous pouvez compter sur le soutien d'une personne qui vous est proche.
6: Cancer, un conflit familial sème la zizanie parmi vos proches, à vous de réconcilier tout le monde.
7: Lion, soucis administratifs, juridiques, bancaires, vous ne pouvez plus contourner une situation, bien au contraire, il vous est conseillé de prendre les devants.
6: Vierge, une personne expérimentée vous prend sous son aile, ou bien c'est une formation qui vous est proposée, il est question de progression ou d'évolution.
7: Les balances, ce n'est pas un jour pour prendre une grande décision, mais pour observer ce qui vous met mal à l'aise.
6: Scorpion, journée émotive. Vous allez comprendre la valeur des liens qui vous unissent aux personnes qui vous sont chères.
7: Sagittaire, attention, de la jalousie ou une ambiance pesante peut régner au sein de votre foyer.
6: Capricorne, réfléchissez car les entreprises sur lesquelles vous travaillez doivent être actualisées ou épurées avant d'être lancées.
7: Verseau, faites un vœu. Eh oui, il pourra se réaliser, mais plus tard.
6: Enfin, Poisson, aujourd'hui, misez sur la spontanéité et la chaleur que l'on vous connaît. Bonne journée à tous. À demain pour un nouvel horoscope. Nous fêterons Gisla.

0: On approche doucement de 7h sur votre radio en Itorinc dans l'émission C'est pas trop tôt. On va écouter la rubrique de Yves qui s'intitule Sartoisement vôtre. Soyez bienvenus, bon réveil à tous et puis bon courage pour ceux qui sont déjà au travail.
1: Bonjour, aujourd'hui nos pas nous mènent dans la province historique du Perche, Perche-Sartois, pays de la Braie. Canton de Saint-Calais, à la rencontre des Champrenais, les 70 habitants de Champron. Ne pas confondre avec Champfleur. Commune rurale à habitat très dispersé, Champron est bordé par Montmirail, Melleray, Vibray et Lamenay. Pour le plaisir de visiter, direction les forges de Cormorin, appelées communément forges de Vibray, car possession des seigneurs de Vibray. En réalité, ancienne forge car en partie détruite, mais la maison de maître de forge du XVIIe siècle, le bâtiment de la fonderie avec sa roue, roue du moulin qui était alimentée par de l'eau canalisée, et les anciennes halles de stockage subsistent toutefois. Profitez également de votre passage sur la commune pour aller voir l'ancien presbytère. De plus, nous marchons sur les pas de Narcisse-Henri-François Desportes, né en 1776 à Champron, décédé en 1856, botaniste et bibliographe. Et nous suivons la trace de Jean-Baptiste Thiers, 1636-1703, ecclésiastique et théologien, curé de Champron. Fin de cette balade à Champron, mais nous nous retrouvons très vite pour une nouvelle déambulation sartoise. À bientôt, et sartoisement vôtre.

0: Bonjour à vous, si vous venez d'arriver sur votre radio en Iturin, qu'il est 7h, vous êtes en compagnie de Ludo, tout de suite, le Flash Info.
1: Bonjour à tous. 3000 professeurs supplémentaires vont être mobilisés entre aujourd'hui et mardi. C'est la principale annonce hier des Dorgefraie pour tenter de mettre fin à la contestation lycéenne. Le ministre de l'Éducation nationale qui s'exprimait hier soir sur le 20h de TF1. Ces enseignants devraient rejoindre les établissements se trouvant dans des situations très problématiques. Le gouvernement prévoit également d'assouplir les possibilités de recrutement. Cette décision doit permettre de mobiliser quelques centaines de professeurs supplémentaires en complément des remplaçants déjà disponibles. En attendant, la contestation lycéenne se poursuit. L'intersyndicale étudiante et professionnelle appelle à une nouvelle journée de mobilisation et de grève mardi. Hier, plus de 71 000 personnes ont manifesté dans le pays, dont plus de 24 000 à Paris. Dans le reste de l'actualité, une réunion entre le gouvernement et les distributeurs de carburant. Sébastien Lecornu doit les recevoir lundi pour organiser la baisse des prix. Le Premier ministre qui a annoncé cette semaine mobiliser 10 millions de barils issus des stocks stratégiques pour alléger la facture des automobilistes. Selon ses estimations, cette mesure doit entraîner une chute de 12 à 18 centimes d'euros par litre à la pompe. Un homme interpellé cette semaine en Gironde a reconnu être à l'origine de 13 déclenchements d'incendies dans la région de Castillon, la bataille entre juin et octobre. Le trentenaire a été placé en détention provisoire. Il doit être jugé le 26 novembre prochain. Le virus du Nil occidental progresse en France. Le nombre de cas autochtones grimpe à 161, plus du double par rapport à l'an passé. C'est ce que révèle le dernier bulletin publié cette semaine par Santé publique France. Le virus a été détecté dans 13 nouveaux départements. Et en 2026, 5 décès ont aussi été enregistrés, même si le lien avec le virus du Nil occidental n'est pas encore confirmé. Et puis après le spectacle des Enfoirés, bientôt le spectacle d'humour des Enflures. De nombreux humoristes vont monter sur scène à Paris au profit des Restos du Cœur. Deux dates sont annoncées pour le mois d'avril. La billetterie prendra en partie la forme d'une tombola avec des billets à 2 euros pour tenter de remporter deux places. Excellent début de journée à tous.
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0: Bon réveil à vous si vous venez d'arriver sur notre antenne radio en Itorinque. Puis bon courage pour ceux qui sont déjà au travail. À propos de travail, pour ceux qui en cherchent, on écoute tout de suite la rubrique emploi de Teddy.
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2: Et on commence avec l'agence Synergie Intérim qui recherche pour un de ses clients basés sur la commune de Igé dans l'Orne, un approvisionneur homme ou femme. Vous gérez les commandes de matières composants, consommables et de sous-traitance. Vous contrôlerez les délais de livraison et relancerez les fournisseurs si besoin. Vous procéderez au lancement des calculs de besoins pour établir les programmes d'approvisionnement. Vous participerez aux réunions hebdomadaires, plans de production pour être en adéquation avec la production. Vous suivrez la performance des fournisseurs et enfin vous suivrez le niveau des stocks. Une expérience de 1 an en tant qu'approvisionneur est demandée. C'est pour un contrat à durée déterminée de 3 mois pouvant être reconduit ou donner suite à un CDI, 35 heures hebdomadaires. Si cette offre vous intéresse, contactez votre agence Synergie Intérim, numéro de l'offre France Travail, 214-HWWK. Passe-nos Recyclage à Champagné recherche un réceptionnaire homme ou femme pour un contrat à durée indéterminée de 35 heures hebdomadaires. Vous accueillerez les particuliers et les artisans, organiserez la réception des flux entrants, vous déterminerez la nature des matériaux, des objets apportés et effectuerez les contrôles de conformité. Vous analyserez la qualité des matières reçues selon les procédures établies. Vous assurerez le tri des produits et optimiserez leurs affectations vers les zones de stockage dédiées. Vous procéderez à la pesée systématique des objets et garantirez la traçabilité par l'établissement des bons de pesée. C'est donc pour un poste à pourvoir en CDI. Vous travaillerez du lundi au vendredi. Si cette offre vous intéresse, vous pouvez directement contacter l'entreprise Passe-No Recyclage à Champagné. Numéro de l'offre France Travail, 214-HSLD. Le centre hospitalier de Saint-Calais recherche un agent polyvalent de restauration homme ou femme pour un contrat à durée déterminée de 1 an, 37h30 hebdomadaire. Vous réaliserez des opérations de fabrication et de distribution en liaison froide. Vous entretiendrez les locaux et les équipements en cuisine ou en office alimentaire. Vous livrerez les navettes, plateaux dans différents services lorsque cela est nécessaire. Vous ferez même les liaisons avec le camion. Les débutants sont acceptés, le permis B est demandé. Si cette offre vous intéresse, vous contactez le centre hospitalier de Saint-Calais. Numéro de l'offre France Travail, 214-HLHQ. La société Prestalims de Lénier-en-Belin recherche un chauffeur-livreur homme ou femme pour un CDI 35 heures hebdomadaire. Vous ferez le chargement des repas produits par la cuisine centrale basée à Moncey-en-Belin. Selon le sens de la tournée, vous livrerez en véhicule réfrigéré remorque nécessitant le permis BE. Vous déchargerez les repas chez les entreprises clients dans les frigos dans le respect des règles de sécurité et de qualité. Vous travaillerez les lundis de 15h à minuit, les mercredis de 14h à minuit, les jeudis de 14h à 20h et les vendredis de 12h30 à 22h30. Si cette offre vous intéresse, vous pouvez envoyer votre CV à Prestalims, 1 rue du Gobillon, 72 220, Lénier-en-Belin, ou vous pouvez l'envoyer par mail service.rh@prestalims.com. Numéro de l'offre France Travail, 214-HFBP. Et enfin, l'agence Adéco Intérim de Montval-sur-Loire recherche un agent de fabrication polyvalent homme ou femme pour une mission très longue durée à pourvoir sur Lusso, 35 heures hebdomadaires. C'est pour travailler dans une entreprise de services aéronautiques basée à Lusso, Il recherche actuellement 9 agents de production. Vous travaillerez au sein d'ateliers de production et vous interviendrez sur différentes opérations de fabrication de pièces et canalisations destinées à l'industrie aéronautique. Vous réaliserez des opérations de sertissage, effectuez la recoupe des pièces, participez aux opérations de montage et d'assemblage, vous réaliserez les maquettes des ensembles, assurez le dégraissage et la préparation des pièces, vous contrôlerez également la conformité des produits fabriqués. Les débutants sont acceptés. Si cette offre vous intéresse, vous contactez Linda Millet de Adéco Intérim Montval-sur-Loire. Numéro de l'offre France Travail 214 H S T N.
3: Si l'une de ces offres vous intéresse, contactez France Travail sur son site internet francetravail.fr.

0: Il est un peu plus de 7h15 sur Radio Ornithorynque. Bon réveil à vous, soyez bienvenus. J'espère que tout se passe bien de votre côté. Bon petit déj. Et puis pour ceux qui sont au travail, bon courage. Et puis pour ceux qui ont envie de se mettre en forme, eh bien écoutez Nathalie tout de suite avec sa rubrique Tous en forme.
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2: Comprendre l'alimentation arc-en-ciel. Colorer son assiette, c'est manger toutes les couleurs de l'arc-en-ciel pour s'assurer d'avoir tous les nutriments nécessaires et faire le plan d'énergie, les couleurs et les bienfaits. Les aliments rouges pour le cœur et bien plus encore. Coloré par un pigment végétal naturel, le lycopène, a la capacité de réduire le stress oxydatif, de protéger et maintenir le cœur en bonne santé. Les aliments rouges apportent aussi une bonne source d'autres antioxydants, tels que la vitamine C, les folates et flavonoïdes. Ils sont donc connus pour renforcer le système immunitaire et les fonctions cardiaques. Les aliments verts pour le foie et bien plus encore. Les aliments verts contiennent des vitamines A, C, E et K, ainsi que des minéraux, potassium, magnésium, calcium, fer. Les légumes feuilles sont aussi une bonne source de calcium. Grâce à cela, ils sont excellents pour aider le foie dans son processus de détoxication. Ils contribuent également à réduire la pression artérielle. Les aliments blancs et marrons pour le système immunitaire. Réputés pour leurs propriétés antivirales et antibactériennes, les aliments blancs et marrons ont la capacité de réguler la tension artérielle, d'améliorer la digestion et réguler la sécrétion hormonale. On leur reconnaît aussi un effet anti-inflammatoire. Certains d'entre eux, comme l'ail et les oignons, ont aussi des propriétés antioxydantes. Les aliments bleus et violets pour la mémoire. Étant donné que c'est dans la peau que se trouve la majorité des bienfaits, mieux vaut se tourner vers des aliments bio. Les aliments bleus et violets ont un impact sur la mémoire, stimulent la circulation sanguine et possèdent de puissants antioxydants, tanins et anthocyanes. Les aliments orange et jaune pour la vue, riches en caroténoïdes et lutéines, ce qui contribue à améliorer la vision. Le bêta-carotène qu'ils contiennent a la faculté d'être stocké dans l'organisme et agit comme précurseur de la vitamine A. Lorsqu'ils ne sont pas transformés en vitamine A, les bêta-carotènes sont utilisés comme antioxydants. Grâce à cette association de vitamine A, mais aussi à la présence de vitamine C et des caroténoïdes, les aliments jaunes et oranges sont de véritables guerriers pour lutter contre les radicaux libres.

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0: En espérant que tout se passe bien de votre côté, en tout cas de notre côté, oui. Un petit café dans quelques instants pour aller me réveiller. Mais en attendant, on va écouter le journal de l'info de la rédaction. Bon réveil à tous.
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2: Bonjour à tous. Face à la contestation lycéenne, Édouard Geffray annonce 3000 professeurs supplémentaires. C'est l'heure du vote pour la primaire de la gauche. Le scrutin débute aujourd'hui. Et puis le dernier jour du sommet de l'élevage à Cournon d'Auvergne près de Clermont-Ferrand, c'est aujourd'hui. Un plan d'urgence pour le remplacement des professeurs, c'est l'annonce d'Édouard Geffray. Le ministre de l'Éducation nationale s'est exprimé aux 20h de TF1 hier soir. Et après avoir reçu les organisations lycéennes ce jeudi, le ministre semble avoir entendu leurs revendications, notamment sur le manque de professeurs dans les salles de classe. Il promet donc 3 mesures concrètes pour améliorer la situation. On l'écoute.
3: On va déployer des enseignants à partir de demain. On a 3000 professeurs remplaçants qui actuellement ne sont pas devant élèves. Parce que jusqu'à présent, on savait mal les affecter notamment. Et donc, dans les prochaines heures, on a 3000 professeurs qui vont rejoindre ces établissements. Entre demain et mardi. Deuxième élément, je vais autoriser les recteurs à recruter plus que ce qui est normalement autorisé. J'autorise le recrutement de plusieurs centaines d'autres. Et par ailleurs, on va également donner plusieurs centaines de milliers, pour faire simple, d'heures supplémentaires, ce qu'on appelle le pacte enseignant, par anticipation, aux proviseurs pour qu'ils puissent procéder à un remplacement de courte durée à l'intérieur de l'établissement.
2: De plus, Édouard Geffray assure que les 66 000 contributions sur la plateforme mise en ligne pour recueillir les doléances des lycéens permettront au gouvernement d'en tirer des conséquences dans le projet de budget. Des annonces alors que le mouvement de contestation lycéenne continue, même s'il est en baisse. Hier, plus de 71 000 personnes ont manifesté dans le pays, dont plus de 24 000 à Paris. Une mobilisation émaillée de violence. Le ministère de l'Intérieur a fait état de 504 interpellations et de 48 policiers et gendarmes blessés. Et d'ailleurs, dans l'agglomération de Bordeaux, la manifestation a dégénéré. Un lycée a été en partie saccagé par des individus, provoquant plusieurs centaines de milliers d'euros de dégâts. Et puis dans le centre de Bordeaux, la façade d'un commissariat a été incendiée. Dans le reste de l'actualité, qui de Ségolène Royal, Emmanuel Morel, Raphaël Glucksmann, Olivier Faure ou Jérôme Guedj représentera le Parti Socialiste pour l'élection présidentielle de 2027? Les électeurs du Parti Socialiste sont invités à se rendre aux urnes ce week-end. Une primaire qui ne rassemble pas les foules, comme le souligne le politologue spécialiste du PS, Rémi Lefebvre.
4: Les socialistes n'ont pas voulu faire de primaire ouverte. Là, le corps électoral, il est déjà fixé pour le premier tour, puisqu'il faut s'inscrire au préalable. Il y a 60 000 participants potentiels qui viennent des partis politiques, qui sont des adhérents des partis politiques. Il y a 80 000 personnes qui se sont inscrits. Alors, est-ce que c'est beaucoup ? Non. Ça reste quand même beaucoup, beaucoup moins que les primaires précédentes qui avaient été organisées, notamment 2011 ou 2017, qui étaient des primaires plus ouvertes. Les socialistes n'ont pas voulu vraiment ouvrir leur processus. Il y a quand même 80 000 personnes de l'extérieur qui sont venues voter. Ça peut paraître pas mal, mais au regard des autres primaires, c'est très peu.
2: Un second tour est également prévu les 16 et 17 octobre prochains si aucun candidat ne se démarque largement à l'issue du premier tour, dont les résultats seront connus ce week-end. De nouveaux pourparlers pour tenter de mettre fin à la guerre en Ukraine. Ils se tiennent aujourd'hui.

0: De l'agriculture, Annie Genevard s'est rendue sur place hier pour présenter les nouvelles aides de l'État aux agriculteurs. Parmi elles, des prêts à taux zéro pour renflouer les trésoreries et le déblocage de 21 millions d'euros de fonds de réarmement. Et selon le secrétaire général adjoint de la FNSEA, David Guyot, ces réponses répondent concrètement aux demandes des agriculteurs.
1: Aujourd'hui, la dynamique est bonne de la part du gouvernement par rapport aux attentes des agriculteurs. Aujourd'hui, certains agriculteurs ont du mal à avoir du financement pour acheter leurs semences pour les cultures d'hiver. Eh bien, avec un prêt à taux zéro sur 2 ans, ils vont avoir cette capacité de remise en production, avoir de la trésorerie nécessaire pour justement réimplanter. Eh bien, ça, c'est vraiment une mesure qui est indispensable aujourd'hui. C'est aussi de se rassurer comme quoi on va être accompagné dans le court et moyen terme. Donc oui, c'est pour nous des mesures qui sont concrètes pour les agriculteurs. Ça répond à nos demandes.
0: Et face à la sécheresse historique et aux canicules de cet été, le gouvernement avait déjà annoncé en septembre un plan d'urgence de plus d'1 milliard d'euros et promis un plan de rebond dans le cadre du budget pour 2027. Et puis un point levé pour dire que tout va bien. Sophie Anneau a été extraite hier de la capsule Crew Dragon après l'amerrissage réussi au large de la Californie. L'astronaute française a passé 235 jours en orbite dans la Station Spatiale Internationale. Elle doit être transférée vers Cologne en Allemagne pour se réadapter à la vie sur Terre. Excellent début de journée à tous.

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1: Et oui, c'est Ludo qui vous accompagne ce matin de 6h45 à 9h dans votre matinale, c'est pas trop tôt. On va écouter la rubrique Venez nombreux, les sorties qu'il faut noter dans vos agendas. C'est tout de suite et maintenant.
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3: L'association des randonneurs vibrésiens de Vibray organise le samedi 17 octobre une randonnée pédestre au profit du Téléthon. Rendez-vous à partir de 12h30 dans les écoles rue Gousseau. Apportez vos gobelets, vous aurez des ravitaillements sur des parcours de 5, 10, 15, 20 et 30 km. Pour plus de renseignements, contactez les randonneurs vibrésiens. Le club de foot du Luar organise une soirée faux filet frites le 17 octobre à la salle des fêtes du Luar à partir de 19h30. La soirée sera animée par DJ John. Réservation possible jusqu'au 10 octobre. Le dimanche 18 octobre, de 9h à 18h, à l'espace du lac de La Ferté-Bernard, retrouvez la fête de l'automne avec marché artisanal, animation et restauration. 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

0: Allez, on continue notre balade musicale. Matinale, c'est pas trop tôt, 6h45, 9h, en compagnie de Ludo, sur votre radio en Ithorynque, 09 82 42 55 65 ou contact@enithorynque.net. Ce sont les deux choses qu'il faut faire pour nous contacter ou pour nous donner des infos. Tout de suite, la rubrique Sartoisement Vôtre en compagnie de Yves. Bonne écoute à tous.
1: Bonjour, aujourd'hui, nos pas nous mènent dans la province historique du Perche, Perche-Sartois. Pays de la Braie, canton de Saint-Calais, à la rencontre des Champrenais, les 70 habitants de Champron. Ne pas confondre avec Champfleur. Commune rurale à habitat très dispersé, Champron est bordé par Montmirail, Melleray, Vibray et Lamenay. Pour le plaisir de visiter, direction les forges de Cormorin, appelées communément forges de Vibray, car possession des seigneurs de Vibray. En réalité, ancienne forge car en partie détruite, mais la maison de maître de forge du XVIIe siècle, le bâtiment de la fonderie avec sa roue, roue du moulin qui était alimentée par de l'eau canalisée, et les anciennes halles de stockage subsistent toutefois. Profitez également de votre passage sur la commune pour aller voir l'ancien presbytère. De plus, nous marchons sur les pas de Narcisse-Henri-François Desportes, né en 1776 à Champron, décédé en 1856, botaniste et bibliographe. Et nous suivons la trace de Jean-Baptiste Thiers, 1636-1703, ecclésiastique et théologien, curé de Champron. Fin de cette balade à Champron, mais nous nous retrouvons très vite pour une nouvelle déambulation sartoise. À bientôt, et sartoisement vôtre.
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0: Bonjour à tous et soyez bienvenus sur Radio Ornithorin, qu'il est 8h, il est temps pour nous de retrouver le flash info de la rédaction. Bonne écoute.
1: Bonjour à tous. Face à la contestation lycéenne, Édouard Geffray promet de nouveaux enseignants. Le ministre de l'Éducation nationale s'est exprimé aux 20h de TF1 hier soir et il promet ainsi que 3000 professeurs remplaçants vont être affectés dans les établissements se trouvant dans des situations très problématiques. Il prévoit aussi le recrutement de plusieurs centaines d'enseignants supplémentaires et l'attribution de nouvelles heures pour assurer les remplacements de courte durée. En attendant, la mobilisation se poursuit, notamment dans les universités. Une centaine d'étudiants bloquent la faculté de Paris Panthéon dans le 6e arrondissement de Paris ce matin. Les CRS sont rapidement intervenus pour les déloger, notamment en utilisant des gaz lacrymogènes. Et l'intersyndicale étudiante et professionnelle, elle appelle à une nouvelle journée de mobilisation et de grève mardi. Hier, plus de 71 000 personnes ont défilé dans le pays, dont plus de 24 000 à Paris. Des chiffres en baisse par rapport aux précédentes mobilisations. Dans le reste de l'actualité, qui de Ségolène Royal, Emmanuel Morel, Raphaël Glucksmann, Olivier Faure ou Jérôme Guedj représentera le Parti Socialiste pour l'élection présidentielle? Les électeurs du Parti Socialiste sont invités à se rendre aux urnes à partir d'aujourd'hui jusqu'à demain. Un second tour est également prévu les 16 et 17 octobre prochains. Les cures thermales dans le viseur du gouvernement. Il veut transférer le remboursement de ces cures de l'assurance maladie vers les complémentaires santé. L'objectif, faire économiser 200 millions d'euros à la sécurité sociale. C'est en tout cas ce qu'a indiqué hier la ministre de la Santé en présentant le projet de budget de la sécurité sociale au Conseil de la Caisse nationale d'assurance maladie. Aux États-Unis, la mise à mort par peloton d'exécution de l'auteur d'une tuerie sera diffusée en direct. L'annonce est hier du ministère américain de la Défense. Cet homme avait tué 13 personnes sur une base militaire du Texas en 2009. Son exécution sera la première menée par l'armée américaine depuis 1961. Et puis on connaîtra le prix Nobel de la paix aujourd'hui. La prestigieuse récompense sera dévoilée par le comité Nobel depuis Oslo pour succéder à la leader de l'opposition vénézuélienne, Maria Corina Machado. Excellente matinée à tous.
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0: Soyez bienvenus si vous venez d'arriver sur Radio en Ituringue. On est ensemble jusqu'à 9h dans votre matinale C'est pas Toto. Et c'est Ludo qui s'y colle derrière le micro. Tout de suite, on retrouve Teddy avec la rubrique emploi. Bonne écoute à tous.
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2: Et on commence avec l'agence Synergie Intérim qui recherche pour un de ses clients basés sur la commune de Igé dans l'Orne, un approvisionneur homme ou femme. Vous gérez les commandes de matières composants, consommables et de sous-traitance. Vous contrôlerez les délais de livraison et relancerez les fournisseurs si besoin. Vous procéderez au lancement des calculs de besoins pour établir les programmes d'approvisionnement. Vous participerez aux réunions hebdomadaires, plans de production pour être en adéquation avec la production. Vous suivrez la performance des fournisseurs et enfin vous suivrez le niveau des stocks. Une expérience de 1 an en tant qu'approvisionneur est demandée. C'est pour un contrat à durée déterminée de 3 mois, pouvant être reconduit ou donner suite à un CDI, 35 heures hebdomadaires. Si cette offre vous intéresse, contactez votre agence Synergie Intérim, numéro de l'offre France Travail, 214-HWWK. Passe-nos Recyclage à Champagner recherche un réceptionnaire homme ou femme pour un contrat à durée indéterminée de 35 heures hebdomadaires. Vous accueillerez les particuliers et les artisans, organiserez la réception des flux entrants, vous déterminerez la nature des matériaux, des objets apportés et effectuerez les contrôles de conformité. Vous analyserez la qualité des matières reçues selon les procédures établies. Vous assurerez le tri des produits et optimiserez leurs affectations vers les zones de stockage dédiées. Vous procéderez à la pesée systématique des objets et garantirez la traçabilité par l'établissement des bons de pesée. C'est donc pour un poste à pourvoir en CDI. Vous travaillerez du lundi au vendredi. Si cette offre vous intéresse, vous pouvez directement contacter l'entreprise Passe-Nos Recyclage à Champagner. Numéro de l'offre France Travail, 214-HSLD. Le centre hospitalier de Saint-Calais recherche un agent polyvalent de restauration homme ou femme pour un contrat à durée déterminée de 1 an, 37h30 hebdomadaire. Vous réaliserez des opérations de fabrication et de distribution en liaison froide. Vous entretiendrez les locaux et les équipements en cuisine ou en office alimentaire. Vous livrerez les navettes, plateaux dans différents services lorsque cela est nécessaire. Vous ferez même les liaisons avec le camion. Les débutants sont acceptés, le permis B est demandé. Si cette offre vous intéresse, vous contactez le centre hospitalier de Saint-Calais. Numéro de l'offre France Travail, 214-HLHQ. La société Prestalims de Leigny-en-Belin recherche un chauffeur-livreur homme ou femme pour un CDI 35 heures hebdomadaire. Vous ferez le chargement des repas produits par la cuisine centrale basée à Moncey-en-Belin. Selon le sens de la tournée, vous livrerez en véhicule réfrigéré remorque nécessitant le permis BE. Vous déchargerez les repas chez les entreprises clients dans les frigos dans le respect des règles de sécurité et de qualité. Vous travaillerez les lundis de 15h à minuit, les mercredis de 14h à minuit, les jeudis de 14h à 20h et les vendredis de 12h30 à 22h30. Si cette offre vous intéresse, vous pouvez envoyer votre CV à Prestalims, 1 rue du Gobillon, 72 220, Leigny-en-Belin, ou vous pouvez l'envoyer par mail service.rh@prestalims.com. Numéro de l'offre France Travail, 214-HFBP. Et enfin, l'agence Adéco Intérim de Montval-sur-Loire recherche un agent de fabrication polyvalent homme ou femme pour une mission très longue durée à pourvoir sur Lusso, 35 heures hebdomadaires. C'est pour travailler dans une entreprise de services aéronautiques basée à Lusso. Il recherche actuellement 9 agents de production. Vous travaillerez au sein de l'atelier de production et vous interviendrez sur différentes opérations de fabrication de pièces et canalisations destinées à l'industrie aéronautique. Vous réaliserez des opérations de sertissage, effectuez la recoupe des pièces, participez aux opérations de montage et d'assemblage, vous réaliserez les maquettes des ensembles, assurez le dégraissage et la préparation des pièces, vous contrôlerez également la conformité des produits fabriqués. Les débutants sont acceptés. Si cette offre vous intéresse, vous contactez Linda Millet de Adéco Intérim Montval-sur-Loire. Numéro de l'offre France Travail 214 H S T N.
3: Si l'une de ces offres vous intéresse, contactez France Travail sur son site internet francetravail.fr.

0: Il est un peu plus de 8h15 sur votre antenne radio en Ituring. Soyez les bienvenus si vous venez d'arriver. Bon courage pour ceux qui sont déjà au travail. Puis bon réveil à vous tous hein, si vous êtes devant votre petit-déj. Tout de suite, on retrouve bien sûr Patoche, comme tous les vendredis, à la même heure, avec Écran Large.
1: 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Salut à tous, c'est Écran Large, votre rendez-vous du cinéma et des bandes-annonces des films en sortie nationale ce mercredi 7 octobre. Yves est avec moi pour commenter les deux films de cette chronique. Salut Yves.
2: Salut Patoche, bonjour tout le monde.
1: On va commencer avec une comédie française de Marc Fitoussi avec Isabelle Huppert dans un rôle et tous les autres dans leur propre rôle, voilà. Ouais. Alors, je vous les cite, Sandrine Kimberlin, Anne Marivin, Anna Girardeau, Vincent De Dienne, Thomas Joly, Diane Kruger et Emmanuel Berco. Ils jouent tous leur propre rôle. Bon, c'est dit, petit résumé, je t'écoute.
3: Corinne Maclou est figurante. Elle enchaîne les tournages avec l'espoir d'être remarquée et de décrocher enfin un vrai rôle. Lorsque son chemin croise celui de Sandrine Kiberlin et qu'une relation commence à se nouer entre les deux, Corinne espère concrétiser son rêve. Mais la célèbre actrice va-t-elle vraiment l'aider à se faire une place au sein de la grande famille du cinéma ?
1: C'est pas tout à fait ce qu'on entend dans la bande-annonce. Elle a pas très envie de devenir copine avec elle. En tout cas, on écoute la bande-annonce.
4: Excusez-moi, on va bientôt être appelés ?
5: Oui, oui, ça devrait plus trop tarder. Tu vas voir, elle prend beaucoup de place.
6: Comment elle s'appelle déjà ?
5: Corinne Maclou.
7: Elle est juste figurante, non ?
5: Anna ?
7: C'est possible que je te laisse mon CV ?
5: Je crois pas que ce soit la bonne méthode.
4: C'est comme ça que tu me vois ?
5: Hors sol ?
4: Il est très épais ce pull. Sur le tournage, j'ai vraiment l'impression d'être un poisson en papillote. Est-ce que tu peux me le râper ?
5: Te le quoi ?
4: Le râper.
5: Bah, je sais pas du tout comment on fait pour râper un pull, moi.
4: Bah tu râpes.
8: Je t'admire beaucoup, mais je ne peux plus.
7: Salut Sandrine.
4: Salut.
7: Ça va, ça se passe bien ?
8: Non, parce que là, tu me vois, bon, j'avais besoin de faire un viseur, mais je peux tout à fait jouer des trucs beaucoup plus conséquents, comme on dit. Il y en a sous le capot.
4: Peut-être on peut reprendre nos places de départ, Sébastien, c'est bon ?
9: Oui, oui, vous pouvez continuer de causer dès qu'on est prêt, je vous préviens.
7: T'étais rousse quand t'étais petite ?
4: Non, j'étais blonde.
7: Non, parce que je trouve qu'on a un peu un air de famille. Ah. On pourrait tout à fait être sœur dans un film. Ou bien cousine,
4: ouais.
7: Non ?
4: Bah ouais, bien sûr, on voit ça après. Ah.
1: Ni vu ni connu, c'est dans toutes vos salles ce mercredi 7 octobre. Et oui, les galères d'un figurant qui veut devenir connu aussi, qui a envie de percer dans le cinéma, même si elle a fait beaucoup de rôles, qu'elle côtoie de grands artistes. C'est compliqué d'approcher les vedettes, même si la plupart sont plutôt sympathiques avec le petit personnel, comme on dit. Mais là, de là à la pousser à devenir une star, c'est un autre chemin. Et là, c'est ce que va être confronté Isabelle Huppert. Donc du coup, c'est assez sympathique. Je sais pas à quel point les personnages réels sont naturels dans ce film, parce que je pense qu'ils jouent aussi le rôle de Sandrine Kiberlin, qui n'est pas forcément la Sandrine Kiberlin de tous les jours. Voilà, il y a aussi du jeu de comédie pour tous les personnages qui jouent leur propre rôle. C'est plutôt des clins d'œil, je pense. Donc ça peut être plaisant à voir. En tout cas, la pauvre Isabelle Huppert, elle essaye par tous les moyens d'exister auprès de tous ces grands, et c'est compliqué. Donc voilà, une petite leçon de cinéma et du travail de figurant, voilà.
2: Et j'ai envie de dire, déjà bien vu au niveau du rôle, de mettre Isabelle Huppert en tant que figurant.
1: Ouais,
2: c'est quand même une des plus grandes actrices françaises. Voilà. Et se dire aussi, comme elle a un certain âge, à un moment, il y a une scène où justement elle dit « Moi, j'en veux encore ». Donc, elle est figurante forcément depuis peut-être 30-40 ans, mais elle est toujours passionnée par cette envie de réussir et d'avoir justement un rôle et de voir les autres réussir, ça permet d'alimenter l'idée que moi aussi ça va m'arriver.
1: Et voilà, et on sait pas, voilà, si ça va lui arriver. En tout cas, cette comédie est plutôt sympathique et ça donne envie de la voir, tout simplement. Même si c'est un peu bavard de temps en temps. Voilà. Le deuxième film, ça s'appelle L'espèce explosive de Sarah Arnold avec Alexis Manenti, Ella Rumpf, Vincent De Dienne et Bertrand Belin. Le petit pitch, je t'écoute. Il est assez long.
3: Dans la campagne du nord-est de la France, les sangliers qui ravagent les cultures provoquent une guerre ouverte entre chasseurs et agriculteurs. Brun, céréalier en faillite, lutte pour maintenir sa ferme à flot. Quand un notable du coin le pousse à bout, il déraille et disparaît. Un an plus tard, Fulda, un gendarme corse muté dans la région pour raisons disciplinaires, mène l'enquête. Entre intuition fulgurante et raté spectaculaire, ses méthodes approximatives le mènent sur la piste des Attila, des sangliers aux dimensions hors normes. Mais sa récente rupture amoureuse et la vodka dans laquelle flotte son cerveau n'aident pas. Heureusement, il y a Stéphane, la nouvelle psy de la gendarmerie. Elle est là pour mettre un peu d'ordre dans son chaos, à moins que ce ne soit l'inverse.
1: Voyons tout ce vice-versa dans cette bande-annonce. On écoute.
6: Vous avez tous rencontré le maréchal des logis-chefs Orsini. Il arrive tout droit de Corse, donc si la gendarmerie explose, on saura vers qui se tourner. La DGGN nous envoie un psy. Apparemment, on aurait des raisons de consulter.
10: C'est comment quand vous sortez de vous ?
11: Le bordel. Il y a un problème avec les sangliers, capitaine. Il y en a trop, et ils sont trop gros. Il y a un trafic, j'en suis sûr.
6: Qu'est-ce que vous cherchez, Orsini ? L'anarchie ? Le chaos ?
11: Elle sèche. Elle était en train de se noyer. La voilà qui s'envole.

0: l'heure de la colère.
1: Sont super bourrés les gendarmes là.
2: Tout insieme, liberté,
3: liberté, belli tutti dindonu.
4: Tu oublies les fêtes, ça?
5: Oui, oui, oui. Alors ceux-là sont à la cardamone avec du pavot. Ceux-là à la cannelle et ceux-là gingembre citron.
4: On sent bien le pavot.
6: Bon, ça va là. C'est bon.
7: L'espèce explosive, c'est dans toutes vos salles à partir de ce mercredi 7 octobre. Alors toute la première partie du petit résumé, on ne la ressent pas vraiment dans cette bande-annonce. Mmh. On arrive tout de suite avec ce gendarme corse qui arrive dans ce milieu-là, dans cette campagne du Nord-Est, et il se met en duo avec Vincent De Dienne. Ce qui est rigolo, c'est que Vincent De Dienne, qui est le comique, là il est sérieux,
6: oui.
7: Et le corse qu'on pourrait croire, il est un peu baraqué, tout ça, mmh. très fermé, et ben, c'est plutôt lui le doux rêveur finalement. Mmh. Et il se laisse pas compter, les sangliers, ils connaissent ça en Corse, et des espèces comme ça, il dit c'est pas normal. Mmh. Soit on les nourrit, soit ils sont élevés pour flatter la chasse des locaux. Voilà, je pense que l'enquête se situe autour de là. Donc il y a aussi ce duo, effectivement, de Diane et puis Alexis Manenti, qui marche assez bien. Même si des fois il est un peu agaçant parce que il est trop faible de temps en temps, mmh. Et on dirait on a envie de le secouer un peu. Et bon. J'ai bien aimé, mais il me manque un petit quelque chose pour me dire, allez, c'est un bon film, je vais rigoler tout le temps, j'y vais. Voilà. La bande-annonce me cache un élément.
8: C'est assez perché par certains moments quand on entend et qu'on voit les images. Il y a aussi, en arrière, forcément, la réalité du monde paysan, du monde rural, du monde des gendarmes qui sont, eux, confrontés à tout ce qui se passe et qui doivent le garder pour eux. Donc, ça peut être comme on avait eu récemment la comédie Les Gendarmes, où là, c'est le côté complètement décalé, comme Les Gendarmes de Saint-Tropez et compagnie. Là, on est quand même dans le côté confronté au réel. Un gendarme
7: rural
8: doit faire son boulot. On s'attend pas forcément à avoir des grandes enquêtes à faire, mais tout d'un coup, lui, il se passionne pour la situation parce que, comme tu dis, il trouve que c'est étrange. Qu'il y ait des élevages pour les chasseurs, ça, comme on dit, c'est de notoriété publique, en réalité, dans tous les territoires ruraux. Et le truc, c'est que lui, comme il est un peu perché, qu'il a subi des choses pour être muté là, c'est que c'est en train de ressortir. La psy essaye de le remettre un peu en place, mais il est plutôt en train d'exploser. Parce que justement, un gendarme sous pression qui tout d'un coup on lui dit enlève la soupape, ça sort d'un coup.
7: Et puis surtout que on se doute aussi un peu que ses supérieurs, joués par Bertrand Belin notamment, y a rien.
8: Ouais,
7: voilà. Oui. On laisse, c'est les chasseurs, on laisse couler, on fait pas d'enquête, etc.
8: Ouais, comme on dit, ça a toujours marché comme ça. Nous, ça a toujours fonctionné.
7: Est-ce qu'il est pas complice aussi des chasses, voilà, tout ça. Donc voilà, c'est un film étrange par le ton parce que un peu décalé, mais assez sympathique finalement. Oui. Merci Yves pour tes commentaires dans cette chronique.
8: Salut Patoche, à bientôt, au revoir.
7: Salut.

0: En espérant que tout se passe bien de votre côté en ce vendredi matin. Il est un peu plus de 8h30 sur Radio Ornithorin. Que soyez les bienvenus. Encore une demi-heure de votre émission, votre matinale, c'est pas trop tôt. Tout de suite, on retrouve Luc avec une dose de rock. Bonne écoute à tous.
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2: Welcome, ladies and gentlemen. Votre dose de rock du jour sur Ornithorynx, c'est Should I Stay ou Should I Go par les Clash, un titre paru sur l'album Combat Rock.

0: Should I Stay or Should I Go? C'était votre dose de rock pour aujourd'hui. Restez à l'écoute du 90.2 et souvenez-vous que le rock'n'roll est immortel.
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0: La musique pour vous accompagner ce matin dans votre matinale en compagnie de Ludo. Soyez les bienvenus. Tout de suite, la rubrique Venez Nombreux sur votre radio Ornithorynque.
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2: Le comité des fêtes de Évaillé-Saint-Haussmann organise le dimanche 18 octobre une randonnée pédestre et VTT, l'Évailléenne. Départ dès 8h au local communal, rue de l'Ancienne Gare à Évaillé. Pour des parcours pédestres de 8,5 km, 13,5 km et 21 km et des parcours VTT de 26, 37 et 52 km. Ravitaillement sur les circuits, gratuit pour les moins de 12 ans. Plus de renseignements par le comité des fêtes de Évaillé-Saint-Haussmann. La troupe des Tréteaux Vénitiens propose deux représentations de leur pièce de théâtre Rib en Belle. Le samedi 17 octobre à 20h30 et le dimanche 18 octobre à 15h, Place de la Lys à La Ferté-Bernard. Renseignements et réservations par mail lestréteauxvénitiens@gmail.com ou sur leur page Eloasso. Le comité des fêtes de Maisoncelles organise sa traditionnelle choucroute dansante à la salle polyvalente de Maisoncelles le samedi 24 octobre. Renseignements et réservations en contactant le comité des fêtes de Maisoncelles. 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Contactez Ornithorynque par mail contact@ornithorynque.net ou appelez-nous 09 82 42 55 65.
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0: On approche tranquillement de 9h sur Radio Ornithorynque dans votre matinale. C'est pas trop tôt. On est ensemble depuis 6h45 et c'est un réel plaisir de vous accompagner comme tous les vendredis matin. On va écouter tout de suite l'horoscope en compagnie de Nathalie et de Lionel. Ça sera suivi de Au cœur de l'album en compagnie de Teddy. Bonne écoute à tous et bon début de matinée à vous tous. Bonjour à tous, nous fêtons Denis. Alors comment se présente le contexte planétaire ?
1: Bélier, des excès de nervosité pourraient vous rendre maladroit, alors modérez votre impatience.
2: Taureau, le succès est à votre portée, à condition de ne pas vous laisser submerger par des vagues d'enthousiasme.
1: Les Gémeaux, l'amitié est là, vous pouvez compter sur le soutien d'une personne qui vous est proche.
2: Cancer, un conflit familial sème la zizanie parmi vos proches. À vous de réconcilier tout le monde.
1: Lion, soucis administratifs, juridiques, bancaires. Vous ne pouvez plus contourner une situation. Bien au contraire, il vous est conseillé de prendre les devants.
2: Vierge, une personne expérimentée vous prend sous son aile. Ou bien c'est une formation qui vous est proposée. Il est question de progression ou d'évolution.
1: Les balances, ce n'est pas un jour pour prendre une grande décision, mais pour observer ce qui vous met mal à l'aise.
2: Scorpion, journée émotive. Vous allez comprendre la valeur des liens qui vous unissent aux personnes qui vous sont chères.
1: Sagittaire, attention, de la jalousie ou une ambiance pesante peut régner au sein de votre foyer.
2: Capricorne, réfléchissez, car les entreprises sur lesquelles vous travaillez doivent être actualisées ou épurées avant d'être lancées.
1: Verseau, faites un vœu. Eh oui, il pourra se réaliser, mais plus tard.
2: Enfin, Poisson, aujourd'hui, misez sur la spontanéité et la chaleur que l'on vous connaît. Bonne journée à tous. À demain pour un nouvel horoscope. Nous fêterons Gisla.
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5: Salut à tous et bienvenue sur l'antenne de votre radio locale Ornithorynque. C'est l'heure de se retrouver pour Au cœur de l'album, la découverte musicale de la semaine. Et cette semaine, je vous propose de découvrir le premier EP de l'artiste guyanais Benjé. L'artiste qui a commencé la musique par le piano, puis après avoir créé un groupe entre copains, il décide en 2011 de se lancer en solo en signant avec une maison de disques. Il sort 2 singles qui ont marchoté. En 2014, il multiplie des collaborations, puis écrit pour les autres. En 2026, il décide de sortir ses propres compositions qui composent l'EP Regarde-moi, le premier EP de l'artiste guyanais Benjé. Et c'est l'EP découverte de la semaine dans votre rubrique Au cœur de l'album. Découvrez chaque jour un titre différent. On retrouve tout de suite le titre Regarde-moi.

0: c'était Benji à l'instant sur l'antenne de votre radio locale Ornithorynque, l'artiste guyanais qui vient de sortir son premier EP qui s'appelle Regarde-moi. Pour en savoir plus sur l'artiste, rendez-vous sur ses réseaux sociaux, TikTok, ainsi que sur ses pages YouTube et Spotify. C'était la découverte de la semaine dans votre rubrique Au cœur de l'album sur Ornithorynque.
1: Dans quelques instants, ça sera la fin de votre matinale. C'est pas trop tôt puisqu'elle se termine à 9h. Il nous reste quelques instants ensemble. Mais il est temps pour moi de vous souhaiter un bon week-end, une bonne semaine. Demain, ce sera Teddy qui sera devant le micro. Fabienne, ça sera lundi. Quant à moi, je vous retrouve bien sûr la semaine prochaine derrière le micro à 6h45. Je compte sur vous. Je vous fais de gros bisous et je vous dis à la semaine prochaine.
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2: Bonjour à tous. La contestation des lycéens se poursuit. Plusieurs établissements sont de nouveau bloqués ce matin, notamment devant le lycée Hélène Boucher à Paris ou encore devant les grilles d'un lycée de Libourne où élèves et professeurs sont mobilisés ensemble. Les universités sont également concernées. Les CRS ont notamment délogé des manifestants devant la fac Panthéon-Assas ce vendredi matin. Une mobilisation en baisse selon le ministère de l'Éducation nationale. Selon les chiffres prévisionnels, 141 établissements devraient être fermés ce vendredi. 96% seront ouvert, soit totalement, soit partiellement. Et face à la colère, Édouard Geffray promet de nouveaux enseignants. Le ministre de l'Éducation nationale qui s'est exprimé aux 20h de TF1 hier soir, il promet ainsi que 3000 professeurs remplaçants vont être affectés dans les établissements se trouvant dans des situations très problématiques. Dans le reste de l'actualité, c'est l'heure du vote pour les 5 candidats de la primaire social-démocrate. Les 140 000 personnes inscrites peuvent se prononcer jusqu'à samedi 20h, date de la fin du premier tour du scrutin. 5 candidats sont en lice, Raphaël Glucksmann, Olivier Faure, Ségolène Royal, Jérôme Gadge et Emmanuel Morel. L'entreprise SEB dans le viseur de 3 associations, Génération Future, Notre Affaire à Tous et Client Earth, appellent l'entreprise à éliminer les PFAS, les polluants éternels de ses produits. Elles lui ont adressé une mise en demeure de respecter sous 3 mois ses obligations liées au devoir de vigilance. Cette terrible découverte hier à Bordeaux, le corps d'un adolescent a été retrouvé en bord de Garonne sur la commune de Saint-Louis de Montferrand. La victime, âgée de 16 ans, issue de la communauté des gens du voyage, aurait été tuée par une arme à feu. Une enquête a été ouverte par le parquet de Bordeaux. Et puis en football, la Ligue 1 reprend ses droits après une longue trêve internationale. Coup d'envoi ce soir de la 6e journée. Lyon, le 2e du championnat, se déplace à Lens, le 15e. C'est à 20h45. La suite ce week-end avec demain notamment le leader Monaco qui reçoit Toulouse. Dimanche soir, cette 6e journée se refermera sur 3 Marseille. Excellente matinée à tous.

0: et maintenant de la chanson de Daube. Besoin de rien, envie de toi.
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2: Étonnant, non ?

Bonjour à tous et bienvenue dans un nouveau numéro de Sur la Voie, votre rendez-vous ferroviaire sur Ornithorynque. Une nouvelle fois, nous allons poursuivre notre voyage au cœur des locomotives à vapeur qui ont marqué l'histoire ferroviaire de France. Et aujourd'hui, je vous emmène découvrir la Bourbonnais du PLM. Cette locomotive type 030 à tendeur séparé est d'un emploi généralisé en Europe au milieu du 19e siècle. Elle est par excellence la locomotive pour train de marchandises. Sur les réseaux français, une série de 030 devient très célèbre et omniprésente, la Bourbonnais. Ainsi dénommée parce qu'elle fut utilisée massivement par la Compagnie du Bourbonnais. Après la Compagnie du Nord, d'autres réseaux s'intéressent à cette excellente machine, comme le Paris-Lyon, le Rhône-et-Loire, Grand Central, etc. Les Bourbonnais de ces nombreux réseaux font leur carrière en tête de train de marchandises sur l'axe Paris-Lyon-Marseille et autour de Saint-Étienne, Roanne, Langeac, Langogne, Clermont-Ferrand et d'autres lignes du Massif Central. Une fois constitué, le PLM en commande une nouvelle et importante série de 301 machines en 1864-65 qui prendront les numéros 1513 à 1813. En 1880, les dernières Bourbonnais sont livrées aux différents réseaux et le parc total de plus de 1450 locomotives est désormais l'objet de transformations. Certaines deviennent des 040, d'autres des locomotives tendaires ou reçoivent de nouvelles chaudières, de nouvelles cabines de conduite, un système de freinage plus perfectionné, etc. Très robustes et très économiques, ces locomotives ont battu des records de longévité en service, ce qui est le cas de la 3A1, donc c'est l'ex 1423, construite en 1855 et encore en service en 1946 à Villeneuve-Saint-Georges, soit 91 années de bons et loyaux services. Aucun autre engin de transport mécanique, ni routier, ni aérien, n'a, à ma connaissance, duré aussi longtemps. En 1910, il restait encore 845 locomotives et en 1914, encore 656 unités, ce qui valut à certaines d'entre elles d'aller faire la guerre, comme on dit, jusqu'en Grèce, où elles finirent leur jour. Ce n'est qu'à partir de 1924 que ces vaillantes petites locomotives commencèrent à être reléguées dans des services peu nobles, comme la remonte des rames voyageurs à la gare de Lyon ou les travaux et manœuvres à Lyon-Vénissieux, Moulins, Bellegarde, Sète, etc. En 1938, il restait 143 locomotives, mais une centaine n'était guère en bon état et était en attente de décision, comme on dit à la SNCF. Concernant les caractéristiques techniques de cette Bourbonnais du PLM, on peut noter que sa longueur est de 8,54 m. Elle pèse de 32 à 40 tonnes selon les séries, a un diamètre des roues motrices de 1300 mm, la surface de la grille du foyer est d'1,36 m, la pression de la chaudière de 8 à 10 kg par centimètre carré selon les séries, et enfin elle est équipée de moteurs à simple expansion avec des cylindres de 450 par 650 mm. Il est temps pour moi de vous présenter l'anecdote de cette Bourbonnais du PLM. Elle réside sur les cylindres extérieurs. En effet, la Compagnie du Nord, en 1846, commande une série de locomotives 030 à tendeurs séparés et cylindres extérieurs. Cette dernière particularité est en rupture avec la pratique des cylindres intérieurs d'origine anglaise et répandue en Europe jusque-là. Donnant certes des machines plus stables, les cylindres intérieurs sont logés entre les longerons du châssis, sous la locomotive, mais cette disposition en limite le diamètre, les deux cylindres étant côte à côte dans un espace étroit. Or, l'accroissement du poids des trains de marchandises demande de la puissance. Ils font donc augmenter le diamètre des chaudières pour pouvoir disposer de la vapeur nécessaire, mais aussi augmenter le diamètre des cylindres pour pouvoir utiliser cette puissance et la transmettre aux roues motrices. Il faut donc bien placer les cylindres à l'extérieur. Encore une fois, nous venons de découvrir une nouvelle locomotive qui a marqué le paysage ferroviaire français. Pour découvrir une prochaine locomotive, je vous propose de se retrouver dans un prochain rendez-vous de Sur la Voie. Toutes ces informations sont issues de l'Atlas des trains à vapeur en France, disponible aux éditions Atlas. C'est ici que mon train s'arrête, mais n'oubliez pas que même sur Ornithorynque, un train peut en cacher un autre.

0: Nous sommes aujourd'hui le vendredi 9 octobre et de 10h à 11h, votre émission d'information locale Teddy avec vous est là pour vous accompagner. Très belle matinée, j'espère que vous allez bien. Pendant une heure, on va parler de l'actualité locale, une actualité marquée évidemment par les événements que vous allez pouvoir retrouver ce week-end. On en parle d'ici quelques instants. Du chamboulement également dans les différentes animations à venir. Il y aura pas mal de choses dans cette émission, on va en parler. On va recevoir également au micro de la radio en direct Céline, vice-présidente de l'association des petites biluriennes, l'association qui a décidé d'ouvrir la soirée aux mineurs. On en parlera tout à l'heure. L'émission de Teddy avec vous qui commence comme tous les jours avec l'information nationale et internationale avec Clémence Lebarry. Bonjour Clémence.
1: Bonjour à tous. La contestation des lycéens se poursuit. Plusieurs établissements sont de nouveau bloqués ce matin, notamment devant le lycée Hélène Boucher à Paris ou encore devant les grilles d'un lycée de Libourne où élèves et professeurs sont mobilisés ensemble. Les universités sont également concernées. Les CRS ont notamment délogé des manifestants devant la fac Panthéon-Assas ce vendredi matin. Une mobilisation en baisse selon le ministère de l'Éducation nationale. Selon les chiffres prévisionnels, 141 établissements devraient être fermés ce vendredi. 96% seront ouverts, soit totalement, soit partiellement. Et face à la colère, Édouard Geffray promet de nouveaux enseignants. Le ministre de l'Éducation nationale qui s'est exprimé aux 20h de TF1 hier soir. Il promet ainsi que 3000 professeurs remplaçants vont être affectés dans les établissements se trouvant dans des situations très problématiques. Dans le reste de l'actualité, c'est l'heure du vote pour les 5 candidats de la primaire social-démocrate. Les 140 000 personnes inscrites peuvent se prononcer jusqu'à samedi 20h, date de la fin du premier tour du scrutin. 5 candidats sont en lice, Raphaël Glucksmann, Olivier Faure, Ségolène Royal, Jérôme Gadge et Emmanuel Morel. L'entreprise Seb dans le viseur de 3 associations, Génération Future, Notre Affaire à Tous et Client Earth appelle l'entreprise à éliminer les PFAS, les polluants éternels de ses produits. Elles lui ont adressé une mise en demeure de respecter sous 3 mois ses obligations liées au devoir de vigilance. Cette terrible découverte hier à Bordeaux, le corps d'un adolescent a été retrouvé en bord de Garonne sur la commune de Saint-Louis-de-Montferrand. La victime, âgée de 16 ans, issue de la communauté des gens du voyage, aurait été tuée par une arme à feu. Une enquête a été ouverte par le parquet de Bordeaux. Et puis en football, la Ligue 1 reprend ses droits après une longue trêve internationale. Coup d'envoi ce soir de la 6e journée. Lyon, le 2e du championnat, se déplace à Lens, le 15e. C'est à 20h45. La suite ce week-end avec demain notamment le leader Monaco qui reçoit Toulouse. Dimanche soir, cette 6e journée se refermera sur 3 Marseille. Excellente matinée à tous.
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0: Et un petit coup d'œil sur la météo en Sarthe. Aujourd'hui, le ciel restera bien chargé sur le département. La matinée va se dérouler sous les nuages avec une ambiance plutôt grise. Cet après-midi, quelques averses pourront venir vous arroser. Alors mieux vaut garder un parapluie à portée de main. Côté température, on attend jusqu'à 18 degrés. C'est le chiffre qui va rester tout le week-end. Parce que c'était une douceur assez sympa pour un mois d'octobre, malgré le ciel capricieux. Alors, ce soir, quand même pas mal de nuages, quelques risques de pluie. Et ce week-end, en fait, il fera tout le temps 18 degrés. Samedi, les éclaircies vont faire leur retour dans la matinée. Le soleil pourra se montrer au fil des heures, malgré quelques passages nuageux. On attend toujours 18 degrés dans la journée. Et puis dimanche, l'ambiance sera un peu plus automnale. Le ciel devrait progressivement se couvrir avec quelques éclaircies encore possibles et un risque d'averse plutôt limité en journée. Côté température, là aussi, 18 degrés au meilleur pour ce week-end. Et comme tous les jours, on remonte dans le temps, direction l'année 1988 et avec un titre qui était numéro 1, le 9 octobre 1988. Et à cette époque, c'est une chanson romantique qui a cartonné dans les charts le 9 octobre 1988, numéro 1 du top 50. Le duo entre la chanteuse Elsa et le chanteur Glenn Medeiros. Le titre, c'est un roman d'amitié. Alors, c'est un mariage assez exceptionnel. Tout a commencé à la télé dans l'émission Sacrée Soirée, présentée par Jean-Pierre Foucault. Elsa, qui n'avait alors que 15 ans, rencontre Glenn Medeiros, un jeune chanteur américain déjà connu pour son titre Nothing's Gonna Change My Love For You. Et de cette rencontre, va naître le duo qui va faire chavirer le cœur du public. En 1988, Un roman d'amitié grimpe rapidement au sommet du top 50. Le titre restera numéro 1 pendant 6 semaines. Un véritable carton. Et forcément, à l'époque, beaucoup se demandent si Elsa et Glenn Medeiros vivent réellement une histoire d'amour ou d'amitié. Mais derrière cette chanson, c'est surtout une belle complicité entre les deux jeunes artistes. Et plus de 30 ans après, quelques notes suffisent pour nous replonger dans cette époque et réveiller nos souvenirs. Allez, on se fait plaisir. Direction le titre qui était numéro 1 le 9 octobre 88.

0: 88, ce titre était numéro 1 le 9 octobre. On vient d'écouter un roman d'amitié sur l'antenne d'Ornithorynque.
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0: Et comme tous les jours, on remonte le temps. Nous sommes aujourd'hui le 9 octobre et vous allez voir que cette date a été marquée par pas mal d'événements importants en France comme aux quatre coins du monde. On commence justement en France, en 1890, jour où un ingénieur français a tenté une expérience incroyable pour l'époque, faire voler une machine plus lourde que l'air. Son appareil s'appelle l'éole et ce jour-là, eh bien, il réussit à décoller du sol, bon, sur une courte distance. Alors, voilà, c'est pas terrible pour l'époque, mais c'était déjà une étape importante dans l'histoire de l'aviation, comme quoi les grandes aventures commencent parfois par un tout petit décollage. On avance, direction l'année 1981. Le 9 octobre, c'est une date essentielle pour les droits humains en France. La loi abolissant la peine de mort est officiellement promulguée le 9 octobre 1981. Derrière cette décision historique, il y a évidemment le nom de Robert Badinter, ministre de la Justice, qui s'est battu avec conviction pour faire adopter cette loi, malgré plusieurs oppositions. Un véritable tournant pour la justice française et surtout un combat qui a profondément marqué notre histoire. On quitte la France l'espace d'un instant pour rejoindre la Suisse, direction le 9 octobre 1874. Plusieurs pays décident de mieux organiser les échanges de courriers à l'échelle internationale. C'est la naissance de l'Union Générale des Postes qui deviendra ensuite l'Union Postale Universelle. Aujourd'hui, envoyer une lettre à l'étranger, bah c'est tout simple, mais à l'époque, eh bien, il fallait encore harmoniser les règles entre les pays. Une petite révolution dans la communication. Autre événement, beaucoup plus sombre cette fois, c'est le 9 octobre 1967 en Bolivie. Ernesto Che Guevara est exécuté après avoir été capturé par l'armée, compagnon de route de Fidel Castro pendant la révolution cubaine. Il devient, après sa mort, une figure emblématique des mouvements révolutionnaires dans le monde. Son visage reste encore aujourd'hui l'un des plus reconnaissables de l'histoire contemporaine. Et pour terminer ce tour d'horizon de l'histoire, retour en France, à Marseille, le 9 octobre 1934, le roi Alexandre Ier de Yougoslavie est assassiné lors d'une visite officielle. Le ministre français des Affaires étrangères de l'époque, Louis Barthou, est lui aussi mortellement blessé. Un attentat qui choque profondément la France et l'Europe dans une période où les tensions politiques sont déjà forte. Nous sommes aujourd'hui le 9 octobre 2026 et aujourd'hui on souhaite un bon anniversaire à plusieurs personnes. Bon anniversaire à la sportive Julia Simon qui fête ses 30 ans aujourd'hui. Aujourd'hui également on souhaite un bon anniversaire à l'ancienne Miss France Angélique Agorini Philopon, qui fête ses 36 ans. Aujourd'hui bon anniversaire à Laure Manaudou qui fête ses 40 ans. Bon anniversaire également aujourd'hui au chanteur britannique John Lennon, attention, il fête ses 51 ans. Aujourd'hui, Yann Barthès fête ses 52 ans. Bon anniversaire à Laurent Mariotte qui lui fête ses 57 ans. Aujourd'hui également, on souhaite un bon anniversaire au chanteur Sanseverino qu'on va écouter dans un instant. Il fête ses 65 ans. Aujourd'hui, c'est également l'anniversaire de Marina Carrère d'Encausse qui fête aujourd'hui ses 65 ans. Aujourd'hui, c'est également l'anniversaire de Scott Bakula, vous savez l'acteur qu'on a découvert dans Code Quantum, et eh bien il fête ses 72 ans. Aujourd'hui c'est également l'anniversaire de Tony Chaloub. Ouais, et ben c'est Monk. Et oui, Monk fête son anniversaire aujourd'hui. Eh bien, on lui souhaite un bon anniversaire, évidemment. Et puis, aujourd'hui, c'est également l'anniversaire de Brian Blessed, l'acteur américain, fête ses 90 ans. Je vous souhaite de passer une agréable journée. 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Dans un instant, eh bien, on va parler de choses qui vont se passer dans les journées à venir. On va retrouver également, d'ici quelques minutes après, le programme télé. Eh bien, nous retrouverons Justine et Céline de l'association des petites biluriennes qui vont nous parler de leur événement. Des choses ont changé. Qu'est-ce qui va se passer? On en parlera tout à l'heure.
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0: Pour l'instant, on souhaite un bon anniversaire à Sanseverino. On écoute tout de suite avec les embouteillages.
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0: San Severino fête son anniversaire aujourd'hui.
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0: Passez une agréable journée. Dans un instant, la musique de Nutty. On va retrouver également l'horoscope. Et puis, Ace of Base, le programme télé. Et juste après, on parlera des petites bileriennes de Bouloir qui organiseront eh bien leur soirée cabaret le 30 octobre prochain, à l'occasion... Le 31 octobre prochain, pardon, à l'occasion d'Octobre Rose pour clôturer le mois d'octobre. On en parlera d'ici quelques minutes. On part en attendant du côté de Cour-de-Manche où la mairie lance une opération un peu particulière, mais surtout très collective. Un appel aux habitants de Cour-de-Manche pour donner un coup de main au cimetière, pour donner un coup de propre sur ce lieu de recueillement qui fait partie de l'histoire du village, puisque le cimetière rassemble notamment de grands souvenirs de famille, évidemment, mais aussi de personnes qui ont marqué la commune. Le rendez-vous est fixé pour cette matinée de vendredi. Alors vous pouvez toujours y aller si vous êtes du côté de Cour-de-Manche, c'est jusqu'à midi. Il y a plein de choses qui sont demandées, du jardinage. Alors on vous propose de venir avec des gants, des sécateurs et des seaux. Vous avez jusqu'à midi, évidemment, parce que il y aura un petit pot, mais sachez que vous avez bien l'autorisation d'y retourner dans les jours à venir pour tout simplement aller nettoyer, faire un petit coup de propre, un coup de nettoyage. Rendez-vous donc du côté du cimetière dans les hauts de Cour-de-Manche. Bienvenue tout le monde, vous êtes sur Ornithorynque, 10h20, l'horoscope arrive dans un instant.
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0: Mais pour l'instant, un petit souvenir des années 2000. Tiens d'ailleurs, un souvenir qu'on pourrait retrouver dans l'Afterwork 90-2000 tous les soirs sur Ornithorynque de 18h à 19h. C'est Nutty, voici trop peu de temps.

0: Bonjour à tous, nous fêtons Denis. Alors comment se présente le contexte planétaire ?
1: Bélier, des excès de nervosité pourraient vous rendre maladroit, alors modérez votre impatience.
0: Taureau, le succès est à votre portée, à condition de ne pas vous laisser submerger par des vagues d'enthousiasme.
1: Les Gémeaux, l'amitié est là, vous pouvez compter sur le soutien d'une personne qui vous est proche.
0: Cancer, un conflit familial sème la zizanie parmi vos proches, à vous de réconcilier tout le monde.
1: Lion, soucis administratifs, juridiques, bancaires, vous ne pouvez plus contourner une situation, bien au contraire, il vous est conseillé de prendre les devants.
0: Vierge, une personne expérimentée vous prend sous son aile, ou bien c'est une formation qui vous est proposée, il est question de progression et d'évolution.
1: Les balances, ce n'est pas un jour pour prendre une grande décision, mais pour observer ce qui vous met mal à l'aise.
0: Scorpion, journée émotive. Vous allez comprendre la valeur des liens qui vous unissent aux personnes qui vous sont chères.
1: Sagittaire, attention, de la jalousie ou une ambiance pesante peut régner au sein de votre foyer.
0: Capricorne, réfléchissez car les entreprises sur lesquelles vous travaillez doivent être actualisées ou épurées avant d'être lancées.
1: Verseau, faites un vœu. Et oui, il pourra se réaliser, mais plus tard.
0: Enfin, Poisson, aujourd'hui, misez sur la spontanéité et la chaleur que l'on vous connaît. Bonne journée à tous. À demain pour un nouvel horoscope. Nous fêterons Gisla.
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0: est une fleur, nous disait en 1998 le groupe Ace of Base.
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0: Soyez les bienvenus sur votre radio locale. C'est l'heure de se retrouver pour le programme télé de ce vendredi. Et ce soir, c'est le retour de qui sera le plus nul. La suite, évidemment, présentée par Camille Combal, qui sera le plus nul saison 2. C'est à retrouver ce soir à 21h10. Et c'est sur TF1. Sur France 2, vous allez retrouver votre série télé avec Flavie Péan, qui s'appelle Simon Coleman. Bon, apparemment, ça marche bien, je ne connais pas. Hein. Sur France 3, on parlera de l'héritage impossible du clan Delon. Sur France 4, vous retrouverez à 21h un soir d'été sous la Tour Eiffel avec la maîtrise de Radio France. Sur France 5, vous allez retrouver le film She Said à partir de 21h05. Sur M6, on va retrouver un film avec Matt Damon et Camille Cotin qui s'appelle Stillwater. C'est à retrouver ce soir sur la sixième chaîne de votre télé. Sur Arte, Greta et le monde déchiré, c'est la suite de votre téléfilm. Sur la chaîne parlementaire à 21h10, on parlera d'extrême droite, la nouvelle garde. Sur W9, enquête d'action. Sur TMC, 90 minutes enquête. On parlera des nettoyeurs de l'extrême, des ratiseurs, égoutiers, ils ne reculent devant rien. Sur TMC, vous allez retrouver le deuxième volet du film Maison de retraite avec Kev Adams, Jean Reno, Daniel Prévost, également Firmin Richard. On va retrouver Amanda Lear, Enrico Macias, Michel Jonas, bref, de grands noms qui sont présents pour Maison de retraite 2. C'est assez sympa comme film, déjà vu et revu, mais au moins on peut se faire une petite soirée téloche tranquille. Sur Gulli, vous allez retrouver le film, le dessin animé Comme des bêtes à partir de 21h05. Sur C'est Star, le spectacle Zèbre de Paul Mirabel. Sur T18, on va continuer de parler de Adolf Hitler à 20h55. On parlera des Junkies d'Adolf Hitler. Sur Nouveau 19, barrage dans la Rance, le défi des marées. Sur TF1 série film New York Unité spéciale. Sur la chaîne L'Équipe, on parlera de tennis. Sur Sister, Hawaii 5-0. Sur RMC Story, Guerre des voisins, Ma vie est un enfer. Sur RMC Découverte, la suite de la Seconde Guerre mondiale avec Tom Hanks. Et puis comme tous les soirs sur RMC Life, vous allez retrouver votre série et Castle. Et puis ce soir sur l'antenne de votre radio locale Ornithorynque, vous allez retrouver le retour comme tous les deuxièmes mardis du mois de Yves et Jérôme pour Soundtrack, émission ce soir spéciale animaux. Et en deuxième partie de soirée, eh bien, vous allez pouvoir retrouver Thierry et Cristobal pour l'émission Backspin. Il est 10h31, vous êtes sur Ornithorynque, on est en direct et c'est votre émission Teddy avec vous. Dans un instant, on va recevoir en direct dans les studios de la radio Justine et Céline de l'association des petites biluriennes qui organise dans le cadre d'Octobre Rose, eh bien, un événement spécial, une soirée cabaret avec pas mal de changements. On va en parler dans un instant sur l'antenne de votre radio locale Ornithorynque. Et justement, quand on parle de femmes, mais on parle de femmes qu'on aime. Voici Jean-Luc Lahaye sur Ornithorynque.

0: Alors, les petites biluriennes qui sont ancrées dans le cœur des biluriens depuis plusieurs années déjà. Depuis combien de temps d'ailleurs cette association existe-t-elle ?
1: Elle a 2 ans.
0: D'accord, voilà. Et là, pour la deuxième année, eh bien, on se met à fond dans Octobre Rose. C'est quoi Octobre Rose pour celles et ceux qui ne savent pas ?
1: Alors, Octobre Rose, c'est le mois, on va dire, national pour la Ligue contre le cancer, du coup, le cancer du sein, plus précisément en octobre. Et donc, c'est devenu un événement, on peut dire, national. Mmh. Et on a voulu mettre notre petite patte, on va dire, à cette animation.
0: C'est pour ça qu'on retrouve des cœurs roses, des nœuds roses, des fleurs roses dans la commune de Bouloire.
1: On a habillé Bouloire de rose grâce à beaucoup de nos bénévoles qui ont fait énormément de choses main. Et du coup, effectivement, on a ruban, cœur, tout ce qui peut nous rappeler le rose.
0: Le rose, d'accord. Pourquoi avoir décidé de créer cette association ? Est-ce que vous êtes toutes les deux à l'origine de cet asso ?
1: À la base, toute première base, on voulait une association qui pouvait divertir les biluriennes, divertir les femmes. C'est ajouté le projet soutien au cancer et à la Ligue, parce que du coup, moi étant coiffeuse de profession, beaucoup trop de femmes sont atteintes et touchées par cette maladie. Mmh. Et du coup, on s'est dit pourquoi pas joindre l'utile à l'agréable, en effectivement proposant nos soirées animations et nos soirées événements pour gagner des bénéfices et de l'argent pour la Ligue contre le cancer.
0: Alors, on rappelle, les petites biluriennes, c'est une association féminine, pas féministe.
1: Féminine.
0: Comme l'avait été rappelé, je me souviens, un des premiers articles de presse.
1: Oui.
0: Féminine, où là, on est vraiment dans le soutien aux femmes, principalement.
1: Oui, tout à fait. Alors, je sais pas si j'ai le droit de le dire, mais on estime que les hommes ont beaucoup d'associations. Ils ont la pétanque, ils ont le foot, ils ont plein de choses sur Bouloire pour se divertir. Donc, nous, on est venus là pour bouleverser un peu les codes et amener les femmes à s'amuser.
0: D'accord. Et alors, pour s'amuser, il y a plein d'événements qui sont tout prévus tout au long de l'année. Des soirées karaoké.
1: Oui.
0: Alors, il y a une randonnée qui a été des petits soucis.
1: Des petits soucis administratifs.
0: Administratifs. Et il y a cette soirée que vous proposez pour la deuxième année, une soirée spectacle. Alors, l'année dernière, ça avait cartonné, soirée uniquement réservée aux femmes.
1: Femmes, tout à fait. 100% femmes, que les femmes. L'année dernière, c'était majeur. Enfin, il fallait être majeur pour pouvoir participer, puisque nous avions fait beaucoup moins de spectacles que ce qui est prévu cette année. Nous avions fait 2 défilés qui ne nous autorisaient pas l'accès aux hommes et aux enfants mineurs.
0: D'accord. Alors là, cette année, on en a parlé il y a quelques temps sur l'antenne d'Ornithorynque, est prévu une soirée spectacle, avec spectacle plus repas. Il y avait plein de choses de prévues et interdit aux mineurs. Mmh. Et là, prends le bas de combat, je reçois un message... On change tout, on modifie tout, on fait table rase. Qu'est-ce qui se passe ? Racontez-moi tout.
2: Bah, cette année, on ouvre aux enfants de plus de 10 ans.
0: Ah ! Et pourquoi ?
2: Voilà. Eh ben, parce que comme on a pu... déjà, ça nous a été beaucoup demandé déjà l'année dernière aussi.
1: Mmh. Et cette année,
2: ça nous a été demandé. Et comme on a pu ce petit défilé de lingerie qu'on avait l'année dernière... Donc cette année, on s'est dit, eh ben, on va tenter d'ouvrir aussi aux jeunes filles.
0: D'accord. Ah oui, c'est toujours dans le thème féminin. Hein, pas
2: ça.
0: De garçon de la soirée. Pas du tout de garçon de la soirée.
1: Juste le DJ,
0: d'accord.
1: L'animateur. Dans notre spectacle prévu, il y aura des chanteurs.
0: D'accord. Alors ça, c'est le grand changement en fait.
1: C'est le grand changement.
0: Les grands changements, c'est tout le spectacle en fait. Il y a eu un remodelage, une réorganisation.
1: Et il y a eu ce qu'on appelle un flop de début de mois, où on a eu plusieurs annulations. Donc on a des contacts, effectivement, qui ont répondu présent. Donc grand changement de spectacle.
0: D'accord. Alors donne-nous justement ce qu'il va y avoir, parce que nos auditrices, j'allais dire nos auditeurs, non, nos auditrices en fait, eh ben attendent de savoir ce qui se passera ce soir-là. Pour réserver, on donnera les numéros de téléphone et puis la façon de réserver après à la fin de cette interview. Alors, donne-nous tout simplement le programme de la soirée. Ça sera le samedi 31 octobre à partir de 19h à la salle polyvalente de Bouloire.
1: Alors, ouverture des portes effectivement à 19h. Vous nous aviez gentiment invités déjà au Grandet un vendredi soir.
0: Oui.
1: Donc, on avait gardé des surprises. On n'avait pas tout dit à Patoche.
0: Mais à moi, tu me le diras.
1: Mais là, du coup, on peut vous donner des surprises. Alors, effectivement, ouverture des portes à 19h. Là, je vais être très précise et très pointilleuse. Je vais passer par le rôle de présidente, pas très gentille, mais un peu, voilà. L'ouverture du spectacle est à 20h.

0: Donc, d'accord.
1: Toutes les femmes qui ont décidé de venir manger avec nous pour voir le spectacle, 20h lancement du spectacle. Donc, okay. Si vous venez après, vous allez louper une bonne partie du spectacle. On ouvre les portes à 19h. Sachez qu'il y aura des stands parce qu'on a beaucoup de partenaires cette année.
0: D'accord.
1: Qui, du coup, reverseront une somme d'argent à l'association suite à leur vente. Donc, effectivement, pour la cité, on a les créations d'Émilie de Coudrecieux qui, du coup, va exposer sur une petite stand ses créations. Donc, si vous venez à partir de 19h, vous aurez le temps de vous acheter une petite paire de boucles d'oreilles, une magnette, un porte-clé, enfin, ce qui vous fera plaisir. Après, du coup, 20h, ouverture du spectacle. Et là, du coup, on aura des chanteurs.
0: D'accord.
1: Je peux donner son nom.
0: Oui, bien sûr. Oui.
1: Juliette, du coup, de Ardennais.
0: Juliette Caillon, bien
1: c'est
0: sûr.
1: Ça, de Ardennais, qui nous fait le plaisir de venir avec son mari, du coup. Deuxième homme.
0: Presbytère Création, j'étais en train de chercher
1: c'est
0: le nom.
1: C'est ça, Presbytère Création de Ardennais-sur-Mérise, qui nous fait le plaisir, du coup, de participer avec son mari. Elle est pleine d'idées aussi. Du coup, on garde l'idée du défilé. Mais là, le défilé, je garde surprise. Mais il n'y aura qu'un défilé sur la soirée.
0: J'aurais même pas l'info en amont pendant cette interview.
2: On fait un peu de surprise quand même. D'accord. On peut pas tout donner.
1: Voilà, mais on garde un défilé parce qu'il savait vraiment plus l'année dernière l'idée du défilé. Là, je vous dis pas ce que c'est comme défilé.
0: Ça va être tout en lumière, tout en couleur.
1: Ça risque d'être même très blanc.
0: Ah, très blanc. Est-ce que je peux deviner ou on passe
1: à la suite?
0: Vas-y,
1: allez, vas-y, tu veux essayer.
0: On va, je vais essayer de deviner dans ma tête et puis autrement.
1: Tu me rediras à la fin de.
0: Pour les curieuses, eh bien, rendez-vous le 31 octobre. Alors, il y a quoi d'autre également pendant
1: cette
0: soirée?
1: On a Marina.
0: Marina Bébé.
1: Marina Bébé, oui. Qui vient du coup chanter avec une de ses amies, une de ses chanteuses, et qui vient aussi avec une jolie troupe de danse du Mans.
0: D'accord, ah oui.
1: Donc du coup, on aura un spectacle chanté-dansé.
0: Ok.
1: On aura donc une deuxième partie de prestation. Juliette et son mari qui vont venir nous refaire une petite chanson.
0: Donc Juliette et Benoît Caillon qu'on embrasse bien sûr.
1: C'est ça. Et on est sur un projet d'animation pendant le repas. Vous n'allez pas forcément être tranquille pendant que vous allez manger.
0: D'accord, ok. Bon.
1: Là, j'attends confirmation, donc je peux pas te dire. Autant le défilé, j'ai la confirmation, autant la surprise.
0: Mais, autant le défilé, il y a la confirmation, mais je vais pas te le dire. Autant le reste, j'ai pas la confirmation, mais je vais pas te le dire non plus.
1: Si, je peux te dire. Le défilé, en fait, on a une créatrice de robes de mariée.
0: Oh!
1: Sur Saint-Marc-la-Brière. On aime beaucoup le projet parce qu'en fait, c'est une dame qui récupère vos robes de mariée qui ont été portées une première fois, qui fait du coup du seconde main.
0: D'accord.
1: Mais qui va vous la recustomiser, qui va vous la remettre à votre taille, à votre goût, à votre envie. Donc, on avait envie de la faire connaître. Mmh. Elle est du quartier, elle est de côté de chez nous, donc.
0: Voilà. D'accord. Ok. D'autres partenaires, tu parlais de différents partenaires. Donc, il y avait Émilie avec les petites créations d'Émilie, de Coudrecieux. Qui d'autre?
1: Alors, le garagiste Renaud Labutte.
0: Oui.
1: Qui continue par rapport à l'année dernière, qui nous avait déjà donné 1 € par facture passée dans le garage.
0: Ouais, le garage Renaud Dacia de Labutte, qui avait fait d'ailleurs un gros chiffre
1: l'année dernière. Qui nous avait quasiment 300 euros, donc on espère cette année que ça ne refonctionne.
0: Donc, messieurs, dames, amenez vos voitures au garage Renault Dacia.
1: Allez, achetez une ampoule. Cette année, nous a rejoint la boulangerie L'Épidore.
0: D'accord, qu'on remercie également.
1: On remercie énormément, qui font de très jolies, de très bonnes pâtisseries spéciales Octobre Rose, donc n'hésitez pas à aller vous acheter une petite pâtisserie. On a Marie, notre fleuriste, la petite fleuriste, qui aussi participe. Donc si vous voulez faire plaisir, ou vous faire plaisir, allez offrir un petit bouquet de fleurs, vous participerez aussi à la récolte de fonds pour la Ligue. Et d'autres qui s'y ajoutent au fur et à mesure.
0: D'accord.
1: Mais pour parler de partenariat.
0: Ok, bon.
1: Qui d'ailleurs avec vous aussi.
0: Oui, avec la radio également, bien sûr. On va promouvoir évidemment cet événement un maximum, de manière à ramener un maximum de visiteuses. Voilà.
1: C'est ça.
0: Il y a toujours. Oui.
1: Et je voulais préciser aussi, on a une petite surprise et un énorme don, si je peux dire, de JA Event de la Suze.
0: D'accord.
1: Qui en fait
0: JA Event 72, ouais.
1: C'est ça, qui font de la location de matériel pour les événements. Et du coup, gracieusement, nous prête un photobooth.
0: Oh!
1: Donc, vous allez pouvoir aussi profiter de ce photobooth pour immortaliser votre passage et votre soirée Octobre Rose à Bouloir.
0: Alors, il y a toujours ces deux parties, on va dire, distinctes, où on peut venir à partir de 19h. En tout cas, faut réserver. Hein,
1: c'est ça.
0: On a soit marmite sartoise, soit jambon grillé, plus un dessert.
1: Tout à fait.
0: Et pour celles et ceux qui ne veulent pas
1: manger
0: et qui veulent rester entre copines, manger à la maison, on peut venir après à partir de 22h.
1: C'est ça, 22h, 5€ l'entrée du coup.
0: Il y aura toujours la tombola pendant la soirée.
1: Toujours la tombola.
0: Toujours des gros lots à gagner, Céline.
2: Oui, on a un très très beau lot. On a deux places pour le château de Chambord.
0: D'accord, ah oui ouais. Oh, oui. Ah oui, on rigole pas chez les petites bulluriennes.
2: Ah non, on rigole pas chez les petites bulluriennes. Là, on a tapé haut. Là, on a plein d'autres. On a le bateau mouche à Paris. On a aussi Audran du Bouledou qui a participé avec nous. Après, je vais pas tout dire parce qu'on en garde un peu des surprises quand même, mais le plus beau, c'est le château de Chambord.
0: Et puis d'ailleurs, il faudra lui donner une idée de pizza qu'on appellera la pizza rose.
2: La pizza rose.
0: Il y a déjà une bulurienne,
1: c'est vrai.
0: Bon, je pense qu'on a fait le tour. On va rappeler comment on fait pour réserver parce qu'il reste encore 10 jours pour réserver. On appelle à quel numéro?
1: Alors, on appelle au 07 64 30 81 97.
0: D'accord.
1: Ou alors sur Eloasos directement sur Internet.
0: Oui, on passe également par vos réseaux sociaux.
1: Par les réseaux sociaux aussi, ou l'adresse mail lespetitesbulluriennes@gmail.com.
0: Merci beaucoup Justine et Céline d'être venues au micro de la radio pour nous parler de ce grand changement pour la soirée des petites bulluriennes, je le rappelle, le 31 octobre à partir de 19h à la salle polyvalente de Bouloir, une soirée attention réservée aux femmes uniquement, avec un énorme spectacle. Vous pouvez manger et profiter du spectacle. C'est 19€ pour réserver, 07 64 30 81 97, ou alors sur la page Facebook Les Petites Bulluriennes. Si vous souhaitez juste danser, là, il n'y a pas besoin de réserver, par contre. Hein. C'est 5€ à l'entrée. Attention, là aussi, la partie dansante est réservée uniquement aux femmes. Merci d'être venu au micro de la radio. À bientôt.
1: Merci.
0: À bientôt. Au revoir.
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0: Et dans un instant sur l'antenne de votre radio locale Ornithorynque, on va retrouver Nathalie et la rubrique Tous en forme ainsi que la rubrique emploi de ce vendredi 9 octobre.
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1: Comprendre l'alimentation arc-en-ciel. Colorer son assiette, c'est manger toutes les couleurs de l'arc-en-ciel pour s'assurer d'avoir tous les nutriments nécessaires et faire le plan d'énergie, les couleurs et les bienfaits. Les aliments rouges pour le cœur et bien plus encore. Coloré par un pigment végétal naturel, le lycopène, a la capacité de réduire le stress oxydatif, de protéger et maintenir le cœur en bonne santé. Les aliments rouges apportent aussi une bonne source d'autres antioxydants, tels que la vitamine C, les folates et flavonoïdes. Ils sont donc connus pour renforcer le système immunitaire et les fonctions cardiaques. Les aliments verts pour le foie et bien plus encore. Les aliments verts contiennent des vitamines A, C, E et K, ainsi que des minéraux, potassium, magnésium, calcium, fer. Les légumes-feuilles sont aussi une bonne source de calcium. Grâce à cela, ils sont excellents pour aider le foie dans son processus de détoxication. Ils contribuent également à réduire la pression artérielle. Les aliments blancs et marrons pour le système immunitaire. Réputés pour leurs propriétés antivirales et antibactériennes, les aliments blancs et marrons ont la capacité de réguler la tension artérielle, d'améliorer la digestion et réguler la sécrétion hormonale. On leur reconnaît aussi un effet anti-inflammatoire. Certains d'entre eux, comme l'ail et les oignons, ont aussi des propriétés antioxydantes. Les aliments bleus et violets pour la mémoire. Étant donné que c'est dans la peau que se trouve la majorité des bienfaits, mieux vaut se tourner vers des aliments bio. Les aliments bleus et violets ont un impact sur la mémoire, stimulent la circulation sanguine et possèdent de puissants antioxydants, tanins et anthocyanes. Les aliments orange et jaune pour la vue, riches en caroténoïdes et lutéines, ce qui contribue à améliorer la vision. Le bêta-carotène qu'ils contiennent a la faculté d'être stocké dans l'organisme et agit comme précurseur de la vitamine A. Lorsqu'ils ne sont pas transformés en vitamine A, les bêta-carotènes sont utilisés comme antioxydants. Grâce à cette association de vitamine A, mais aussi à la présence de vitamine C et des caroténoïdes, les aliments jaunes et oranges sont de véritables guerriers pour lutter contre les radicaux libres.

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1: Et on commence avec l'agence Synergie Intérim qui recherche pour un de ses clients basés sur la commune de Igé dans l'Orne, un approvisionneur homme ou femme. Vous gérez les commandes de matières composants, consommables et de sous-traitance. Vous contrôlerez les délais de livraison et relancerez les fournisseurs si besoin. Vous procéderez au lancement des calculs de besoins pour établir les programmes d'approvisionnement. Vous participerez aux réunions hebdomadaires, plans de production pour être en adéquation avec la production. Vous suivrez la performance des fournisseurs et enfin vous suivrez le niveau des stocks. Une expérience de 1 an en tant qu'approvisionneur est demandée. C'est pour un contrat à durée déterminée de 3 mois, pouvant être reconduit ou donner suite à un CDI, 35 heures hebdomadaires. Si cette offre vous intéresse, contactez votre agence Synergie Intérim, numéro de l'offre France Travail, 214-HWWK. Passe-nos recyclage à Champagner recherche un réceptionnaire homme ou femme pour un contrat à durée indéterminée de 35 heures hebdomadaires. Vous accueillerez les particuliers et les artisans, organiserez la réception des flux entrants, vous déterminerez la nature des matériaux, des objets apportés et effectuerez les contrôles de conformité. Vous analyserez la qualité des matières reçues selon les procédures établies. Vous assurerez le tri des produits et optimiserez leurs affectations vers les zones de stockage dédiées. Vous procéderez à la pesée systématique des objets et garantirez la traçabilité par l'établissement des bons de pesée. C'est donc pour un poste à pourvoir en CDI. Vous travaillerez du lundi au vendredi. Si cette offre vous intéresse, vous pouvez directement contacter l'entreprise Passe-Nos Recyclage à Champagner. Numéro de l'offre France Travail, 214-HSLD. Le centre hospitalier de Saint-Calais recherche un agent polyvalent de restauration homme ou femme pour un contrat à durée déterminée de 1 an, 37h30 hebdomadaire. Vous réaliserez des opérations de fabrication et de distribution en liaison froide. Vous entretiendrez les locaux et les équipements en cuisine ou en office alimentaire. Vous livrerez les navettes, plateaux dans différents services lorsque cela est nécessaire. Vous ferez même les liaisons avec le camion. Les débutants sont acceptés, le permis B est demandé. Si cette offre vous intéresse, vous contactez le centre hospitalier de Saint-Calais. Numéro de l'offre France Travail, 214-HLHQ. La société Prestalims de Leigny-en-Belin recherche un chauffeur-livreur homme ou femme pour un CDI 35 heures hebdomadaire. Vous ferez le chargement des repas produits par la cuisine centrale basée à Moncey-en-Belin. Selon le sens de la tournée, vous livrerez en véhicule réfrigéré remorque nécessitant le permis BE. Vous déchargerez les repas chez les entreprises clients dans les frigos, dans le respect des règles de sécurité et de qualité. Vous travaillerez les lundis de 15h à minuit, les mercredis de 14h à minuit, les jeudis de 14h à 20h et les vendredis de 12h30 à 22h30. Si cette offre vous intéresse, vous pouvez envoyer votre CV à Prestalims, 1 rue du Gobillon, 72 220, Leigny-en-Belin, ou vous pouvez l'envoyer par mail service.rh@prestalims.com. Numéro de l'offre France Travail, 214-HFBP. Et enfin, l'agence Adéco Intérim de Montval-sur-Loire recherche un agent de fabrication polyvalent homme ou femme pour une mission très longue durée à pourvoir sur Lusso, 35 heures hebdomadaires. C'est pour travailler dans une entreprise de services aéronautiques basée à Lusso. Il recherche actuellement 9 agents de production. Vous travaillerez au sein de l'atelier de production et vous interviendrez sur différentes opérations de fabrication de pièces et canalisations destinées à l'industrie aéronautique. Vous réaliserez des opérations de sertissage, effectuez la recoupe des pièces, participez aux opérations de montage et d'assemblage, vous réaliserez les maquettes des ensembles, assurez le dégraissage et la préparation des pièces, vous contrôlerez également la conformité des produits fabriqués. Les débutants sont acceptés. Si cette offre vous intéresse, vous contactez Linda Millet de ADECO Intérim Montval-sur-Loire. Numéro de l'offre France Travail 214 HSTN.
2: Si l'une de ces offres vous intéresse, contactez France Travail sur son site internet francetravail.fr.
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5: Et il est 11h, ah ouais, déjà sur l'antenne d'Ornithorynque, ça passe hyper vite. Merci aux petites biloriennes d'être venues, évidemment, au micro de la radio, place évidemment à l'actualité locale dans notre région et dans notre département, ainsi que dans notre communauté de communes. La soirée Octobre Rose par les petites biloriennes à Bouloir, le 31 octobre. Attention, soirée réservée aux femmes. L'interview sera retrouvée très prochainement sur l'antenne d'Ornithorynque et sur les différents réseaux sociaux ainsi qu'en podcast sur le site internet de la radio www.ornithorynque.net. Merci à toutes et à tous d'avoir suivi cette émission. Je vous rappelle qu'on se retrouve tout à l'heure de 18h à 19h pour la dernière de la semaine de l'Afterwork 90-2000. Et puis, n'oubliez pas, ce soir, il y aura Soundtrack présenté par Yves et Jérôme en direct. Une émission spéciale animaux au cinéma et musique de film. Et puis, à partir de 22h, vous allez retrouver Backspin avec Cristobal et Thierry. Je vous souhaite de passer une très belle journée. 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
6: Bonjour à tous, c'est Édouard Geffray dans le Val-de-Marne. Le ministre de l'Éducation nationale s'est rendu ce matin dans un des lycées les plus touchés par les dégâts. Il a notamment discuté avec le conseil de la vie lycéenne, le ministre qui a promis le déploiement de 3000 professeurs remplaçants dans le lycée où la situation l'exige. Il va aussi autoriser les recteurs à recruter davantage. Des annonces qui n'ont pas forcément convaincu car les blocus continuent ce matin, notamment à Paris, Strasbourg ou encore Libourne. Selon les chiffres prévisionnels, 141 établissements devraient être fermés ce vendredi, 96% seront ouverts, soit totalement, soit partiellement. Dans le reste de l'actualité, c'est l'heure du vote pour les 5 candidats de la primaire social-démocrate. Les 140 000 personnes inscrites peuvent se prononcer jusqu'à samedi 20h, date de la fin du premier tour du scrutin. 5 candidats sont en lice, Raphaël Glucksmann, Olivier Faure, Ségolène Royal, Jérôme Guedje et Emmanuel Morel. Une réunion entre le gouvernement et les distributeurs de carburant. Sébastien Lecornu doit les recevoir lundi pour organiser la baisse des prix. Le Premier ministre qui a annoncé cette semaine mobiliser 10 millions de barils issus des stocks stratégiques pour alléger la facture des automobilistes. L'entreprise Seb dans le viseur de 3 associations, Génération Future, Notre Affaire à Tous et Client Earth, appelle l'entreprise à éliminer les PFAS, les polluants éternels de ses produits. Elle lui a adressé une mise en demeure de respecter sous 3 mois ses obligations liées au devoir de vigilance. Aux États-Unis, la mise à mort par peloton d'exécution de l'auteur d'une tuerie sera diffusée en direct. C'est l'annonce hier du ministère américain de la Défense. Cet homme avait tué 13 personnes sur une base militaire du Texas en 2009. Son exécution sera la première menée par l'armée américaine depuis 1961. Et puis le football, la Ligue 1 reprend ses droits après une longue trêve internationale. Coup d'envoi ce soir de la 6e journée. Lyon, le 2e du championnat, se déplace à Lens 15e. C'est à suivre à partir de 20h45. La suite ce week-end avec demain notamment le leader Monaco qui reçoit Toulouse. Et puis dimanche soir, cette 6e journée se refermera par 3-Marseille. Excellente fin de matinée à tous.
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Salut à tous et bienvenue sur l'antenne de votre radio locale Ornithorynque. C'est l'heure de se retrouver pour Au cœur de l'album, la découverte musicale de la semaine. Et cette semaine, je vous propose de découvrir le premier EP de l'artiste guyanais Benjé. L'artiste qui a commencé la musique par le piano, puis après avoir créé un groupe entre copains, il décide en 2011 de se lancer en solo en signant avec une maison de disques. Il sort 2 singles qui ont marchoté. En 2014, il multiplie des collaborations, puis écrit pour les autres. En 2026, il décide de sortir ses propres compositions qui composent l'EP Regarde-moi, le premier EP de l'artiste guyanais Benjé. Et c'est l'EP découverte de la semaine dans votre rubrique Au cœur de l'album. Découvrez chaque jour un titre différent. On retrouve tout de suite le titre Regarde-moi.

0: Radio locale Ornithorynque, l'artiste guyanais qui vient de sortir son premier EP qui s'appelle Regarde-moi. Pour en savoir plus sur l'artiste, rendez-vous sur ses réseaux sociaux, TikTok, ainsi que sur ses pages YouTube et Spotify. C'était la découverte de la semaine dans votre rubrique Au cœur de l'album sur Ornithorynque.
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0: raconte.
1: Hey, raconte. Un fabuleux progrès de Laurent Bunel. L'abeille et l'infirmière. Les abeilles, les guêpes ou les frelons sont redoutées à juste raison. Qu'un seul dard se plante dans notre corps, c'est parfois recevoir un billet pour la mort. Puisque nous parlons de piqûres, laissez-moi vous décrire une étonnante aventure. Une jeune infirmière, si tendre hyménoptère, avec son petit chignon dessus sa tête et son élégante taille de guêpe, trottinait du matin au soir, besogneuse, tout à son devoir. Cette abeille s'était prise de passion pour la plus âgée des générations. Ses petits vieux ne parvenaient plus à mourir. Trop dévouée, la soignante se refusait à les laisser partir. Ainsi, dans cet hôpital, le mouroir devenait trop petit. L'intendant lui suggéra donc de libérer quelques lits. « Sans vouloir vous prêter la main, je pense qu'une

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1: Avant 2004, il aura fallu attendre un demi-siècle pour voir la France goûter une nouvelle fois à l'or dans une piscine olympique. En 1952, Jean Boiteux devient le premier champion olympique français en natation dans un bassin du côté d'Helsinki. 52 ans plus tard, le natif de Marseille, mais licencié au Dauphin de Toulouse, va enfin voir sa succession se concrétiser et de fort belle manière. Et c'est le fruit du travail d'une jeune fille, une certaine Laure Manoudou. Elle est née le 9 octobre 1986 et elle n'a même pas 18 ans qu'elle pénètre les eaux de la piscine olympique athénienne. La jeune fille est une référence dans les bassins depuis presque deux saisons et beaucoup d'espoir se forge sur ses épaules. Le 15 août 2004, Laure Manoudou s'élance dans l'eau grecque, avale les longueurs de ce 400 mètres nage libre avec harne et envie. Le coude à coude avec sa concurrente pour la première place est âpre, qui de Laure ou de Otilia Jędrzejczak va l'emporter. C'est finalement les phalanges de la Française qui arrêtent le chrono en premier. Il est là l'exploit tant espéré. Un exploit tant désiré. Laure est championne olympique, mais Laure a faim de titres, de récompenses, et ses jeux à Athènes vont lui combler. Elle réalisera au final de ses 28e Olympiades un triptyque phénoménal avec une autre médaille d'argent empochée sur le 800 mètres nage libre et le bronze sur le 100 mètres d'eau. Laure Manoudou est comblée, la France aussi, voire même soulagée. La petite princesse des bassins en 2004, et malgré son talent fou, ne verra pas son palmarès davantage s'étoffer en 2008 ou en 2012. En 2013, elle annoncera s'éloigner des bassins, mais toutefois ses exploits, eux, resteront éternels. Allez, nous, on se donne rendez-vous demain pour de nouvelles histoires d'un jour avec Mémoire Sport.

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2: Bonjour à tous. À la une ce vendredi, Édouard Geffray promet le déploiement de 3000 professeurs remplaçants supplémentaires. Quatrième et dernier jour du sommet de l'élevage en France. Et puis, on connaît le nouveau prix Nobel de la paix. 141 lycées sont toujours fermés ce matin en France. Nouvelle journée de mobilisation dans les lycées au lendemain des annonces d'Édouard Geffray. Le ministre de l'Éducation nationale a notamment promis le déploiement de 3000 professeurs remplaçants dans les établissements où la situation l'exige. Il a donné quelques précisions ce matin depuis le lycée de Cachan dans le Val-de-Marne. Écoutez.
3: Je ne vais pas cacher le fait qu'il y avait 3000 personnes qui n'étaient pas actuellement affectées devant l'élève. Elles auraient peut-être été dans 3 semaines ou dans 1 mois. Donc soit alors on se dit, c'est un peu compliqué, on va les garder en réserve, etc., etc., on verra plus tard, soit alors on se dit on les utilise dès maintenant, on les mobilise. On a un devoir de vérité d'action. Il faut dire les choses. Les choses, c'est qu'il y avait 3000 professeurs hier qui n'étaient pas affectés devant élèves et donc on peut affecter devant élèves. C'est quand même dommage de se priver de 3000 professeurs dans la situation où on a besoin de remplaçants. Les élèves sont nombreux à parler du remplacement. Bah là-dessus, maintenant, ils savent qu'il y a un plan d'action engagé. Est-ce que tout sera parfait tout de suite, etc., etc. J'en sais rien, mais ils vont très vite voir les choses changer dans leur quotidien.
2: Une annonce qui n'a pas spécialement convaincu sur le terrain. De nombreux blocages sont en cours depuis ce matin à Paris, Strasbourg ou encore Marseille, majoritairement dans le calme. L'intersyndicale étudiante et professionnelle de son côté appelle à une nouvelle journée de mobilisation et de grève mardi prochain. En parallèle, l'IGPN a de nouveau été saisie après une violente arrestation d'un manifestant hier à Paris. Dans une vidéo devenue virale, on y voit un policier assénant un coup de genou dans le visage d'un jeune en marge du rassemblement sur la place de la Bastille. Une enquête est en cours. Dans l'actualité également, c'est l'heure du vote. Pour la gauche, plus de 140 000 électeurs du Parti Socialiste sont appelés à élire leur candidat pour l'élection présidentielle. On le rappelle, 5 candidats sont en lice dans cette primaire. Raphaël Glucksmann, Ségolène Royal, Olivier Faure, Jérôme Guedj ou encore Emmanuel Morel. Les résultats du premier tour sont attendus demain soir. C'est aujourd'hui le dernier jour du sommet de l'élevage à Cournon d'Auvergne, près de Clermont-Ferrand. La ministre de l'Agriculture, Annie Genevard, était présente hier pour présenter les nouvelles aides de l'État aux agriculteurs. Parmi elles, les prêts à taux zéro pour enflouer les trésoreries. Des mesures jugées satisfaisantes par le secrétaire général adjoint de la FNSEA, David Guyot. Le syndicat attend tout de même la mise en place concrète de la loi d'urgence votée en août dernier. Écoutez.
4: Ce qui est demandé, c'est la mise en place de l'ensemble des décrets de la loi d'urgence, indispensable pour que la loi d'urgence puisse prendre tout son effet. Et donc là, on attend avec impatience justement cette signature des décrets par le gouvernement. Et là, là-dessus, on ne lâchera pas parce que d'ailleurs, c'est quand une loi est votée, maintenant il faut qu'elle se mette en application. Certaines mesures n'avaient pas besoin de décrets, mais d'autres en ont besoin. Et aujourd'hui, tous les décrets ne sont pas signés, loin de là. Et donc on attend justement du gouvernement une signature de ce décret.
2: Et sur les 3 premiers jours d'exposition, plus de 120 000 personnes se sont rendues au sommet de l'élevage. Absente l'année dernière à cause de la crise sanitaire, 400 vaches limousines ont fait leur retour cette année. L'entreprise SEB, dans le viseur de 3 associations, Génération Future, Notre Affaire à Tous et Client Earth. Elles appellent l'entreprise à éliminer les PFAS, les polluants éternels de ses produits. Elles lui ont adressé une mise en demeure de respecter sous 3 mois ses obligations liées au devoir de vigilance. À l'international, de nouveau pour parler, pour tenter de mettre fin à la guerre en Ukraine. Ils se tiennent aujourd'hui et demain en Floride. Les États-Unis ont convié des conseillers à la sécurité nationale de France, d'Allemagne et du Royaume-Uni, ainsi que plusieurs représentants de l'Union européenne et de l'OTAN. C'est le plus prestigieux des Nobel. Le prix Nobel de la paix a été dévoilé ce matin depuis Oslo en Norvège. Et cette année, il a été remis à la Sud-Africaine Navenethem Pillay, âgée de 85 ans. Le comité a notamment salué son travail déterminant en faveur de la paix et du droit international. Clémence Lobary.
5: Oui, cette avocate issue d'une famille d'origine indienne s'est mobilisée pour le droit international pendant de longues années. Elle a notamment été présidente du tribunal pénal international pour le Rwanda de 1999 à 2002 ou encore haut-commissaire des Nations Unies aux droits de l'homme entre 2008 et 2014. Une femme également engagée dans son pays. Pendant près de 30 ans, elle a défendu des activistes anti-apartheid. Elle a notamment dénoncé l'utilisation de la torture par les forces de l'ordre ou encore les conditions de détention des prisonniers politiques. D'ailleurs, en 1973, c'est elle qui gagne le droit pour les détenus emprisonnés à Robben Island, dont Nelson Mandela, d'avoir accès à leur avocat.
2: Elle succède donc à la chef de l'opposition vénézuélienne Maria Corina Machado, récompensée l'an dernier. Et puis en foot, après 3 semaines d'attente, il est temps de retrouver la Ligue 1. On joue ce week-end de la 6e journée de championnat. En ouverture ce soir, le RC Lens reçoit l'Olympique Lyonnais à 20h45 à Bollard. Parmi les affiches du week-end, Monaco-Toulouse, Paris-Saint-Germain, Le Mans ou encore Nice-Strasbourg. Dimanche, Marseille se déplacera sur la pelouse de Troyes. Très bon après-midi à tous.

0: Bonjour à tous, nous fêtons Denis. Alors comment se présente le contexte planétaire ?
1: Bélier, des excès de nervosité pourraient vous rendre maladroit, alors modérez votre impatience.
0: Taureau, le succès est à votre portée, à condition de ne pas vous laisser submerger par des vagues d'enthousiasme.
1: Les Gémeaux, l'amitié est là, vous pouvez compter sur le soutien d'une personne qui vous est proche.
0: Cancer, un conflit familial sème la zizanie parmi vos proches, à vous de réconcilier tout le monde.
1: Lion, soucis administratifs, juridiques, bancaires, vous ne pouvez plus contourner une situation, bien au contraire, il vous est conseillé de prendre les devants.
0: Vierge, une personne expérimentée vous prend sous son aile, ou bien c'est une formation qui vous est proposée, il est question de progression ou d'évolution.
1: Les balances, ce n'est pas un jour pour prendre une grande décision, mais pour observer ce qui vous met mal à l'aise.
0: Scorpion, journée émotive. Vous allez comprendre la valeur des liens qui vous unissent aux personnes qui vous sont chères.
1: Sagittaire, attention, de la jalousie ou une ambiance pesante peut régner au sein de votre foyer.
0: Capricorne, réfléchissez, car les entreprises sur lesquelles vous travaillez doivent être actualisées ou épurées avant d'être lancées.
1: Verseau, faites un vœu. Eh oui, il pourra se réaliser, mais plus tard.
0: Enfin, Poisson, aujourd'hui, misez sur la spontanéité et la chaleur que l'on vous connaît. Bonne journée à tous. À demain pour un nouvel horoscope, nous fêterons Gisla.
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1: Retrouvez tout de suite sur Ornithorynque le premier single du nouvel EP du groupe Le Bien. Voici Lucie.

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1: Et on commence avec l'agence Synergie Intérim qui recherche pour un de ses clients basés sur la commune de Igé dans l'Orne, un approvisionneur homme ou femme. Vous gérez les commandes de matières composants, consommables et de sous-traitance. Vous contrôlerez les délais de livraison et relancerez les fournisseurs si besoin. Vous procéderez au lancement des calculs de besoins pour établir les programmes d'approvisionnement. Vous participerez aux réunions hebdomadaires, plans de production pour être en adéquation avec la production. Vous suivrez la performance des fournisseurs et enfin vous suivrez le niveau des stocks. Une expérience de 1 an en tant qu'approvisionneur est demandée. C'est pour un contrat à durée déterminée de 3 mois, pouvant être reconduit ou donner suite à un CDI, 35 heures hebdomadaires. Si cette offre vous intéresse, contactez votre agence Synergie Intérim, numéro de l'offre France Travail, 214-HWWK. Passe-nos recyclage à Champagner recherche un réceptionnaire homme ou femme pour un contrat à durée indéterminée de 35 heures hebdomadaires. Vous accueillerez les particuliers et les artisans, organiserez la réception des flux entrants, vous déterminerez la nature des matériaux, des objets apportés et effectuerez les contrôles de conformité. Vous analyserez la qualité des matières reçues selon les procédures établies. Vous assurerez le tri des produits et optimiserez leurs affectations vers les zones de stockage dédiées. Vous procéderez à la pesée systématique des objets et garantirez la traçabilité par l'établissement des bons de pesée. C'est donc pour un poste à pourvoir en CDI. Vous travaillerez du lundi au vendredi. Si cette offre vous intéresse, vous pouvez directement contacter l'entreprise Passe-Nos Recyclage à Champagner. Numéro de l'offre France Travail, 214-HSLD. Le centre hospitalier de Saint-Calais recherche un agent polyvalent de restauration homme ou femme pour un contrat à durée déterminée de 1 an, 37h30 hebdomadaire. Vous réaliserez des opérations de fabrication et de distribution en liaison froide. Vous entretiendrez les locaux et les équipements en cuisine ou en office alimentaire. Vous livrerez les navettes, plateaux dans différents services lorsque cela est nécessaire. Vous ferez même les liaisons avec le camion. Les débutants sont acceptés, le permis B est demandé. Si cette offre vous intéresse, vous contactez le centre hospitalier de Saint-Calais. Numéro de l'offre France Travail, 214-HLHQ. La société Prestalims de Leigny-en-Belin recherche un chauffeur-livreur homme ou femme pour un CDI 35 heures hebdomadaire. Vous ferez le chargement des repas produits par la cuisine centrale basée à Moncey-en-Belin. Selon le sens de la tournée, vous livrerez en véhicule réfrigéré remorque nécessitant le permis BE. Vous déchargerez les repas chez les entreprises clients dans les frigos, dans le respect des règles de sécurité et de qualité. Vous travaillerez les lundis de 15h à minuit, les mercredis de 14h à minuit, les jeudis de 14h à 20h et les vendredis de 12h30 à 22h30. Si cette offre vous intéresse, vous pouvez envoyer votre CV à Prestalims, 1 rue du Gobillon, 72 220, Leigny-en-Belin, ou vous pouvez l'envoyer par mail, service.rh@prestalims.com. Numéro de l'offre France Travail, 214-HFBP. Et enfin, l'agence Adéco Intérim de Montval-sur-Loire recherche un agent de fabrication polyvalent homme ou femme pour une mission très longue durée à pourvoir sur Lusso, 35 heures hebdomadaires. C'est pour travailler dans une entreprise de services aéronautiques basée à Lusso, Il recherche actuellement 9 agents de production. Vous travaillerez au sein d'ateliers de production et vous interviendrez sur différentes opérations de fabrication de pièces et canalisations destinées à l'industrie aéronautique. Vous réaliserez des opérations de sertissage, effectuez la recoupe des pièces, participez aux opérations de montage et d'assemblage, vous réaliserez les maquettes des ensembles, assurez le dégraissage et la préparation des pièces, vous contrôlerez également la conformité des produits fabriqués. Les débutants sont acceptés. Si cette offre vous intéresse, vous contactez Linda Millet de ADECO Intérim Montval-sur-Loire. Numéro de l'offre France Travail 214 HSTN.
2: Si l'une de ces offres vous intéresse, contactez France Travail sur son site internet francetravail.fr.
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1: Bonjour à tous. Près de 7000 personnes placées en garde à vue depuis le début de la mobilisation des lycéens, dont 86% de mineurs. Des chiffres dévoilés par le ministère de la Justice. En parallèle, le ministre de l'Éducation, Édouard Geffrey, annonce que le cap des 100 personnels blessés a été franchi dans les établissements. Après la journée de manifestation d'hier, le parquet de Paris ouvre une enquête après la diffusion d'une vidéo filmée lors du rassemblement des lycéens place de la Bastille. Les images semblent montrer un policier donner un coup de genou à un manifestant. Cela porte à 5 le nombre d'enquêtes confiées à l'IGPN dans le cadre du mouvement. Autre mobilisation, celle des opposants à l'A69 tout le week-end dans le Tarn. Ce sera la dernière alors que le chantier de l'autoroute entre Toulouse et Castres est presque terminé. Des militants ont grimpé dans des arbres le long du tracé ce matin. Des campements sont aussi installés à proximité de l'A69. Son ouverture est prévue ce mois-ci. Un premier couac pour la primaire socialiste. La plateforme de vote en ligne ouverte depuis ce matin est victime d'une cyberattaque. L'accès au scrutin est perturbé. Les quelques 140 000 électeurs ont jusqu'à demain soir pour voter pour l'un des 5 candidats en lice. Raphaël Glucksmann, Ségolène Royal, Olivier Faure, Jérôme Guedj et Emmanuel Morel. 3 associations mettent en demeure le groupe SEB. Elles alertent sur la présence de PFAS dans les poêles Tefal et accusent le fabricant de ne pas suffisamment mentionner ces polluants éternels. Faute de réponse d'ici 3 mois, les ONG envisagent de saisir le tribunal judiciaire de Paris. La direction de SEB indique qu'elle examinera le contenu de cette mise en demeure. Sophie Adonneau rentrera finalement en Europe demain matin. Après son retour sur Terre hier, l'astronaute française actuellement au centre de la NASA à Houston est attendue à l'Agence spatiale européenne à Cologne. Après 235 jours dans l'ISS, elle va pouvoir retrouver ses proches et débuter son programme de réadaptation. Et puis en foot, après la trêve internationale, le retour de la Ligue 1 ce soir en ouverture de la 6e journée. Lens reçoit Lyon à 20h45. Parmi les autres rencontres du week-end, Monaco-Toulouse, PSG-Le Mans ou encore 3 Marseille. Voilà pour l'info, excellente journée.

Salut à tous et bienvenue sur l'antenne de votre radio locale Ornithorynque. C'est l'heure de se retrouver pour Au cœur de l'album, la découverte musicale de la semaine. Et cette semaine, je vous propose de découvrir le premier EP de l'artiste guyanais Benjé. L'artiste qui a commencé la musique par le piano, puis après avoir créé un groupe entre copains, il décide en 2011 de se lancer en solo en signant avec une maison de disques. Il sort 2 singles qui ont marchoté. En 2014, il multiplie des collaborations, puis écrit pour les autres. En 2026, il décide de sortir ses propres compositions qui composent l'EP Regarde-moi, le premier EP de l'artiste guyanais Benjé. Et c'est l'EP découverte de la semaine dans votre rubrique Au cœur de l'album. Découvrez chaque jour un titre différent. On retrouve tout de suite le titre Regarde-moi.

C'était Benji à l'instant sur l'antenne de votre radio locale Ornithorynque, l'artiste guyanais qui vient de sortir son premier EP qui s'appelle Regarde-moi. Pour en savoir plus sur l'artiste, rendez-vous sur ses réseaux sociaux, TikTok, ainsi que sur ses pages YouTube et Spotify. C'était la découverte de la semaine dans votre rubrique Au cœur de l'album sur Ornithorynque.

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1: Avant 2004, il aura fallu attendre un demi-siècle pour voir la France goûter une nouvelle fois à l'or dans une piscine olympique. En 1952, Jean Boiteux devient le premier champion olympique français en natation dans un bassin du côté d'Helsinki. 52 ans plus tard, le natif de Marseille, mais licencié au Dauphin de Toulouse, va enfin voir sa succession se concrétiser et de fort belle manière. Et c'est le fruit du travail d'une jeune fille, une certaine Laure Manoudou. Elle est née le 9 octobre 1986 et elle n'a même pas 18 ans qu'elle pénètre les eaux de la piscine olympique athénienne. La jeune fille est une référence dans les bassins depuis presque deux saisons et beaucoup d'espoir se forge sur ses épaules. Le 15 août 2004, Laure Manoudou s'élance dans l'eau grecque, avale les longueurs de ce 400 mètres nage libre avec harne et envie. Le coude à coude avec sa concurrente pour la première place est âpre, qui de Laure ou de Otilia Jędrzejczak va l'emporter. C'est finalement les phalanges de la Française qui arrêtent le chrono en premier. Il est là l'exploit tant espéré. Un exploit tant désiré. Laure est championne olympique, mais Laure a faim de titres, de récompenses, et ses jeux à Athènes vont lui combler. Elle réalisera au final de ses 28e Olympiades un triptyque phénoménal avec une autre médaille d'argent empochée sur le 800 mètres nage libre et le bronze sur le 100 mètres d'eau. Laure Manoudou est comblée, la France aussi, voire même soulagée. La petite princesse des bassins en 2004, et malgré son talent fou, ne verra pas son palmarès davantage s'étoffer en 2008 ou en 2012. En 2013, elle annoncera s'éloigner des bassins, mais toutefois ses exploits, eux, resteront éternels. Allez, nous, on se donne rendez-vous demain pour de nouvelles histoires d'un jour avec Mémoire Sport.
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2: Voici la chanteuse Charlène avec son nouveau single « Fantôme ». ».

nous mène dans la province historique du Perche, Perche-Sartois. Pays de la Braie, canton de Saint-Calais, à la rencontre des Champrenais, les 70 habitants de Champron. Ne pas confondre avec Champfleur. Commune rurale à habitat très dispersé, Champron est bordé par Montmirail, Melleray, Vibray et Lamenay. Pour le plaisir de visiter, direction les forges de Cormorin, appelées communément forges de Vibray, car possession des seigneurs de Vibray. En réalité, ancienne forge car en partie détruite, mais la maison de maître de forge du XVIIe siècle, le bâtiment de la fonderie avec sa roue, roue du moulin qui était alimentée par de l'eau canalisée, et les anciennes halles de stockage subsistent toutefois. Profitez également de votre passage sur la commune pour aller voir l'ancien presbytère. De plus, nous marchons sur les pas de Narcisse-Henri-François Desportes, né en 1776 à Champron, décédé en 1856, botaniste et bibliographe. Et nous suivons la trace de Jean-Baptiste Thiers, 1636-1703, ecclésiastique et théologien, curé de Champron. Fin de cette balade à Champron, mais nous nous retrouvons très vite pour une nouvelle déambulation sartoise. À bientôt, et sartoisement vôtre.

0: briques, films et restauration sur place. Un événement organisé par l'appel Saint-Joseph, Yvretton et Brick & Co. 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
1: Prix d'un appel local gratuit depuis une box.
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1: Faute de pouvoir voir clair, nous voulons à tout le moins voir clairement les obscurités. Sigmund Freud.
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une dose de rock. Welcome, ladies and gentlemen. Votre dose de rock du jour sur Ornithorynque, c'est Should I Stay ou Should I Go par les Clash, un titre paru sur l'album Combat Rock.

0: Should I Stay or Should I Go? C'était votre dose de rock pour aujourd'hui. 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
2: Il est 14h.
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4: Bonjour à tous. Près de 7000 personnes placées en garde à vue depuis le début de la mobilisation des lycéens, dont 86% de mineurs. Des chiffres dévoilés par le ministère de la Justice. En parallèle, le ministre de l'Éducation, Édouard Geffrey, annonce que le cap des 100 personnels blessés a été franchi dans les établissements. Après la journée de manifestation d'hier, le parquet de Paris ouvre une enquête après la diffusion d'une vidéo filmée lors du rassemblement des lycéens place de la Bastille. Les images semblent montrer un policier donner un coup de genou à un manifestant. Cela porte à 5 le nombre d'enquêtes confiées à l'IGPN dans le cadre du mouvement. Autre mobilisation, celle des opposants à l'A69 tout le week-end dans le Tarn. Ce sera la dernière alors que le chantier de l'autoroute entre Toulouse et Castres est presque terminé. Des militants ont grimpé dans des arbres le long du tracé ce matin. Des campements sont aussi installés à proximité de l'A69. Son ouverture est prévue ce mois-ci. Un premier couac pour la primaire socialiste. La plateforme de vote en ligne ouverte depuis ce matin est victime d'une cyberattaque. L'accès au scrutin est perturbé. Les quelques 140 000 électeurs ont jusqu'à demain soir pour voter pour l'un des 5 candidats en lice. Raphaël Glucksmann, Ségolène Royal, Olivier Faure, Jérôme Guedj et Emmanuel Morel. 3 associations mettent en demeure le groupe SEB. Elles alertent sur la présence de PFAS dans les poêles Tefal et accusent le fabricant de ne pas suffisamment mentionner ces polluants éternels. Faute de réponse d'ici 3 mois, les ONG envisagent de saisir le tribunal judiciaire de Paris. La direction de SEB indique qu'elle examinera le contenu de cette mise en demeure. Sophie Adonneau rentrera finalement en Europe demain matin. Après son retour sur Terre hier, l'astronaute française actuellement au centre de la NASA à Houston est attendue à l'Agence spatiale européenne à Cologne. Après 235 jours dans l'ISS, elle va pouvoir retrouver ses proches et débuter son programme de réadaptation. Et puis en foot, après la trêve internationale, le retour de la Ligue 1 ce soir en ouverture de la 6e journée. Lens reçoit Lyon à 20h45. Parmi les autres rencontres du week-end, Monaco-Toulouse, PSG Le Mans ou encore 3-Marseille. Voilà pour l'info, excellente journée.
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6: Avoir une voix de stentor. Lorsque vous débarquez sur la plage de Troie et qu'il faut mettre les troupes en ordre de bataille, mieux vaut avoir du coffre. Avoir une voix qui porte au loin est un avantage, car qui peut le plus peut le moins. C'est une façon d'imposer une certaine autorité naturelle, de susciter l'attention d'un auditoire. On aurait pourtant bien du mal à voir d'où peut bien venir cette expression. La plupart des gens la rattachent, à tort, comme nous allons le voir, à l'univers de l'opéra. On entend parfois l'expression « avoir une voix de ténor ». C'est évidemment une erreur. Un ténor est simplement un chanteur dont la tessiture correspond à un degré particulier, entre l'alto et la basse. Mais, avec le temps, la notion de ténor a fini par sortir du domaine musical pour correspondre à une façon méliorative de représenter quelqu'un qui maîtrise son domaine. On dit un ténor du barreau pour un avocat ou un ténor de la politique, etc. Ce qui ajoute encore à la confusion. Avoir une voix de stentor avec un S majuscule qui devrait pourtant interroger est tout autre chose. Stentor est un personnage de la mythologie grecque, précisément de l'Iliade du poète Homère. Ce dernier ne le mentionne qu'une seule fois dans l'Iliade quand, pendant la guerre de Troie, la déesse Héra vient exhorter les Achéens à plus de bravoure. La divine Hera aux bras blancs

0: que 50 autres. Honte à vous, ô Ariens, fiers d'être beaux, mais couverts d'opprobe. Son nom vient du verbe stenein, qui signifie gémir profondément ou bruyamment, mugir. Il est resté dans l'expression populaire avoir une voix de stentor, qui, dès l'Antiquité, signifie avoir une voix retentissante. Les commentateurs d'Homère précisent que Stentor est d'origine thrace, qu'il est le premier à se servir d'une conque comme trompette de guerre et qu'il est mis à mort après avoir été vaincu par le dieu Hermès dans une joute vocale. Dans son ouvrage Pantagruel, publié en 1532, Rabelais fait allusion à cet épisode. En vieux français, s'il vous plaît. Vous crierez tant que vous pourrez de votre grosse voix, qui est plus épouvantable que n'est-ce-toi celle de Stentor, qui fut ouïe par sus tout le bruit de la bataille des Troyens.
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4: Ça va?
5: Oui.
4: Moi aussi. D'ailleurs, je voudrais faire une petite parenthèse dans le spectacle là, pour vous dire, oh, comme je vous disais, je me suis un petit peu baladé, vous savez, en province, à Paris, un peu partout. J'ai enchaîné les représentations, mais je dois vraiment dire que de tous les publics que j'ai rencontrés... Et je n'ai pas le temps de terminer, hein, vous l'avez senti de vous-même. Il s'est vraiment passé un truc entre nous et je vous en remercie. Vous êtes vraiment super. Vous êtes trop sympa et c'est pour ça, vous êtes tellement sympa, j'ai un petit peu envie de me livrer ce soir. Alors bon, c'est pas grand-chose, mais bon, j'ai une petite pudeur par rapport à ça. Voilà, je vous le dis. En fait, voilà, je me suis mis dernièrement à écrire des petites nouvelles. Alors évidemment, c'est pas mon truc, hein. D'habitude, j'écris des sketchs, mais bon, je sais pas, je me suis lancé. Et puis vous savez, là, ça fait 2 mois que j'en amène une avec moi tous les soirs. Et je me dis, un soir, je vais tomber sur le public qui tue. Et je vais la faire. Et je trouve que ce soir, vous tuez. Et c'est pour ça, je l'ai là. Si vous voulez, bah, je vous la lis, puis vous me dites ce que vous en pensez. Oui. Il y en a 4 qui ont dit oui, je vais la faire. Hein. De toute façon, bon, pour ceux qui voulaient pas, bon, bah, c'est pas grave, parce que de toute façon, c'est très court. Hein, voilà, à peu près. Alors, vraiment, je vous demande de l'indulgence, hein, parce que je débute là-dedans. Hein. Je vous sens super. Bon, alors, j'y vais. Il est très exactement 19h30. Ou 22h environ. Mais peu importe, lorsque prestamment, un peu n'importe comment, je pousse avec emportement la porte de l'appartement appartenant à ma partenaire. Vous avez bien aimé, je mets un pouce en l'air, pouce en l'air. Tout de suite, je l'aperçois s'affairant dans la cuisine. Impeccable Nadège, elle est superbe, arborant sa belle chevelure, laquée par une grande marque parce qu'elle le vaut bien. Et préparant la popote, parce qu'il le faut bien. Pouce en l'air. Qu'elle est belle, même de dos, me dis-je. Ouais, ça c'est un peu con ça. Ouh, hola, hello, la Elge du hall, c'est moi. Pour toute réponse, elle me jette un regard très noir de ses yeux pourtant très verts. Bah ouais, mais il reste que 2 phrases pour l'instant alors. Aïe, ça n'a pas l'air d'aller, son jeu. Ça n'a pas l'air d'aller, hasard, je m'approchant et posant une main sur sa chatte. Virgule, choupette installée près d'elle. Bon, vous avez bien aimé, je mets quand même un pouce en l'air sur la chatte. Allez. Va t'asseoir, c'est prêt, dit-elle sèchement. Oh, j'obtempère sans discuter, mais mettant les pieds sous la table et les mains au-dessus, l'inverse étant moins pratique, je détecte une odeur tristement familière. Que sens-je? Cumge? Ah non, pas encore une soupe d'asperges, j'asperge. Pousse en l'air. Si, c'en est. C'est insensé, c'est incessant. C'est agaçant. En plus, elle sert ça sans sel, sans épices et sans sauce. Ton assiette, ordonne-t-elle. Pas trop, ose-je en présentant mon auge. Ignorant ma requête, elle l'a remplie à ras-bord. Et donc, me la rend pleine. Mais tu m'en as mis plein, me plains-je. Et je n'ai pas très faim, finge. Ça tombe bien, y'a que ça, lâche-t-elle. Allez, mange. Oui, je mange, médine, Nadège, mon ange, de temps en temps, change. Comment ça, grince-t-elle? Je sais pas, y a pas du madrange. Oui, là, je marque honte, hein. Non, parce que c'est ce que je ressens actuellement, je vais pas vous mentir, hein. Honte. C'est une cuisine très variée, affirme-t-elle. Ah oui, ça c'est varié, rétorche. Tu fais soit de la soupe, soit des légumes, soit de la soupe de légumes. Si t'es pas content, tu peux toujours le faire toi-même, crache-t-elle. Sans blague, tu veux pas 100 balles, s'emballe-t-elle. Tu veux pas 100 balles et un nut. Pourquoi, y a des nuts, demande-je plein de... Qu'est-ce qu'il y a au-dessus de la honte? Ah oui, désir de mourir immédiatement, voilà. Nadège se penche vers moi furieuse, ce qui la rend encore plus désirable. Quelle est belle, même de face, me dis-je. J'aime bien, je mets un pouce en l'air. Écoute, bébé, et si ce soir on se faisait un bon resto, suggère-je? C'est moi qui t'invite, me la pète. Allez, mets ta plus belle robe, on va chez Flinch. Pour qui me prends-tu, ce pique-t-elle? Oh, mais pour personne, ironise-je. Quand je te prends, je le fais pour moi. Espèce de con, dit-elle. Oh, mais qu'as-tu aujourd'hui, bredouille? Tu as ton cycle ou quoi? Lâche-moi, fait-elle. Mais Je ne comprends pas, bébé pleurniche, je rentrerai de te retrouver et toi tu n'as de cesse de me gourmander. Oh, pauvre chou, ricane-t-elle. Ça joue les machos et c'est toujours là à geindre. Pardon, réagis-je, vexé à mort. Comment, insiste-je? Pardon, fulminge. Moi, je geins. Ginge. Nadège, ginge. Ai-je déjà geint? Par exemple, là, j'ai faim, je suis à geint. Ginge. Choupette, la chatte, juchée sur la cheminée, choquée et effarouchée par nos chamailleries, tant une échappée. Mais malchanceuse, chavire, chancelle, puis choix, entraînant dans sa chute un sachet de chips acheté chez Shopee. Chapeau, dis-je. Chips, dit la chatte. Oui, la chatte est british. Toujours vexé, je décide d'attaquer. Dis-moi, tous ces légumes, ces agrumes, c'est pour que disparaisse ta graisse de grosse graisse, la graisse, je? Fier de moi, je me moque. Me bidonne-je. Imbécile, siffle-t-elle. Friponne, réponds-je. Bougre, drôlesse, coquin. Salope. Ne puis-je réprimer? 5 secondes avant le grabuge, évalue-je. En effet, la belle a plus d'un tour dans son sac à main. Elle s'empare d'ailleurs de celui-ci et me le projette en pleine poitrine. Puis la bougresse se jette sur moi et emportée par son courroux, me roue de coups. Pif, paf, pouf, je m'écroule le pif dans le pouf et la pouf, pouf. Bouh, chialge. Argue, chouinge. Qu'elle est belle même d'en dessous, me dis-je. Alors, qui commande ici, demande-t-elle. File et mange ta soupe. Me tais-je.
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1: À l'instant, c'était Wally.
2: C'était la chanson courte.
3: Elle était petite, elle était courte.

0: 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Salut à tous, salut Yves.
1: Salut Patoche, bonjour tout le monde.
0: Bienvenue dans votre chronique cinéma pour tous les films en sortie nationale ce mercredi 7 octobre. Deux films dans cette chronique. On va commencer un film dramatique. Il y aura deux films dramatiques d'ailleurs dans cette chronique. Un film français, ça s'appelle Fausse Note de Alexandre Arcadi avec Kad Merad et Benoît Poulvorde. Le petit résumé, je t'écoute.
2: Lors de son ultime concert à Paris, un chef d'orchestre de renom, Alexandre Miller, est confronté à un admirateur insistant. Sous ses apparences de « Monsieur Tout-le-Monde », le fan, Nathan Dinkel, s'infiltre dans l'opéra, perturbe la soirée et force un face-à-face inattendu avec le chef d'orchestre. Surgit alors un passé commun enfoui, où la musique devient le révélateur d'une vérité bouleversante. Une nuit de tension et de vérité, où la mémoire, la culpabilité et la justice s'affrontent en sourdine.
0: Oula, que de mots dans ce petit résumé, on écoute la bande-annonce.
3: Ça va ? T'as l'air préoccupé.
4: Un peu de trac.
5: Je suis un grand admirateur depuis si longtemps. Est-ce que je peux vous demander un autographe, s'il vous plaît ?
6: Non, je travaille là.
7: Pourquoi vous avez laissé entrer ce type-là ?
8: Excusez-moi, juste deux minutes.
7: Avec son chapeau et ses lunettes. Monsieur, sortez.
5: Excusez-moi, j'avais promis une photo de vous à ma femme.
6: C'est ma loge ici, monsieur.
5: Souriez. Voilà.
7: Abruti. Qu'est-ce que vous faites encore là ?
5: Faire des efforts si vous voulez qu'on ait des amis.
7: Mais je n'ai pas l'intention de devenir votre ami. Je ne vous connais pas.
5: Pourtant, nous nous connaissons. Vous étiez pour moi le plus grand chef d'orchestre au monde. Et quand j'ai découvert l'autre face de votre personnage, je savais plus ce qu'il fallait faire.
7: Arrêtez avec ce ton menaçant. Mais si je bête, j'ai compris. J'aurais couché avec votre épouse et vous avez décidé de vous venger.
5: Arrêtez vos bêtises. Vous ne la connaissez pas. Nous avons la même passion avec Anna pour la littérature et les monstres.
7: Maintenant, vous allez vous en aller, sinon j'appelle la police. C'est vous qui avez fermé la porte de service ? Vous ne m'empêcherez pas de sortir. Qu'est-ce que vous voulez ?
5: La vérité.
7: Mais quelle vérité ?
5: Cherchez, ça va vous revenir.
7: Vous m'avez pris pour qui ?
5: Il y a un temps pour tout, monsieur Miller. Un temps pour les mensonges. Un temps pour la vérité.
0: Fausse note, c'est dans toutes vos salles à partir de ce mercredi 7 octobre. Eh bien, lorsque le passé se rattrape, ou alors s'agit-il d'une erreur aussi de casting, voilà, le chef d'orchestre joué par Benoît Poulvorde aurait peut-être un passé sulfureux de collaboration, en tout cas auprès des nazis. Et lui, le fan, c'est un juif, Dinkel, et qui le reconnaît, croit le reconnaître en tout cas, parce que c'est jamais dit explicitement. Lui, il est sûr de son fait et veut faire avouer l'autre, par des méthodes assez violentes, par moment, que c'était bien lui qui est à l'origine, et bien peut-être de dénonciation et de déportation. Voilà. Donc, film, voilà, on revient sur cette période difficile de la Seconde Guerre mondiale, avec tous ces crimes cachés, ces passe-droits qui sont passés au travers des mailles de la, qu'on appelle de l'épuration. Et est-ce que Benoît Poulvorde, il l'avoue jamais dans la bande-annonce, peu par moment, on se dit, ah si, quand même, peut-être. Et ça rend fou, en tout cas, Kad Merad, qui veut lui faire avouer par tous les moyens, au moins qu'il reconnaisse sa culpabilité, même si il le tuerait pas forcément. Mais le fait que l'autre soit dans le déni, ça, c'est de l'agace au plus haut point. Très bon film.
1: Deux beaux rôles, deux personnages forts, une très belle confrontation. Kad Merad, on l'avait vu il y a déjà pas longtemps sur
0: Le Louvre.
1: Sur Le Louvre, où justement il jouait le gardien du musée qui a permis d'évacuer certaines œuvres d'art, justement au moment où les Allemands arrivaient vers Paris en 40. Donc, pareil, ça fait plaisir de le voir dans de tels rôles. Il a une présence, c'est un très bon acteur, et dans des rôles dramatiques. Et Poulvorde, c'est pareil. Ce sont, on va dire, deux personnes qu'on connaît au départ sur le côté comédie. Et quand ils jouent le côté dramatique, ils sont vraiment justes. Il y a vraiment une présence.

0: Ben, tu me diras ce que ça veut dire tout à l'heure. C'est réalisé par Aaron Sorkin avec Mickey Madison, Jeremy Allen White et Jeremy Strong. Et on retrouve Pepe Zuckerberg et son Facebook dans le film. Le petit résumé, je t'écoute.
1: Le film s'inspire de l'histoire vraie de Frances Haugen, une jeune ingénieure chez Facebook qui sollicite l'aide de Jeff Horvitz, journaliste au Wall Street Journal. Ensemble, ils se lancent dans une enquête pleine de dangers qui les mènera à révéler au grand jour les secrets les mieux gardés du puissant réseau social.
0: Voilà, on écoute tout de suite la bande-annonce.
2: Les réseaux sociaux vous intéressent au moins?
3: Pas le moins du monde. Écoutez, je suis journaliste d'investigation. Ce type et cette entreprise jouent un rôle sans précédent dans nos vies.
4: Commencez par hocher la tête en douceur pour montrer votre intérêt. Oui, pas à ce point-là, un léger hochement. Bien.
5: Voici le nouveau monsieur Facebook de ce journal. Il ne cherche pas les scandales, il les traque.
6: Vous ne pouvez pas citer mon nom, tout ceci est confidentiel.
7: De qui voulez-vous parler?
6: J'ai fait tourner des classifieurs sur des groupes politiques dont 30% du contenu coche plusieurs facteurs de risque.
7: Attendez, je comprends rien à ce que vous dites.
6: Vous n'êtes pas journaliste tech?
7: En quelque sorte.
6: En quelque sorte? Je veux juste que les choses soient claires.
7: Vous aimez votre travail?
6: Oui. Connecter les gens est une mission noble parce que certains sont mal à l'aise et ils deviennent une meilleure version d'eux-mêmes lorsqu'ils sont seuls derrière leur clavier.
7: Du coup, c'est quoi le problème?
6: Quelque chose a changé.
8: Des flics me traitent comme de la merde parce que je suis blanche.
6: J'ai voulu découvrir qui avait radicalisé mon ami.
7: Et alors?
6: Alors c'est nous. Facebook veut vous faire rester le plus longtemps possible sur le site. Et il y a 2 ans, l'algorithme a été modifié.
9: Une minute. Marc, on essaie de combattre les discours de haine et vous les amplifiez et vous renforcez leur incidence?
10: Pour moi, le débat est clos.
6: Pourquoi vous l'avez pas publié?
7: Vous ne m'avez pas donné un sujet, vous me l'avez raconté.
6: Vous servez à rien, quoi.
7: C'est pas la première fois qu'on me le dit. Je veux les documents internes, je veux des preuves.
11: Avec leur armée d'avocats, ils la mettront en pièces.
6: On a 102 heures pour tout récupérer. Des pièces sur des cartels de la drogue. Et une étude sur Instagram et sur la santé mentale des ados qui n'a jamais été rendue publique.
12: Il a une source, il refuse de me donner son nom, mais elle bosse ici.
13: Vous étiez au courant de ce problème?
14: Je veux le scoop, et ensuite je veux un scoop encore plus gros.
15: J'ai promis à ces sources d'assurer leur sécurité.
16: À chaque fois qu'elle ouvre un fichier, elle laisse une trace qui peut la trahir.
6: C'est si difficile d'amener les gens puissants à changer leur comportement.
16: Il faut faire mal, les faire souffrir.
17: Les gens postent ce qu'ils veulent. Nous ne sommes pas l'arbitre, nous sommes la place publique.
18: T'es fou ou quoi?
17: T'es comme un agent de la circulation devant une école, mais tu te contentes de rester les bras croisés pendant que des voitures foncent et écrasent des gamins.
19: Vous savez que vous avez détruit la vie de cette fille?
7: Oh, elle va s'en remettre.
19: Non. Elle s'en remettra pas.
0: The Social Reckoning, c'est dans toutes vos salles à partir de ce mercredi 7 octobre. C'est quoi la traduction alors?
20: La remise en cause sociale, c'est le jugement social, reckoning,
0: d'accord.
20: Plusieurs significations.
0: Bon, ben apparemment c'est plutôt partie d'une histoire vraie, de cette jeune journaliste, de ces jeunes ingénieurs et du journaliste qui enquête sur les algorithmes de Facebook.
20: C'est ça.
0: Parce qu'ils disaient, au début il n'y avait pas de problème, et à un moment donné, l'algorithme propose des choses qu'il ne devrait pas proposer, notamment aux jeunes. Mais pour qu'ils deviennent addicts, ils demandent des compte à Zuckerberg, voilà pourquoi vous avez changé l'algorithme. Elle a des preuves, enfin elle essaye d'en capturer, prendre des photos d'écran, des captures d'écran, des algorithmes pour dénoncer ce scandale qui rend addict les jeunes à des choses qu'ils ne devraient pas voir, en tout cas sur un réseau social grand public. Et donc c'est toute cette enquête assez stressante, un Zuckerberg fermé qui est revanchard, qui veut la faire taire, à la limite du crime presque quasiment. Et donc on sait qu'il y a eu un procès aux États-Unis, je crois qu'il est encore en cours, pour dénoncer justement cela. L'enquête va-t-elle arriver au bout? Est-ce que Zuckerberg va reconnaître tous ses torts? Ça m'étonnerait. En tout cas, encore un des scandales des réseaux sociaux et des algorithmes minables.
20: Comme on dit toujours, chaque nouveau produit mis sur le marché a ses bons et ses mauvais côtés. Et malheureusement, c'est souvent les mauvais côtés qui deviennent prédominants à un moment. Au départ, Facebook et tous les réseaux sociaux, c'est justement pour créer du lien. C'est ça, réseau social. C'est le côté positif qui était demandé, mais en même temps Facebook et tous les autres, ce sont des entreprises, donc une entreprise doit faire de l'argent. Donc comment faire de l'argent? Il faut rendre les utilisateurs de plus en plus addict, justement permanent, comme une cigarette. Au départ on dit s'il faut mettre des produits dedans qui vont donner de l'intérêt de continuer. Sinon, on n'achète plus et il faut trouver de nouvelles personnes. Donc, c'est un peu ce côté-là. Et donc, les jeunes...
0: Et donc, à quoi on est addict? Au sexe, à la violence, ouais. et voilà.
20: Et les jeunes étant justement les plus facilement influençables avec toute la nouveauté...

0: côté dopamine de la récompense, du plaisir de découvrir quelque chose de nouveau. Plus en même temps, quand on est jeune, il y a le côté justement transgressif, donc on aime bien jouer sur tous les codes, tout ce qu'on a le droit. Les parents nous autorisent pas, bah je vais aller sur Facebook et je vais pouvoir faire des choses que les parents nous autorisent pas. Et bah pour permettre cette addiction, bah il faut, comme on dit, comme il y avait eu un film aussi, le code a changé. Ben voilà, et l'algorithme derrière va travailler de manière à ce que normalement je dois pas proposer ça parce que celui-là il va voir des vidéos de chats ou des vidéos musicales, mais je vais finir par glisser des trucs dedans qui, s'il va cliquer dessus, bah ça va alimenter l'algorithme tout simplement.
1: Et puis voilà, et puis manipuler les gens, et puis des clics pour avoir du pognon, quel que soit l'âge des gens et des clics. Voilà, bon, et bien un scandale de plus, ça lève un petit voile, on sait pas jusqu'où ça va, est-ce que tout ça est vérifié vrai aussi, hein, parce que faut aussi amener des preuves, mais ça a un sentiment de mal-être aussi sur un de ses réseaux sociaux, mais c'est pas le seul.
0: C'est
1: voilà.
0: Ça.
1: Merci Yves de tes commentaires.
0: Merci Patoche, à bientôt tout le monde.
1: Merci, salut.

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1: La chute d'Eddie Blanquett de Melissa Loukachenko, ce sont deux histoires hors du commun séparées par cinq générations. C'est une fresque historique, documentée et décapante, la colonisation vue par les aborigènes d'hier et d'aujourd'hui. La romancière possède un style d'une modernité vibrante servie par une excellente traduction signée Mireille Vignol. Car ce n'est pas une vulgaire racine qui aura raison d'Eddie Blanquett. Coincé à l'hôpital après une mauvaise chute, éveillé par sa petite fille Winona, fougueuse militante aborigène, Mamie Eddie se retrouve sur un malentendu propulsé, plus vieille aborigène du Queensland. La machine s'emballe autour de Mamie Eddie qui ne dédaigne pas sa nouvelle notoriété. Mais les fantômes du passé s'en mêlent et menacent de perturber les célébrations officielles du bicentenaire de Brisbane. Deux siècles plus tôt, au même endroit, le jeune Moulanin débutait son initiation alors que les colons débarquaient, toujours plus nombreux. Féroce, historiquement précis, mais aussi tendre, optimiste et d'un humour mordant, la chute d'Eddie Blanquett nous entraîne dans une épopée historique où s'entrelacent deux histoires de famille, d'amour et de combat qui se rejoignent dans une chute aussi forte qu'inattendue. La chute d'Eddie Blanquett de Melissa Loukachenko est parue aux éditions Synchroniques.

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4: Messieurs, dames, voici donc, juste avant de vous laisser regarder mon spectacle, la première partie de moi-même. Un auto-coup de pouce.

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3: Voici la chanteuse Lofay, Clockwork.

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4: Oh, merci, l'applaudissement pour rien. Donc, je suis très heureux d'être là, j'ai été invité par Claudia pour venir sur ce gala. Après, je sais que c'est pas pour mes vannes qu'elle m'a invité, mais c'est pour ça. Et elle a fait, ah, tes cheveux, ils sont doux, hein, c'est lavable en machine. Je fais très mal l'accent, je suis désolé. Et c'est cool de passer en Suisse après une grosse tournée et un bilan fiscal. Oui, parce que j'ai joué partout dans le monde et c'est vrai que c'est intriguant que je puisse aller jouer partout dans le monde, mais parce qu'il y a des francophones partout, il y a des Français partout. Historiquement, on est une putain de... Ben, on est des colons. Et comme le nom l'indique, eh ben, on fout la merde partout où on va. Et ça fait toujours plaisir de venir prendre leur argent. Alors, vous êtes très mignons les Suisses, mais on n'a pas le temps, ok? La prochaine fois, vous voulez applaudir, vous mettez vos mains dans vos poches et vous vous éclatez les couilles, on reste cool. Parce que là, c'est un peu la merde là, en ce moment en France aussi. Ben, on paye les pots cassés. Vous avez vu là, les gilets jaunes, là, la petite révolution, parce qu'on en a marre de se faire taxer de partout. Et moi, ce qui m'a rendu ouf, en fait, c'est que à cette même, le même jour, il y a eu la manif violette. Vous avez vu ça? 22 000 femmes, selon les organisatrices, 50 000 parmi les policiers et 4 selon les médias. Personne n'en a parlé, en fait. Et moi, ça me rend dingue parce qu'aujourd'hui, tu sais, la violence faite aux femmes, elle a été tellement banalisée. Là, on vient de relaxer un mec parce que, à son jugement, il a dit, elle portait un string, j'avais le droit. Sérieusement? Alors moi, j'aimerais qu'on arrête de donner des cours de self-défense aux femmes et qu'on donne des cours de self-control aux hommes. C'est une espèce de rééducation. Non, hey, franchement, je vous jure, gardez vos applaudissements. Je vous jure, on n'a pas le temps, de ouf. Il est long, le gala. Là, on est jeudi. Donc, non, mais ce que je veux dire, c'est qu'il faut les rééduquer, en fait. Parce que si tu pars à la logique où tu vois de la peau, tu peux rentrer dedans. Pourquoi c'est pas plus de viols à la plage? Tu sais, c'est là où tu vois des hucs, c'est là où tu vois des boobs. Qu'est-ce qui se passe quand t'es un violeur? Il y a du sable et de l'eau salée? C'est leur aïe à eux, à ces putains de vampires? Parce que tu vois, et moi je pense que, tu sais, il faut... En fait, on apprend mieux grâce à la vie, en fait, grâce à l'expérience. Et moi je ne souhaite pas à ces 27% de Français de se faire un jour violer pour qu'ils comprennent que c'est pas parce que tu vois un peu de peau que tu rentres dans la personne. J'aimerais juste que ces 27% se fassent juste un jour cambrioler. Qu'ils aillent à la police et que le flic leur dise « On est rentré chez vous? Sans votre invitation? Vous avez des fenêtres? Vous l'avez cherché? Petite salope. » Et ils feraient la collection. Pas le temps. Et... Après, moi je pense que je suis célibataire aussi parce que, tu sais, j'ai pas de filtre en fait. Tu sais, je dis tout ce qu'il y a dans ma tête. Il y a une femme de ménage de temps en temps qui vient pour faire le ménage parce que vous les femmes, on vit dans une société tellement patriarcale, machiste, qui vous fout tellement la pression que vous avez un manque de confiance en vous. Si, elle vous fout la pression. Vous êtes constamment jugées, les femmes. Vous êtes jugées entre vous. Eh, regarde là, elle est habillée comme une pute. Par les mecs qui font, elle est habillée comme une pute. Par les putes qui font, mais elle est habillée comme Bunaïmin. Et donc, du coup, vous avez un manque de confiance en vous et vous posez toujours des questions à votre partenaire pour qu'il soit rassuré. Pour que vous rassurez. Chérie, est-ce que tu m'aimes? Pour être rassuré. Chérie, tu trouves que j'ai grossi? Et moi, j'ai pas de filtre. Ouais, demande au miroir. Moi, je suis pas un mytho. Et puis physiquement, je suis pas rassurant. Moi, tu marches avec moi, il y a du vent, je suis en Allemagne, tu vois. Mais. Non, je vous dis ça parce que je suis célibataire depuis quasiment 9 mois, là. Ouais, je pense que la prochaine fois que je vais ken, je vais éjaculer de la poudre. Tu veux un enfant, mets de l'eau. Ça marche comme le tango. Parce que, en fait, mon ex était avocate. Et je sais pas si tu as vu le film Le Speed, ou entendu parler de ce film-là. Histoire du mec à 24 personnalités, là. Et je pense que toutes les femmes, vous êtes des splits potentiels. Vous avez tout à l'intérieur de vous, là, une petite avocate qui peut garder tout ce que l'on dit un jour contre nous. Et vous avez une mémoire de fils de pute, ça garde tout, là. Là, il y a un disque dur, il y a les X-Files, il y a Mulder et Scully, ils sont là, ils mènent des enquêtes. T'as dit ça en 83, mais j'étais pas né en 83. Nous, les hommes, c'est une mémoire vive. Nous, on oublie tout, là. Barrette de rame, nous, on se branle une fois, reset. Mais t'as dit qu'elle allait acheter du pain ce matin. J'en suis branlé cet après-midi, laisse-moi tranquille. Et donc du coup, pour éviter des embrouilles en fait, quand j'allais chez elle, on regardait la télé ensemble, tu vois, pour éviter de s'embrouiller. Parce que la télé, c'est écrit pour ça, pour qu'on évite de se parler, nous, les humains. On est happé par le vide de Hanouna, on est happé par le flux des informations. Et tu sais, notre cerveau, il s'en va, en fait. En train de regarder les infos comme ça, et on a vu qu'aux élections dernières, il y a une DSK qui est arrivée qui a dit hey, je vais peut-être revenir dans le game. Vous en souvenez, DSK? Ouais, l'affaire Nafissa Tudialo. Nafissa Tudialo avait pris 3 millions de dollars de frais d'édommagement. 3 millions de dollars. Toi, c'est la pipe la plus chère du monde, tu vois. Donc, moi, je suis choqué, je mange un caillou, je me dis ça change la vie, 3 millions de dollars. Et toi, est-ce que tu sucerais DSK pour 3 millions de dollars? Elle fait, mais pour qui tu me prends? Moi, jamais de la vie. Et elle me regarde, et j'ai dans ses yeux, et toi? Moi, mais pour juste 1 million, je le suce de ouf. Elle me dit, mais après avoir fait ça, est-ce que je viens de te regarder dans le miroir? Avec 3 millions de dollars, mais je rachète tous les miroirs du monde. Et je marche fièrement dans la rue, et j'en vois, hey, t'as quelque chose là, je fais ça? Ça, c'est 100 000 dollars, qu'est-ce qu'il y a? Puis là, c'est là en fait que j'ai compris que humour, ça n'est pas toujours avec un mot en fait, parce qu'on m'a foutu dehors. Mais après 2-3 jours, on s'est réconcilié. Et tu sais, quand tu t'embrouilles à la personne que t'aimes, quand après tu le réconcilies et que tu fais l'amour de réconciliation, tu sais, c'est rough, c'est sauvage. Et je pense que c'est pour ça, les filles, vous aimez embrouiller vos gars. C'est que de temps en temps, vous aimez être Ken dur. Oh, c'est une étude que j'ai menée, vraiment. Hey, moi, genre, mes parents, ils s'embrouillent, je pars fumer une clope, je reviens, maman, tu souris, t'as Ken, maman. Et on fait l'amour et c'est sauvage dans ma tête. Il y a des animaux, il y a du hip-hop, il y a 50 Cent qui vient, top 5, poteau. Et je lui fais une Simba, elle ne comprend pas la référence en fait. Vous savez, c'est quoi une Simba? Ouais, c'est au moment des jacques faciales, tu mets un dernier coup sur le front et tu fais Simba. Et en fait, je pense qu'on a vraiment rompu parce qu'elle ne supportait pas que je fume beaucoup trop en fait. Parce que je fume beaucoup trop. Et du coup, tu sais, j'étais passé à la clope électronique avec elle. Et de temps en temps, tu sais, je refumais une clope normale. Elle me fait, mais pourquoi tu fais ça? Et en fait, les non-fumeurs ne comprennent pas cette différence qu'il y a entre une clope électronique et une clope normale, en fait. Tu sais, cette différence, c'est comme quand t'es pédophile et on file un nain. Tu sais, ça y ressemble, mais ça n'a pas du tout le même goût, en fait. Pas du tout le même goût. Eh, ça sert à rien de vous cacher la tête, les filles. Vous oublierez jamais. Mémoire de fils de pute. C'est gravé dans la roche, là. Vous verrez un mec vapoter dans la rue, penserez à moi fort. Avec un nain qui passe. Combien de teufs passent partout? Et... je sais qu'il y a beaucoup d'inégalités en ce moment, mais il y a un truc où hommes et femmes, on est égal en fait, c'est contre la mort. On n'arrive pas à lutter contre le temps. Sauf peut-être une ou deux personnes, dont Pharrell Williams. Ça fait 30 ans qu'il a 20 ans, le gars. Lui, il va survivre à Michel Drucker, c'est sûr. Il va chanter à son enterrement, ce bâtard. Non mais ouais, non mais business math de ouf. Grosse musique, il a une marque de vêtements, il fait des restaurants. Et moi, je pense que son sperme rend immortel. Je pense que Madonna devrait faire des crèmes de jour avec du Pharrell Williams. Je pense même que Pharrell faisait les effets spéciaux dans le film Benjamin Button, là, avec Brad Pitt. Font, hey, Pharrell, on tourne la scène où Brad, il a 12 ans. Ok.
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2: Voici le titre Faudra choisir par le groupe 21 juin, le duo.

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4: C'est bien réfléchi, il faut vous amputer la jambe.
5: Enfin docteur, vous n'y pensez pas, je suis coureur à pied.
4: On dirait pas, hein. Ah ben, vous m'aiderez une planche à roulettes.
5: C'est interdit par le règlement.
4: Ah ben, je sais pas, moi, changer de métier, travailler avec vos mains, soyez horloger ou vitrier.
5: Vitrier?
4: Oui, vitrier.
5: Si la planche dérobe pendant que je mets un carreau. Le travail est mal fait, le client est mécontent.
4: Mais faut les caler, vos roulettes. Vous mettez un journal en boule sous la planche pour pas qu'elle bouge.
5: Un journal? Quel journal?
4: Ben, un journal, c'est pour rouler en boule. Mais pas de papier glacé, hein. Sinon, la planche, fut.
5: Un François?
4: Voilà. Un journal qui se lit vite. Comme ça, vous le mettez tout de suite en boule.
5: Voilà, pour résumer, je me fais amputer, je mets ma planche, je roule le journal en boule dessous, et après, je mets mon carreau.
4: Oui, alors ça, c'est au cas où vous avez choisi vitrier. Maintenant, vous pouvez très bien prendre un autre métier.
5: Sans rouler en boule.
4: Bah oui.
5: Quoi, par exemple?
4: Bah, je sais pas, moi, coiffeur, par exemple, un coiffeur, il se sert pas de ses pieds.
5: C'est vrai.
4: Enfin, sauf à manchot.
5: Oui.
4: Et encore, il coiffera avec ses dents, celui-ci.
5: Il y a un métier qui m'aurait plu, c'est de tenir un bar. Seulement derrière le comptoir, on me verra plus.
4: Mais faut pas vous mettre derrière le comptoir, faut vous mettre dessus. La bouche ouverte, remplie de cacahuètes. C'est rudement apprécié au moment de l'apéritif.
5: Et les pièces de 20 centimes, où c'est qu'ils les mettent?
4: Ah.
5: Oh, c'est embêtant, hein, une amputation. Ça me limite dans le choix des métiers. Quand j'étais jeune, je voulais être plongeur chez Cousteau, mais là...
4: Les palmes, où est-ce que vous les mettrez, hein?
5: Aux mains?
4: Ah ben, faites de la marionnette à ce moment-là au théâtre du Luxembourg, chez Guignol. L'expression du geste, les ombres chinoises, les castagnettes, et le toutim, tout ce qui vient de là-bas.
5: Enfin, docteur, cette amputation, on peut pas l'éviter.
4: Ben si, on peut l'éviter, seulement si vous voulez pas vous soigner, moi j'y peux rien.
5: Non, non, mais docteur, vous faites votre métier, hein? Moi, je veux pas non plus.
4: Ben, il me semble, oui.
5: Mais bon... Je pensais qu'avec une pommade...
4: Ah, une pommade, une pommade, une pommade.
5: Comme il s'agit d'un corps aux pieds.
4: Évidemment, je peux vous mettre une pommade. Enfin, ça va vous soulager pendant 40 ou 45 ans. Et puis dans 50 ans, vous revenez me voir.
5: Ouais, alors c'est sûr, si c'est pour revenir tous les 50 ans...
4: Ah non.
5: Surtout que j'aime pas bien ça, la pommade, ça fait le pied gras. Ça traverse la chaussette et le scaille du cuir est abîmé.
4: Maintenant, il y a aussi la solution de changer de chaussure. Seulement 20 ans d'études pour en arriver là, ça frise le gâchis.
5: D'autant que celles-ci sont trop petites. Seulement, il n'y avait pas ma pointure dans la couleur que ma femme voulait. Alors ça m'a enserré le pied pendant des années.
4: Oh, mais je sais, je connais votre dossier. Seulement, je vois deux objections au changement de chaussure. D'abord, des frais considérables alors que celles-là peuvent encore tenir. Et puis, vous êtes habitué à celles-là. Alors, psychologiquement, je ne suis pas persuadé que vous puissiez supporter le changement.
5: Oui, mais enfin, une amputation.
4: Ben, mon vieux, une amputation à l'heure actuelle, mais avec les moyens modernes, mais c'est rien du tout. Bah, enfin, bah, on vous met là, sur le billot, avec un verre de vin. Un Beaujolais ou un Mâcon?
5: Un Mâcon.
4: Un Mâcon?
5: Ouais.
4: Deux Mâcons, Francis.
5: Pour moi aussi.
4: Ah ben oui, ben c'est pour vous. Oh là là là là. Ah, la peur de manquer chez celui-ci. Bon, un coup de tranchoir et puis c'est marre. Il n'y a aucun risque du moment que les outils sont bien lavés. D'ailleurs, moi-même, je tiens beaucoup à l'hygiène. Je recous avec des moufles en laine que je fais bouillir. Le fil, c'est celui du boucher pour les rôtis le dimanche. Et en cas de pépin, il y a le curé qui est pas loin.
5: C'est
4: voyez,
5: sûr, j'ai quoi. Des garanties.
4: Allons, allons.
5: C'est d'accord, docteur, et pour le règlement?
4: On s'arrangera après. Et puis, vous viendrez me faire mes carreaux, hein?
5: Merci, docteur. Mais oh, j'ai pas dit que j'avais choisi vitrier.
4: Non.
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0: terre d'échanges et de conquêtes, le Maroc est un pays à l'histoire millénaire où se croisent les influences berbères, arabes, africaines et méditerranéennes. Des ruelles chargées de mémoire, en passant par les marchés d'épices et les dunes infinies, le Maroc fascine par sa richesse culturelle et sa diversité de paysages. Julia, une jeune Française qui y vit et y travaille, nous amène à la rencontre de ce territoire vibrant entre traditions vivantes et expériences du quotidien.
1: C'est des palmiers partout, c'est des drapeaux du Maroc partout. Je m'appelle Julia, j'ai 27 ans et je suis déjà partie au Maroc pour le travail, justement. Ça fait plus d'un an, un peu sur un coup de tête, mais je suis partie là-bas. J'ai un coup de tête parce que je travaillais en France, à Marseille. Et puis, il y a un moment donné où j'en avais marre. J'étais déjà partie à l'étranger. Je voulais absolument repartir, découvrir. Pas forcément en Europe, en plus. Et puis, j'ai vu cette offre. Et entretien, tout s'est bien passé. Et puis, voilà, 2 mois après, on m'acceptait. Et 2 mois encore après, je venais travailler. Et donc, du coup, c'était direction Casablanca. C'est là où, en fait, il y a un siège en fait, de l'association pour laquelle je travaille, pour justement créer des formations professionnelles qui répondent aux attentes, justement, des populations, on va dire, qui sont éloignées du marché de l'emploi. Et en fait, ce programme, l'avantage qu'il avait, c'est que je travaille avec des équipes en local sur 3 pays. Donc le Maroc, la Tunisie et l'Égypte. Et en fait, il y avait 3 équipes en local avec lesquelles je coordonnais, on créait en fait toutes ces formations. Je préfère genre voir et avoir vraiment une analyse de mes propres yeux. Mais par contre, c'est toujours plutôt les gens qui sont proches de toi dans ton cercle, et puis même d'autres un peu plus loin quand tu leur dis « Ah, ben moi, je vais au Maroc » et qui connaissent pas, qui, eux, pour le coup, te donnent des a priori et un peu des jugements par rapport, en fait, à ce que soit ce qu'ils ont vécu, soit ce qu'ils entendent, soit même les images, un peu les a priori qu'ils ont sur le pays, et où, en fait, c'est clairement biaisé, déjà. Et puis, en général, c'est un peu des jugements un peu hâtifs, tu vois. Ils te disent « Mais il faut que tu fasses attention, t'es une fille, là-bas, en plus, t'es blanche, culturellement, nanani, nanana. » Et en fait, tu te dis, mais je vais voir par moi-même. Tu ne me mets pas des bâtons dans les roues parce que...

Et puis t'arrives à Casa, moi je me suis dit, mais attends, tu sais, c'est un peu le truc de, bon, ben on arrive, c'est une grande ville certes, mais bon, ça reste quand même l'Afrique. Et puis de par ce que j'ai étudié, tu te dis, ben c'est des pays qui, entre guillemets, sont du sud. Donc du coup, tu te dis, qu'est-ce que je vais trouver là-bas? Au final, c'est une ville, c'est le centre névralgique, en fait, économique du pays. T'as toutes les plus grandes entreprises françaises qui ont un siège là-bas. T'as énormément de monde en termes de population, ça bouge, ça grouille, enfin, t'as des grandes avenues, enfin, en gros, c'est un, je sais pas, c'est une capitale économique, quoi. T'as Rabat qui est la capitale politique, t'as Casablanca qui est la capitale économique, et puis t'as Marrakech qui est la capitale touristique. Et tu vois vraiment à quel point elles sont toutes différentes, à quel point Casa, ça bouge, les gens, c'est les klaxons, les machins, les embouteillages. Tu vas à Rabat, c'est tout nickel, t'as pas un brin d'herbe qui dépasse, parce que bah, c'est la ville du roi, donc c'est vraiment tout calé, tout bien nickel et tout. Et puis t'as Marrakech qui est le tourisme, donc tu vois pas beaucoup de Marocains, enfin pas beaucoup de locaux pour le coup. Franchement, tu prends le pli très très vite. Honnêtement, genre au bout de 2 semaines, j'étais en coloc. Je suis très vite rentrée dans des cercles aussi, que ça soit d'expats français, parce que du coup, qui dit beaucoup d'entreprises françaises dit beaucoup d'expats français, mais aussi pas mal de Marocains. Et franchement, les gens sont tellement accueillants, bienveillants, et les expats français, même entre eux, ils t'accueillent, etc., que tu te fais très vite un cercle d'amis. Très vite, tu découvres un peu les petits lieux, les petits endroits où tu vas tout le temps. Et une fois que tu as tes repères, franchement, c'est nickel, quoi. Moi, partout là où j'ai été, j'ai toujours été bien accueillie. Et même, en fait, les relations, parce que celle que je me suis créée principalement de relations, c'est celle du travail. J'étais amenée à travailler avec des Marocains, j'ai été à association que moi, où le soir justement on sortait, on allait boire un thé, ou même certains qui boivent, on allait justement dans des bars. Et en fait, t'as une certaine proximité qui se tisse hyper facilement, et c'est toujours dans l'accueil, c'est toujours hyper hyper bienveillant, c'est-à-dire qu'on te met pas mal à l'aise. Et moi, pour le coup, je sais pas, j'emploierais ces mots-là, mais genre, on m'a jamais dit, ah tiens, t'es française, pourquoi t'es venue ici? Et pourquoi t'es venue ici avec ce travail-là, alors qu'il y a un Marocain qui aurait pu, ou une Marocaine qui aurait pu faire ce travail à ta place? Et ça, on me l'a jamais fait ressentir. Et un autre exemple, typiquement, vraiment l'exemple, je pense, qui reflète aussi ça, c'est un jour, ma patronne qui me dit, on était 4 dans le bureau, elle nous dit, bah écoutez, ce midi, ma maman, elle a fait à manger, si vous voulez, je vous accueille. Et puis, on est parti. Sa mère, elle nous a accueillis les bras ouverts chez eux. On a mangé un repas, elle est d'origine palestinienne, du coup, on a mangé plat typique palestinien. On était tous autour de la table, elle attendait une seule personne, au final, il y en a 4 qui sont venus de plus. Et voilà, on a tous mis la main à la pâte, on a fait vraiment, on a tous regardé, on a partagé. Elle comprenait le français, mais elle ne le parlait pas super bien. Mais donc du coup, on faisait des efforts de notre côté, et genre, ça passait super bien. Et en fait, on est resté là-bas toute l'après-midi, on a bu le thé ensemble, et en fait, au final, on n'est pas reparti travailler. Et donc du coup, c'était vraiment trop drôle. On était tellement bien, on a tellement été trop bien accueillis, c'était hyper agréable, quoi. Et en fait, c'était hyper spontané. Et moi, je trouve que la spontanéité là-bas, c'est vraiment... un peu dépaysé au début, mais parce que les modes de fonctionnement, la vie, c'est pas la même, rien que le fait de faire tes courses, c'est pas la même chose, tu vois. Mais t'as très vite des ancrages, je trouve, et ça, c'est hyper agréable, parce que du coup, tu fais très vite tes repères et les personnes, etc., c'est trop bien. Moi, les courses, ce qui me fait rire, c'est qu'ils ont, chez nous, on appelle ça des alims, parce qu'en fait, c'est des trucs qui sont ouverts le plus tard, le soir, où tu vas chercher un peu d'alcool, machin. Bon, là-bas, l'alcool, non, mais t'as plein de petites alims. C'est des gens, en fait, qui sont vraiment, genre, presque dans des kiosques, et qui vendent, en fait, tout ce dont t'as besoin, et qui sont ouverts jusqu'à 23h. T'as pas de grands supermarchés. T'en as, surtout dans les grandes villes, mais t'as des grands malls, des grands supermarchés, dans des grands centres commerciaux, mais la plupart du temps, t'as vraiment la petite alim de quartier où tu descends le soir un peu à la one again, tu vois, où genre il te manque, je sais pas, un lait, enfin une bouteille de lait ou je sais pas, un pack d'eau, tu vas, tu descends, tu vas chercher, tu remontes, et en 2-2, c'est terminé, quoi. Et ça, vraiment, c'est le truc où je trouve que ça manque même ici en France. C'est-à-dire qu'à 20h, t'as tous les supermarchés qui sont fermés, tu dis, je vais faire mes courses demain, quoi. Mais là, en fait, c'est que de la

Et c'est trop bien. Et il y a beaucoup de choses aussi qui sont vendues au détail là-bas. Typiquement les cigarettes, les bonbons. T'achètes pas des paquets, t'achètes vraiment. Tu demandes, je peux avoir deux cigarettes, t'achètes au détail, je peux avoir deux bonbons, t'achètes au détail. Et ça, c'est trop bien parce que. Mais je trouve qu'en termes d'habitude, tu vois, c'est un autre moyen de fonctionnement. Tu peux acheter au détail, ça te permet à toi de te réguler aussi, tu vois, à acheter deux trucs, pas un paquet entier. Et du coup, je trouve ça trop bien, quoi. Quand ça fait deux, trois fois que tu vas chercher tes packs d'eau, parce que comme l'eau là-bas, enfin, en tout cas, quand t'es expat, on te déconseille de, parce que t'as pas l'organisme et t'as pas, en fait, le, enfin, on va dire tous les microbiotes, etc., les immunités par rapport à l'eau, même si elle est traitée. Et en fait, c'est plutôt conseillé. Enfin, en tout cas, même tout le monde là-bas boit de l'eau en bouteille. Et mais oui, du coup, quand l'épicier, en fait, ça fait 3-4 fois qu'il te voit aller chercher du papier toilette quand il t'en manque, et puis t'as tes bouteilles d'eau, au bout d'un moment, ça crée de la proximité. Il te dit, il te parle, et puis tu commences un peu à papoter. Il commence même à savoir ce que tu veux. Et pareil, t'as beaucoup aussi de maraîchers ambulants, je dirais. Donc en fait, c'est des mecs qui se posent en fait dans ta rue et ils vendent fruits, légumes, etc. Et toi, tu descends et tu vas voir. Et en fait, ils passent soit tous les jours, soit une fois tous les deux jours, en fonction d'eux. Et ce que j'adore, c'est que le matin, tu peux te faire réveiller par ces gens-là. Et ça leur permet de montrer qu'ils sont là. Et toi, tu descends, tu vas faire tes petites courses et puis tu remontes. Et puis voilà. Et t'es même pas obligé d'aller fréquenter un seul supermarché. T'as tout en proximité. Et ça, c'est trop bien. Le travail, c'est pas la même notion que nous, on a en France. Et même, je dirais même plus, j'élargirais même en Europe. Parce que, déjà, le SMIC, il est à 3000 dirhams là-bas, ce qui fait 300 euros, donc pratiquement. Donc en fait, déjà, t'as une certaine partie de la population qui n'a pas les mêmes moyens qu'une autre partie. Et en fait, de ce que j'ai aussi vu, t'as pas vraiment de classe moyenne. Elle est en train un peu de se dessiner, mais t'as soit les ultra-riches qui vivent sur la corniche de Casablanca dans des maisons ultra-somptueuses, et à côté, t'as des bidonvilles qui d'ailleurs... ils sont rasés pour construire d'autres immeubles, machin, etc. Et en fait, t'as une espèce de pauvreté aussi, un peu extrême parfois, où tu te dis, mais t'as juste, par exemple, des mecs, t'as encore des métiers qui existent, par exemple, pompistes. T'as des métiers qui existent encore comme pompistes, où genre le mec, il gagne pas, enfin, il doit gagner environ 3000, 3500 dirhams par mois, et il te sert à la pompe, à la station essence, etc. Et en fait, t'as encore des métiers qui existent, que nous, ça n'existe plus depuis longtemps, depuis très longtemps même d'ailleurs. Je trouve que socialement, du coup, la notion du travail est plus la même, puisque en fait, la notion de l'argent déjà de base est pas la même, tu vois. Donc, quand tu travailles et que t'es expat français, tu peux te permettre de flamber un max parce que tu fréquentes des lieux aussi qui te permettent de le faire. Et puis le travail aussi, il y en a, ça dépend où tu travailles, hein, mais t'as beaucoup de cabinets de conseil, t'as beaucoup, d'entreprises françaises qui sont établies là-bas. Donc les horaires sont, on va dire, à la française. Mais moi, par exemple, ma patronne qui était, ma N+1 avec qui je travaillais, qui est marocaine, ça dépend après dans quelle branche tu travailles. Mais je veux dire, la souplesse du travail fait que, je viens, je fais mon taf et puis je m'en vais, tu vois. Mais parce que c'est aussi nous, aujourd'hui, ce qu'on a quand on est en télétravail, c'est genre, tu fais ton taf. Et puis, quand t'es pas obligé de poinçonner, en fait, le matin pour avoir une heure précise, c'est genre, tu viens, tu fais ton taf et tu t'en vas. C'est juste certaines notions qui sont différentes, tu vois. Mais, comme pour moi, je trouve que la notion de l'argent est pas la même, la notion du travail, elle est pas pareille non plus, quoi. De toutes les personnes que j'ai rencontrées par la suite, surtout expat françaises, à chaque fois au début de notre voyage, on s'est tous plus ou moins tapé une intoxication alimentaire. Mais parce que, pas forcément l'eau, mais plus chaîne du froid et plus les choses comme ça, tu vois, parce que, évidemment, il y a des choses qui sont pas forcément tout le temps respectées, mais pas de chance et pas de bol, comme il y a des Marocains que je connais qui ont aussi des intoxications alimentaires de temps en temps. Mais globalement, en termes de nourriture, la nourriture marocaine a ce qu'on... Peut-être on peut imaginer, mais elle n'est pas du tout épicée. Et donc ça m'a arrangé quand même quand je suis arrivée. Parce que pour avoir visité la Tunisie à côté, la harissa, ça n'a rien à voir. Hallucinant, quoi. Et franchement, au Maroc, rien à voir, quoi. Au Maroc, évidemment, donc t'as le couscous, t'as les tagines, enfin t'as les plats, les pastillas, enfin les plats, on va dire, typiques, quoi.
Et en fait, moi, j'ai adoré la nourriture marocaine parce que je trouve qu'elle est hyper saine. Parce que t'as toujours dans un plat un féculent, un légume, une viande. Donc ça, déjà, c'est, enfin, je trouve que c'est hyper, hyper bien. Et puis alors, par contre, après, t'as tout ce qui est nourriture d'à côté. Donc les sucreries et ça, pour le coup, les desserts, quoi. À Casablanca, comme c'est quand même assez, on va dire, internationalisé, puisque t'as quand même beaucoup de nationalités, même si c'est principalement française et marocaine, t'as quand même pas mal d'espagnols aussi. En termes de restaurants, c'est hyper diversifié. En termes de nourriture, c'est hyper diversifié. Par contre, ça dépend où tu manges. C'est là où, je te dis, le rapport à l'argent, il est différent. C'est que tu peux manger un couscous ou un tagine autant à, je sais pas, je dirais 15-20 euros. Et autant tu te mets dans la rue, t'as des mecs qui justement ils sont là, ils te font les tagines sur place. C'est comme en fait un mini snack si tu veux. Ils mettent leur chaise dehors, ils te font leur propre tagine et tu l'as pour 7 euros avec des lentilles et des haricots blancs et tout ça pour 7 euros. Et aussi il y a un truc super génial que j'ai découvert. T'as un marché central, ce qu'on appelle, et en gros t'as toutes les cargaisons comme c'est un port. T'as toutes les cargaisons et tous les pêcheurs le matin qui viennent avec leur poisson. Donc t'as des étals en fait de poissons dans le marché central. Donc tu vas là-bas, tu prends le poisson, tu prends tout ce que tu veux. Et en fait autour du marché central, t'as tous les restaurants qui te cuisinent ce que t'as acheté. Quand tu te déplaces, tu prends le taxi. Et quand tu prends le taxi, c'est que du cash. Parce qu'en fait, tout est fait à Casablanca pour que tu aies des transports en commun. Mais si t'as pas ta voiture, tu te déplaces qu'en taxi. Et moi, je pensais que les taxis, c'était comme à New York, quoi. D'ailleurs, il n'y en avait que à New York, genre tous jaunes, machin. Là-bas, ils sont rouges. Et en fait, il y a plein de taxis partout. T'as juste à te mettre sur le trottoir, lever la main. Le mec, il te prend et tu lui demandes ta direction. Il te dit oui ou non en fonction de là où il va et ça dépend. Tu peux être jusqu'à 3 personnes dans le même taxi. Donc, en fonction des autres personnes, où est-ce qu'ils vont, il se fait son petit trajet. Et s'il te dit oui, tu montes, il te met le compteur. Et en fait, c'est que du cash, ils prennent pas la carte, quoi. Et en général, quand tu vas dans des endroits, justement, les marchés ou même les alims, c'est, enfin, la carte, ils prennent pas, quoi. Enfin, alors son contact, encore moins, mais c'est très rare que j'ai pu payer en carte. Le premier voyage que j'ai fait en dehors de Casablanca, c'est Essaouira. Et en fait, c'est un petit village de pêcheurs qui est situé, si tu veux, entre Casablanca et Agadir. Donc, c'est pas très loin de... c'est un peu plus dans le sud de Casablanca. Et en fait, quand je suis arrivée là-bas, c'était un petit village de pêcheurs où le centre-ville de la Médina, c'est hyper mignon. C'est hyper local. À certaines périodes, il n'y a pas beaucoup de touristes. À d'autres, il y a un festival entre autres, donc t'as beaucoup de gens qui vont là-bas. Mais c'est très sympa. Pareil, en fait, sur le port de Essaouira, t'as tout justement les pêcheurs qui ont leur cargaison du matin, qui vendent leurs poissons. C'est là où j'ai vu vraiment les plus gros poissons, les plus grosses sardines. J'avais jamais vu ça. La diversité en fait de ce qu'ils proposent en termes de produits locaux, c'était vraiment, enfin, j'ai halluciné. Et en fait, c'est le tour de la Médina, c'est des remparts. Et donc, si tu veux, quand tu vas dans les remparts, c'est la Médina, et en fait c'est le souk. Et donc t'as tous les petits marchands qui sont là et qui te vendent les choses typiques avec des jolis tableaux, des jolies peintures, ceux qui travaillent le cuir, ceux qui travaillent aussi, tu vois. Enfin, j'ai trouvé le lieu hyper atypique et hyper authentique. Ayant eu l'opportunité, grâce à mon travail, de partir en Égypte, je ne suis pas restée longtemps, mais j'ai quand même pu voir qu'il y avait une vraie différence. Déjà, je suis allée au Caire. On va dire que c'est aussi un peu le centre névralgique du pays. Un peu comme Casablanca, qui est la capitale économique là, au Caire, tout se joue là-bas également. Quand je suis arrivée en Égypte, on n'était pas du tout sur le même niveau de pauvreté. On était sur un niveau de pauvreté vraiment beaucoup plus extrême. Et même aussi en termes d'environnement. C'est-à-dire que déjà, l'architecture n'est pas la même. Quand Casablanca, par exemple, on appelle ça la ville blanche. C'est pas forcément vrai, mais c'est pas forcément faux. T'as beaucoup d'immeubles et de bâtiments blancs. La pollution est liée parce qu'il y a le trafic. Mais c'est plutôt OK.
Déjà, l'architecture au Caire, c'est totalement différent. T'as l'impression que c'est fait avec du sable. C'est couleur sable, c'est couleur ocre, tu vois. Avec beaucoup d'architecture, d'immeubles, avec des jolies sculptures et moulures, en fait, qui datent de l'époque de la colonisation anglaise. Et puis, t'as beaucoup de barres d'immeubles où, en fait, à tous les étages, t'as la barre de clim et on s'en fout si on la voit. Et en fait, il fait tellement chaud, il y a tellement de pollution, il y a tellement d'air qu'en fait, on n'est plus du tout dans l'esthétique. On est dans le pratique. En fait, tu multiplies par 10 au Caire. Parce que t'as 10 fois plus d'habitants, t'as 10 fois plus de trafic. Mais par contre, c'est une ville qui ne dort jamais. Quand tu te retrouves à voyager seul dans un pays et arriver dans un pays que tu ne connais pas avec une culture différente, une religion différente, avec des gens différents, c'est toujours assez compliqué. Mais en fait, ça te force aussi, quelque part, à t'ouvrir, à connaître, à aller en fait au-delà de tes limites, si tu veux, de ton petit confort de « non mais c'est bon, ça je connais ». Plus tu oses et moins t'as peur en fait de rencontrer du monde, et donc du coup t'es beaucoup plus à l'aise aussi en termes d'ouverture d'esprit par rapport aux autres, et donc du coup t'as beaucoup plus de facilité socialement à un moment donné de découvrir, de rencontrer, d'apprendre en fait des autres. Et je trouve que ben, l'autre, c'est avec un A majuscule, c'est, je trouve, la chose la plus enrichissante dans un voyage. Enfin, pour moi, c'est exactement ce que j'ai appris sur mon voyage.

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1: Il est 16h. 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
2: Bonjour à tous. La mobilisation lycéenne connaît une nette décélération selon le gouvernement, avec une dynamique désormais très localisée dans certains départements. Selon une carte consultée par l'AFP, les 141 lycées fermés aujourd'hui sont essentiellement situés dans le Nord et le Grand Ouest, ainsi que près de Lyon. Les dégâts occasionnés en marge des manifestations ou des blocages auraient coûté à minima 30 millions d'euros. Après la journée de manifestation d'hier, le parquet de Paris ouvre une enquête suite à la diffusion d'une vidéo filmée lors du rassemblement des lycéens place de la Bastille. Les images semblent montrer un policier donner un coup de genou à un manifestant. Cela porte à 5 le nombre d'enquêtes confiées à l'IGPN à Paris dans le cadre du mouvement. Il est accusé d'avoir violé une petite fille dans une école catholique. Dans le Cher, un homme a été mis en examen à Bourges. Cet AESH d'une école primaire accompagne des enfants en situation de handicap. Il travaillait depuis 8 ans dans l'établissement. Selon la procureure de Bourges, le suspect n'a pas reconnu les faits durant sa garde à vue. Un mois après leur vol, les deux tableaux du musée Renoir de Cagnes-sur-Mer ont été retrouvés. Début septembre, deux malfaiteurs s'étaient introduits au sein du musée et avaient scié les accroches de 4 tableaux avant de s'enfuir. Ils avaient laissé 2 peintures sur le chemin. Les 2 autres œuvres qu'ils avaient dérobées sont estimées à plus de 8 millions d'euros. Un premier couac pour la primaire socialiste. La plateforme de vote en ligne ouverte depuis ce matin est victime d'une cyberattaque. L'accès au scrutin est perturbé. Le Premier ministre Sébastien Lecornu a saisi l'Agence nationale de la sécurité des systèmes d'information. Les quelques 140 000 électeurs ont jusqu'à demain soir pour voter pour l'un des 5 candidats en lice. Raphaël Glucksmann, Ségolène Royal, Olivier Faure, Jérôme Guedje et Emmanuel Morel. Et puis en foot, après la trêve internationale, le retour de la Ligue 1 ce soir. En ouverture de la 6e journée, Lens reçoit Lyon à 20h45. Parmi les autres rencontres du week-end, Monaco-Toulouse, PSG-Le Mans ou encore 3 Marseille. Voilà pour l'info, excellent après-midi.

Salut à tous et bienvenue sur l'antenne de votre radio locale Ornithorynque. C'est l'heure de se retrouver pour Au cœur de l'album, la découverte musicale de la semaine. Et cette semaine, je vous propose de découvrir le premier EP de l'artiste guyanais Benjé. L'artiste qui a commencé la musique par le piano, puis après avoir créé un groupe entre copains, il décide en 2011 de se lancer en solo en signant avec une maison de disques. Il sort 2 singles qui ont marchoté. En 2014, il multiplie des collaborations, puis écrit pour les autres. En 2026, il décide de sortir ses propres compositions qui composent l'EP Regarde-moi, le premier EP de l'artiste guyanais Benjé. Et c'est l'EP découverte de la semaine dans votre rubrique Au cœur de l'album. Découvrez chaque jour un titre différent. On retrouve tout de suite le titre Regarde-moi.

0: C'était Benji un instant sur l'antenne de votre radio locale Ornithorynque, l'artiste guyanais qui vient de sortir son premier EP qui s'appelle Regarde-moi. Pour en savoir plus sur l'artiste, rendez-vous sur ses réseaux sociaux, TikTok, ainsi que sur ses pages YouTube et Spotify. C'était la découverte de la semaine dans votre rubrique Au cœur de l'album sur Ornithorynque.
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4: C'est que les Chinois sont vachement forts. Question proverbe, c'est toute la sagesse populaire chinoise qui passe au travers des siècles comme ça, c'est quand même beau. C'est vrai, les Chinois disent, par exemple, ils disent une de perdue, une de perdue. Et ça se vérifie tout le temps, tu peux y aller. Pas de nouvelles, pas de nouvelles. Les Chinois, ils disent, faut pas vendre la peau de l'ours. Non, faut pas la vendre. Femme à lunettes, femme à lunettes. Ah, puis tu peux vérifier, hein, ça a 3000 ans, je veux dire. On n'a pas inventé grand-chose, hein. Les Chinois disent, rien ne sert de courir, ça sert à rien du tout. Et j'en ai trouvé un très beau, il n'y a pas longtemps, qui dit ça, qui dit, écoutez bien, qui dit, c'est au pied du mur qu'on voit le mieux le mur. Hein, quand même.
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4: Le premier jour, Dieu créa la lumière. Le deuxième jour, il créa la terre, l'eau et le ciel. Puis le troisième jour, les plantes et la vie. Le quatrième jour, il mit tout ça en place pour créer l'espace. Le cinquième jour, il ajouta les animaux. Et le sixième jour, l'homme. Et enfin, le septième jour, il créa ce qui sera son chef-d'œuvre, en utilisant les meilleurs matériaux. Peut-être pas dans les meilleures proportions, mais il créa

0: C'était mon petit cadeau. Voilà. Je trouve que tous les jours, on devrait s'autoriser une petite pause comme ça où pendant 5 minutes, t'assumes d'être un gros beauf. Tu vois. Juste 5 minutes, tu vois, où t'es là, tu te grattes les couilles, tu vois. Tu regardes un match de foot, enfin voilà, un gros beauf. Alors je sais, il y en a sûrement dans la salle pour qui ça n'a rien changé. Il y en a sûrement parmi vous qui sont beaufs au quotidien. Hein. Non, voilà, donc on va faire comme font tout le monde pour se chauffer, le fameux ça va ! Ça, c'est un truc dont je suis pas fan. Non, parce que je trouve qu'il n'y a pas d'originalité. On pose toujours la même question et vous répondez toujours la même chose. Voilà. Alors peut-être que l'originalité pourrait venir de vous. Peut-être qu'au lieu de faire tous ensemble... Ouais, tu vois, si vous faisiez un beau ta gueule, par exemple... On essaye ? Ça va ? Vous avez vu comme vous mettez beaucoup plus d'entrain dans un ta gueule ? Hein ? Là, vous le vivez, tu vois. Il y en a qui doivent voir leur belle-mère, ou je sais pas. Donc dès que je vous dirai, ça va ? Okay. Vous êtes content d'être là ? On va le faire que sur ça va. On va pas le faire sur toutes les questions. Hein. Donc je vais me prendre 600 ta gueule, ça va être un peu violent. Donc vous êtes content d'être là ?
1: Du coup, on sait plus quoi répondre. Hein.
0: Voilà, ce soir, vous êtes au paradis. Vous êtes content d'être au paradis ? En même temps, ça veut dire que vous êtes mort. Ouais. Vous êtes mort nombreux, ça me touche. Voilà. Vous êtes mort jeune, globalement. Il y en a qui s'attendaient un peu plus. Hein. Alors je dis, il y en a qui s'attendaient un peu plus. Elle me voit pas de toute façon. Vous êtes tous morts ensemble ? Ouais ? C'est quoi, c'est un accident de bus ? Une épidémie ? Ebola peut-être, c'est ça ? Non, il y a que deux noirs, donc non. Voilà, alors ça c'est ce qui me permet de prendre la température. Hein ? De voir jusqu'où on aura le droit d'aller. Ouais. Mais rassurez-vous, c'est de l'humour. Hein ? Donc bienvenue au paradis, c'est moi qui vais vous expliquer un petit peu comment ça fonctionne le paradis, avant de vous distribuer les clés de vos bungalows.
2: Ouais.
0: Ça fait rêver. Alors vous allez voir, il y a des activités au paradis. Pensez à vous inscrire pour les activités. Vous verrez, il y a un bungalow inscription là-bas. Vous y allez, vous inscrivez. Il y a toutes sortes d'activités. Il y a quoi par exemple je sais pas s'il y en a qui aiment l'apnée. C'est cool l'apnée. Il doit t'empêcher de respirer. C'est tout. Si tu perds, tu meurs. Maintenant que vous êtes mort, profitez-en. Vous pouvez battre des records en apnée. Hein. Donc allez-y. Si vous voulez faire de l'apnée, vous allez là-bas, vous demandez Grégory. C'est lui qui gère les cours d'apnée. Alors, oui. Alors le petit Grégory, évidemment. Voilà. Hein. Ne confondez pas le grand, c'est les cours de chant. Si, le grand. Celui qui pose des questions cons. Pourquoi je vis ? Pourquoi je meurs ? La mucoviscidose, évidemment. Donc voilà. Pensez... Ah. Que vous dire de plus ? Oui, on organise un petit barbecue ce soir aussi, histoire que vous fassiez tous connaissance. Donc pareil, pour le barbecue, pensez à vous inscrire. Hein. Vous allez là-bas, vous demandez Jeanne, c'est elle qui gère le barbecue. Oui, Jeanne d'Arc, évidemment. Oui. Qui de mieux placé pour gérer le barbecue ? D'ailleurs, petite parenthèse, les mecs, n'essayez pas avec Jeanne d'Arc. Voilà, je vous le dis, hein, je sais que c'est un petit peu un fantasme. Hein. On a envie de lui mettre une bûche à la pucelle, mais c'est pas la peine. On a tous essayé. Même si c'est vrai qu'à une époque, elle était chaude. C'est de l'humour d'ange, nous ça nous fait marrer. Voilà, donc pensez à vous inscrire là-bas. Que vous dire de plus ? Oui, gros avantage évidemment au paradis, vous allez retrouver toutes les vedettes que vous avez perdues en bas. Voilà, ça c'est plutôt cool, surtout pour madame. Il en restait plus beaucoup. Non, par contre, malheureusement, il y en a un qu'on n'a pas encore reçu, c'est Christophe Maé. Je comprends votre tristesse. On prie tous les jours. Pour l'instant, il continue à faire chier les vivants, mais voilà, il ne devrait pas tarder. Non, je me permets d'en parler comme ça de Christophe Maé, parce que c'est moi qui l'ai fait. Enfin, c'est le Seigneur et moi qui l'avons fait. Bon, on était bourrés. Mais bien. Et on s'est dit, tiens, ça fait quoi si on mélange un homme et une poule ? Tu vois ? On a mixé ça. Et ça a fait Christophe Maé. Voilà. Bah, ça sent qu'il y a de la poule dedans, quand même. Puis l'ampon des albums, le con. Hein. Non mais même nous on l'assume plus quoi, on a tous fait des erreurs mais là on comprend plus rien quand il chante, on est d'accord ? Trop de on comprend rien. Il a quand même fait une chanson sur le ménage, ça n'a choqué personne. Vous voyez pas laquelle c'est ? Ça faisait quoi ? Ça faisait je veux faire le ménage mais j'ai pas m'emballé. Ça va, ferme ta gueule, clairement, si c'est pour dire ça, ferme-la quoi. Non voilà, ça fait partie des mélanges qu'on fait bourré. Des fois, la dernière fois on a mélangé un homme et un pare-brise. Bim, Ribéry. Ah, quand on est bourré, on peut... Mais rassurez-vous, il n'y a pas que... Mais rassurez-vous, il n'y a pas eux, mais voilà, il y a toutes les autres vedettes, évidemment. Il n'y a pas Christophe, mais il y a tous les morts, il y a qui... y a pas... Bah tiens, bam, Michael Jackson. Comment tu vas, mon Michael ? Ça va ? Wouhou ! Ah, pour les plus jeunes, Tupac ! Yeah, naga ! Wouhou ! Ah, mais tiens, il est pour vous, celui-là. Regardez, le général de Gaulle. Mon général... Wow ! Comment ça va ? Non, je sais pas qui c'est lui. connais pas tout le monde non plus. Que vous dire de plus? Oui, pensez aussi à retirer vos cartes de cantine. Voilà. Pour les cartes de cantine, c'est pareil, vous allez au bungalow inscription. Là, vous dites votre nom, d'accord? Ils vont vous donner une petite carte. Cette carte, elle est nominative, d'accord? Il y a vos photos dessus. Donc, Freddie Mercury, mesdames et messieurs.
2: Sacre de Freddie. Tout loin pour enculer les copains, c'est Freddie.
0: Oui, non, c'est que quand je parle de cantine, Freddie, il débarque parce que c'est lui qui gère la cantine. Voilà, cool. Donc, s'il veut manger un truc, vous allez voir, vous dites Freddie, I want to steak frites. Bim. De l'humour d'ange. On va bien se marrer. Bon, bah écoutez, je crois qu'on a fait le tour. Et bien maintenant, l'heure est venue pour moi de vous présenter le patron. Le seigneur. Tout le monde s'en branle, d'accord? Pas de ça. Vous allez enfin pouvoir vérifier si vous avez pris pour le bon. C'était quand même plusieurs avant leur bouquin. Certains d'entre vous vont pouvoir vérifier si ça valait le coup de se priver de bacon pendant toute une vie. Parce que c'est quand même super bon. Il va arriver. Il fait le con, je le connais, mais... Seigneur! C'est les nouveaux arrivants. Ouais, ils ont l'air cool. Dites-moi, je vais leur donner les clés des bungalows, nous j'aimerais juste qu'on débriefe de 2-3 trucs avant. Parce que je suis allé voir sur Terre un petit peu ce qu'on a fait. Alors c'est pas mal, mais il y a quand même 2-3 trucs. Ouais. Ben déjà en ce qui concerne les Chinois. On en a trop mis. Avant on devait être bourré, mais là ça commence à se voir. Non, puis surtout ça se voit qu'on avait qu'un seul moule. Ah non, c'est pas grave en soi, non, voilà. C'est un bilan quoi, je vous dis juste, voilà. Il est encore là, lui ? Ben non, c'est chiant. Pardon, 2 secondes. Ouais. Allô ? Oui. Bonjour, monsieur. On vous l'a déjà dit, il faut pas rester là. Parce que là, vous êtes au milieu. Donc c'est soit vous descendez avec les vivants, soit vous montez avec les morts. Va falloir prendre une décision, monsieur Schumacher, vraiment. Ça commence à être long, là. Hein. Je parle pas allemand, monsieur Schumacher.

0: qui fait que ça donnera un chien qui t'arrache le bras mais qui va chercher les secours.
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2: Bonsoir à tous. À Marseille, le proviseur adjoint d'un lycée porte plainte après avoir été roué de coups en marge de la mobilisation lycéenne. Il tentait de récupérer un extincteur pour éteindre un feu de poubelle lorsqu'il a été jeté à terre et frappé. Après un premier examen médical, le proviseur adjoint s'est vu prescrire une incapacité totale de travail de 9 jours. L'établissement reste fermé aujourd'hui. Dans ce contexte, le ministre de l'Éducation, Édouard Geffrey, annonce que le cap des 100 personnels blessés a été franchi dans les établissements. Par ailleurs, près de 7000 personnes ont été placées en garde à vue depuis le début de la mobilisation des lycéens, dont 86% de mineurs. Les dégâts des manifestations sont estimés à plus de 30 millions d'euros. Alors que la primaire socialiste commence aujourd'hui, la plateforme de vote ouverte depuis ce matin a été victime d'une cyberattaque, un afflux massif de connexions qui entrave la capacité à voter d'une partie des électeurs. Pour autant, l'intégrité des votes enregistrés n'est pas compromise, assure la commission d'organisation. 5 candidats sont en lice pour ce premier tour. Raphaël Glucksmann, Olivier Faure, Jérôme Guedj, Emmanuel Morel et Ségolène Royal. Mediapart publie de nouveaux éléments contre Jordan Bardella, accusé de messages antisémites. Le média d'investigation assure avoir pu établir un lien direct entre le compte Twitter officiel du président du Rassemblement National et son fil de conversation Messenger avec des sujets de discussion similaires. Jordan Bardella continue de contester ces accusations. Le prix Nobel de la paix est décerné à la Sud-Africaine Navanethem Pillay, cette avocate de formation à lutter contre l'apartheid. Elle a notamment été haut-commissaire des Nations Unies aux droits de l'homme et a été la première femme non blanche à siéger à la haute cour sud-africaine. Navanethem Pillay est aujourd'hui juge à la Cour internationale de justice. Et puis une troisième médaille pour la France aux mondiaux de judo. Kayla Issoufi a remporté l'argent dans la catégorie des moins de 78 kilos. Elle s'est inclinée en finale contre une judokate émirati. Les mondiaux se terminent dimanche et pour l'instant, la délégation tricolore n'a pas réussi à décrocher de médaille d'or. Voilà pour l'info, excellente fin d'après-midi.

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0: Bonjour, je suis à la rencontre des artistes pour Ornithorac et je suis en compagnie de Francis Leroy. Bonjour.
1: Bonjour.
0: Vous êtes peintre sur des tableaux, on va dire, paysages vus du ciel.
1: Alors on est mal parti parce que ce sont des photographies.
0: Ah, excusez-moi, c'est vrai, c'est des photos. Ah, j'ai cru que c'était de la peinture. On va reprendre.
1: Ah ben vous pouvez la garder. Hein. Ça sera plus drôle.
0: C'est pas de la peinture, effectivement. Et ben, on se laisse berner par cette prise de vue.
1: Vous n'êtes pas le seul, je crois que 99% des visiteurs pensent que c'est de la peinture. Mais je pense, maintenant je devrais dire que c'est de la peinture parce que ce serait peut-être plus valorisant, mais je pense que si tous les peintres vont arrêter de peindre en voyant mon travail, s'ils croient que c'est de la peinture.
0: Alors comment on arrive à avoir cet effet justement de peinture avec ce type de photo?
1: Alors l'astuce, enfin le truc, c'est que lors du post-traitement, c'est-à-dire la photo est prise en numérique et je fais le travail de chambre noire, en fait, sur ordinateur, maintenant avec des logiciels de traitement d'image. Alors, comme on fait du noir et blanc, c'est un post-traitement le plus connu. Moi, je joue sur le contraste et la luminosité par gamme de tons. Ça vient à la fois faire ressortir les personnages, qui sont souvent des tons foncés. En éclaircissant, ça vient donner des tons pastels au reste. Et en enlevant le contraste, ça vient aplatir. Et tout ça combiné vient donner, l'idée, c'était de représenter les plages comme dans un songe. Et on obtient effectivement un résultat qui est incertain entre la photographie et la peinture.
0: Alors, en plus, avec cette technique vue du ciel, ça, effectivement, il y a un côté aplati aussi qui s'ajoute.
1: Oui, tout à fait, parce que donc toutes les photos sont prises en ULM, ULM pendulaire, donc celui avec une aile delta, où je suis à la fois le pilote et le photographe.
0: Oula, il faut avoir l'œil de vue du haut, alors.
1: Oui, mais bon, après 40 ans de pratique et à la fois de l'ULM et de la photographie, ça se fait comme du vélo, comme on dit, voilà.
0: Alors, pourquoi choisir plutôt des sujets sur le bord de mer?
1: Tout simplement parce que j'habite au bord de la mer. bien qu'originaire du Loir-et-Cher, de Lunet, entre Montoire et Vendôme, maintenant j'habite en Vendée, à côté des Sables d'Olonne. Donc je suis amené souvent à survoler le bord de mer, la plage étant un sujet en perpétuel changement au fil des saisons, au fil des marées. Alors aussi, il y a une raison, je dirais, de vol, parce que quand on vole au-dessus de la terre, il y a des thermiques et le pilote est souvent, comme on dit dans le jargon, branlé. On se fait bien secouer, quoi. Par contre, au-dessus de la mer, c'est calme. Voilà.
0: Donc c'est l'astuce pour avoir une photo stable.
1: Exactement, voilà, au-dessus de la mer, on est tranquille.
0: Alors comment on vient du goût de l'ULM, de voler finalement, à se dire tiens, je vais prendre une photo?
1: Alors le goût de la photo est venu après. Effectivement, j'ai commencé par voyager beaucoup. Oui, on continue avec mon épouse à voyager, toujours avec sac à dos. Et j'ai commencé donc dans le début des années 90 à faire de l'ULM. Et la photographie est venue en fait comme moyen de partager tout ce que je voyais lors de mes voyages et toutes les beautés qu'on voit du ciel. Parce que quand on le dit, et c'est vrai, vu d'en haut, tout est beau. Et donc la photographie était le moyen de partager tout ça. Mon épouse a bien essayé 3 fois de monter dans l'ULM, mais elle est redescendue très rapidement.
0: Ah, ça, c'est effectivement, en tandem, c'est moins évident.
1: Non, c'est... Eh bien, mais elle a peur, voilà.
0: Ah bah, c'est impressionnant, l'ULM, hein. Il n'y aura pas de parachute.
1: Alors, on peut en mettre un sur l'appareil. Il y en a qui en mettent. Moi, j'en ai non. Je pense que c'est superflu.
0: Alors, comment... donc, les paysages de mer, c'est une chose. Au niveau de la composition, c'est pas facile, puisque est-ce qu'il y a du monde sur la plage? Est-ce que vous voulez prendre un paysage vierge? Qu'est-ce qui vous fait le déclic, dire « ça va être une bonne photo »
1: Ah, alors effectivement, je choisis mes sujets de photographie en fonction de la météo. Il faut pouvoir voler, bien évidemment. Il faut pas qu'il y ait trop de nuages parce que ça fait beaucoup d'ombre et vu d'en haut, c'est pas agréable. Et en fonction des marées. Selon la marée, évidemment, on va prendre plutôt... Si la marée est basse, on va avoir des grandes déferlantes qui partent de loin, donc des choses très graphiques. Plutôt le matin, c'est plus calme et on a des meilleures lumières. Et puis, j'aime bien qu'il y ait toujours des personnages. Donc, on voit tous ces minuscules personnages qui viennent apporter un côté humain à la composition et une dimension, une échelle, je dirais, voilà.
0: Il doit y avoir aussi un gros travail de laboratoire, justement, pour avoir le résultat obtenu.
1: Alors, dans cette série particulièrement, effectivement, il y a un travail de post-processing, le post-traitement, en français, qui consiste, comme je disais, à travailler sur le contraste et la luminosité par gamme de tons. Mais qui est particulier à cette série, c'est pas un traitement que j'applique à toutes mes séries.
0: Vous avez commencé par l'argentique et maintenant le numérique?
1: Alors j'ai commencé par l'argentique, de la diapositive, dont on découvrait le résultat malheureusement après, c'était pas simple. Et je suis, dès qu'il y a eu du numérique avec des définitions suffisantes, dans le début des années 2000, je me suis tout de suite mis au numérique. Qui permet, ma foi, alors qu'il y a un gros avantage, c'est de pouvoir multiplier déjà le nombre de prises de vue, de pouvoir voir en direct ce que l'on prend et recommencer si nécessaire, de pouvoir offrir toutes les capacités, les possibilités de l'informatique au niveau traitement. Donc ça nous donne des possibilités de post-traitement infinies. Là, il y a uniquement l'imagination du photographe qui donne la limite. Un gros inconvénient, c'est que comme tout ce qui se copie en 2 secondes sur une clé USB, ça, au niveau des gens, ça n'a pas de valeur. Comme la musique, on peut copier très rapidement, et la photographie, malheureusement, a aussi cet inconvénient. La photographie numérique, à partir du moment qu'on peut la copier en 2 secondes, les gens oublient qu'il a fallu payer, me déplacer, voler pendant 2 heures, trouver le bon moment, revoler plusieurs heures et multiplier les vols, le prix de l'ULM, le coût de, etc. Mais tout ça, quand on peut le copier en 2 secondes, et ben c'est oublié, malheureusement.
0: Effectivement, c'est tout le travail antérieur à l'œuvre finale qui n'est pas pris en considération, finalement. Et voilà, c'est aussi ça, l'art, et donc le peintre photographe du Château de Courtenvaux, puisque là, on est sur le festival Château de Courtenvaux. C'est la première fois que vous venez ici?
1: Oui, c'est la première fois.
0: Vous exposez beaucoup?
1: Alors, j'expose principalement, jusqu'à présent, je faisais surtout des festivals photo, certains très réputés, en France uniquement. Et cette année, j'ai décidé de faire quelques festivals d'art afin de varier les publics. Juste une remarque, la série qu'on a là m'a permis d'obtenir le titre de photographe de l'année au Tokyo International Photo Awards, le TIFA, à Tokyo.
0: Ben ça, c'est une belle récompense, en tout cas.
1: Ah oui, c'est une magnifique récompense.
0: On peut voir vos œuvres sur Internet, peut-être?
1: On peut voir ces œuvres sur mon site Internet, www.imag-in-air.com.
0: Voilà, et ben...
1: Ou alors, vous faites simplement une recherche sur Google, Francis Leroy, photographe. Précisez bien photographe, parce que si vous mettez uniquement Francis Leroy, vous allez tomber sur le tueur de la pleine lune.
0: C'est pas la même chose.
1: Non, c'est un collègue, mais c'est vrai que tueur de la pleine lune, sur Google, ça rapporte plus que photographe.
0: Voilà, si vous voulez aller à la rencontre de Francis Leroy, photographe, eh bien, rendez-vous sur Internet. Ou si on veut vous contacter directement par mail, mfleroy@hotmail.com.
1: C'est ça.
0: Merci en tout cas, Francis, de m'avoir fait découvrir votre univers et votre travail.
1: C'est moi, merci.
0: Au revoir.

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0: Non, ce que je voulais vous montrer, évidemment, c'est que il ne faut jamais dire jamais à un enfant. Ça sert à rien. Parce qu'évidemment, un enfant, il est plus fort que toi, il va te faire renoncer à tes principes. Et moi, je ne savais pas. Alors moi, les principes, j'en avais plein avant que ma fille arrive. Je disais, ben déjà, ma fille, elle mangera bio, ça me paraît essentiel. Ouais, je parlais comme une connasse. Bah parce que j'ai pas du tout envie qu'elle se gaffe de gluten, de graisse hydrogénée, d'OGM, no way, quoi. Ouais. La télé, hors de quest. No. Parce que je vais pas me servir de la télé comme d'une baby-sit de substitution. Je veux dire, faut savoir ce qu'on veut dans la vie, tu vois. Télé, bébé, hello, choose life. Les jouets? Ouais, bien sûr. Non, ma fille, elle n'aura que des jouets en bois. Filière allemande, ouais, 100% naturel. Oh, si, bah c'est du bois d'arbre. Eh oui, ça c'était moi avant. Seulement, comment dire... Le jouet en bois. Quand tu te l'es pris trois fois dans la gueule... Ah, c'est massif le bois, hein, ça c'est pas fait. C'est le principe. Ah bah évidemment, tu le fous à la poubelle et tu cours chez Fisher Price, comme tout le monde, acheter le premier jouet en plastique qui clignote et qui fait du bruit. Terminé. Parce que le bois, ça clignote pas. Non, sinon les cerfs, ils ouvriraient les portes, c'est comme ça. Et pour les autres principes, c'est pareil. À la première difficulté, tu renonces, évidemment. Attends, chérie, je discute avec le monsieur qui est charmant, donc arrête de pleurer, s'il te plaît. Chut, tais-toi. Oh, caprice, tais-toi. Chut, va chercher un Kinder Pingouin au frigo, dépêche-toi. Deux, si tu veux, je m'en fous. Il est 19h, tu manges ce que tu veux, des Kinder, des chips, du Coca, du popcorn, hein? Oui, t'as pas de dents, bah tu bois avant et puis tu... Voilà. Alors en fait, je vous disais, c'est la chaudière. Quelle âge, ouais, je sais pas. Alors que je l'entretiens, ouais, bien sûr. Attends une seconde. Mets-toi devant Gulli, chérie. Eh ben parce que Gulli, c'est bon, c'est good, c'est Gulli good. Ah bah Gulli, c'est la chaîne enfant, c'est. Ça, moi je connaissais pas, ça sauve des vies, je peux vous le dire. Ah moi sans Gulli, je serais morte, c'est sûr. Ou ma fille, je sais pas, mais une des deux. Hein. Ou le chien qui a rien à voir, le pauvre, mais en tout cas, on serait moins nombreux dans l'appartement. Gulli, c'est un service de santé publique, c'est. C'est pour ça qu'ils l'ont mis sur la 18. C'est un numéro d'urgence, Gulli, je pense. Mais bon, on est tous, qu'est-ce que tu veux. On est tous pareils, les parents, on finit tous par céder, plus ou moins tard, c'est tout. J'ai remarqué qu'il y avait deux catégories de parents, d'ailleurs. Il y a, il y a ceux qui luttent quand même quotidiennement, tu vois, pour conserver leur autorité, leurs valeurs, et puis... Mais alors, il y a ceux qui lâchent tout très vite. Moi, je la reconnais facilement, les deux catégories, c'est en voiture, sur autoroute, tu sais. En général, ceux qui ont le pare-soleil noir, ils luttent encore. Ceux qui ont le pare-soleil Winnie l'ourson, Dora l'exploratrice... Ah bah oui, ils sont passés de l'autre côté de la barrière, là. C'est bon, ça y est, allez hop.
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4: Et alors, il y a évidemment tout le débat autour des menus de cantine, et il y a une communauté qui est très agressive pour ça en ce moment, c'est les véganes. Où est-ce que c'est les véganes? C'est les gens qui ne consomment rien, qui n'utilisent rien, qui proviennent de l'animal. Nous, on a une nourrice végane à un moment pour mon fils, elle lui faisait que des fruits et des légumes écrasés. Un jour, je dis, c'est sympa, mais faudrait des yaourts aussi. Elle me fait, ah non, moi, rien qui provient de la vache. Je dis, vous peut-être, mais mon fils, si. Elle me fait, bah, votre femme a qu'à faire des yaourts avec son lait. Je fais, oui, et puis moi, je fais des petits suisses. Ah, les véganes, c'est-à-dire le concept des véganes, c'est tous les êtres vivants.

0: Alors après, évidemment que t'as de la maltraitance sur certains animaux. On a encore vu récemment les élevages de lapins en batterie. C'est une honte, mais une fois de plus, comparons ce qui est comparable. T'as une végane qui dit à la télé « Oui, les élevages de lapins en batterie, c'est pire que des camps de concentration !» Moi, mon fils, je vais jamais offert un juif en plus. Il y a eu une végane l'été dernier, une corrida l'été dernier en Espagne. T'as une végane, elle a sauté dans l'arène avec une pancarte. Ah, t'as la boucherie. Le taureau l'a chargé, donc. Et un des grands combats des véganes, c'est le foie gras. Moi, j'adore ça. Je sais que c'est pas bien. J'étais encore en train de me faire mon petit toast au réveillon dernier. J'ai une végane dans la famille. Elle arrive, elle me fait, ça va, je te dérange pas? Je lui dis quoi? Ça te dérange pas de manger du foie gras alors que les oies sont gavées toute la journée? Oh, je lui dis, moi, j'ai l'habitude. Je vais sur YouPorn tous les soirs. Non mais c'est bon le foie gras, on est d'accord, tu sais que le petit vin blanc, le petit toast, c'est bon cette merde, putain. Tu sais ce qu'il faudrait faire? Faudrait faire goûter le foie gras aux oies. Je suis sûr qu'elle dirait ok. Vous avez vu, en Suisse, les véganes ont obtenu que les restaurateurs n'ont plus le droit de jeter les homards directement vivants dans l'eau bouillante. Faut les mettre petit à petit, faut leur mouiller la nuque. Moi un jour j'étais invité à un barbecue vegan. Au départ, je suis pas au courant que c'est vegan. Je commence à avoir des doutes au moment où le mec me dit Fabrice, tes courgettes bien cuites ou saignantes? Il y a pas de viande dans votre barbecue? Mais si, si j'ai un délicieux saucisson de fenouil. Je dis vas-y, laisse tomber. Je prends un jus de carotte, je vais m'asseoir sur un canapé en cuir. Il y a l'autre, elle revient, elle me fait ça va, je te dérange pas? Je dis quoi encore? Ça te dérange pas d'être assis sur une vache morte? Oh, je dis moi, tant que je suis pas assis sur la corne, tu sais. Au bout d'un moment, je commence à avoir vraiment la dalle. Je vais chez l'épicier du coin, je ramène des œufs et en douce, je me fais des œufs au plat. T'as la végane, elle revient, elle me fait ça va, je te dérange pas? Je lui dis quoi encore? Ça te dérange pas de manger des fœtus? Je dis c'est pas des fœtus, c'est des œufs. Elle me dit c'est pareil. Je dis non, c'est pas pareil. Je pense pas qu'un médecin, quand il fait un avortement, il attend avec son jus d'orange et ses mouillettes. Elle me dit mais tu ne comprends rien, Fabrice. C'est prouvé scientifiquement. Nous ne sommes pas des chasseurs, nous sommes des cueilleurs. Je lui dis comment ça, nous sommes des cueilleurs? Tu crois vraiment qu'à la préhistoire, t'as le papa qui rentrait de la chasse le soir, avec maman qui attendait devant la grotte? Alors qu'est-ce que tu ramènes à dîner ce soir, chérie? Oh, regarde, j'ai cueilli 3 framboises. Mais on veut du mammouth, connard! Mais j'ai des violettes aussi, mais dégage, espèce de fiotte! Avec ton sac en tissu en bandoulière! Et puis t'as du prosélytisme maintenant, va juste acheter un paquet de pâtes au supermarché, tu rentres là-dedans, t'as un grand rayon pâtes vegan, un grand rayon pâtes sans gluten, il reste un tout petit rayon pour les gens qui mangent encore des pâtes normales! C'est devenu le rayon de la honte, c'est. C'est le rayon du sex shop, nains obèses et zoophiles. C'est pas des blagues, ils viennent d'ouvrir à Paris le premier restaurant vegan naturiste. C'est-à-dire ils te disent, à nous la viande on peut pas, mais manger au milieu de tas de graisse qui se balade, ça les dérange pas. Avec Nadine, 72 ans, qui doit être là, ah bah ils m'ont mis de la viande dans mon assiette. Ah bah non, c'est mon sein. Mais t'imagines la vie du serveur. Madame, vous avez fait tomber votre serviette. Bah non, non, pas celle-là. Ah oui, pardon. Oh. T'as déjà été dans une boutique vegan? Il manque de tout là-dedans, de fer, de protéines, de nutriments. La caissière, elle est comme ça.
1: Patrick, à la caisse.
0: Toi, au bout d'un moment, t'en peux plus, tu voles. T'as rien à craindre, le vigile est vegan également. Ah, les vegan! Moi, j'ai un pote à moi, il est vegan. J'ai réussi à lui faire croire que les préservatifs étaient faits en peau de limace. Et il a chauffé le sida, ce con. Alors, on a ri, connard.
2: 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Extrait du livre « L'histoire de la France en 100 chansons » de Fabien Lecoeuvre aux éditions Hugo Images.
3: Bonjour, nous sommes en 1949. Les feuilles mortes, Yves Montand, le froid et le chaud. En 1949, Yves Montand enregistre « Les feuilles mortes », une chanson écrite et composée pour la bande originale d'un film de Marcel Carné. Ce titre poétique français est devenu un standard international, après avoir pourtant mis près de 5 ans à séduire le public français.
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3: Bien que devenu populaire au cours de l'été 1950,

0: La chanson « Les feuilles mortes » a été composée en 1945 par Joseph Cosma et écrite par le poète français Jacques Prévert. Il s'agit en fait d'une commande du cinéaste français, maître du réalisme poétique, Marcel Carné. En effet, dans l'immédiat après-guerre, Marcel Carné prépare un film musical, « Les portes de la nuit », dont il souhaite confier les rôles principaux à Jean Gabin et Marlène Dietrich. Un soir, Carné organise un dîner dans un restaurant de la rue Dauphine à Paris, au Vieux Pont-Neuf, avec Jean Gabin, Joseph Cosma et Jacques Prévert. Au cours de la soirée, Cosma joue la mélodie de la chanson « Les feuilles mortes ». Jean Gabin est tellement séduit par ce titre qu'il demande aux musiciens de le rejouer une dizaine de fois. C'est donc au départ Jean Gabin qui aurait dû chanter cette belle chanson d'amour perdue, pleine de mélancolie proustienne. Mais les deux acteurs refuseront finalement de tourner dans les portes de la nuit, prétextant que le film n'était pas très patriotique. Pourtant, la réalité est tout autre. C'est leur rupture amoureuse qui motivera réellement leur décision. Pour les remplacer, Marcel Carné va faire appel à deux jeunes acteurs débutants, Nathalie Nattier et Yves Montand. C'est donc ainsi que Montand se retrouve à interpréter cette chanson qu'il va inscrire dès lors à ses tours de chant. Pendant 5 ans, Yves Montand interprète donc sur scène les feuilles mortes à chacun de ses spectacles. Le public a bien du mal à apprécier cette chanson, sans doute à cause de sa construction pas commune, qui ne respecte pas la découpe habituelle, couplet, refrain. Au départ, le titre « Les feuilles mortes » vaut d'ailleurs à Yves Montand plus de sifflets que d'applaudissements, si bien qu'aucun éditeur n'accepte de publier le titre, qui est même supprimé de la bande originale du film et simplement remplacé par une version instrumentale. En dépit des quolibets, Yves Montand, qui adore « Les feuilles mortes », s'efforce de l'imposer. Et il va finir par y parvenir. À la fin de l'année 1949, quelques mois après Cora Vauquer et Jacques Douai, Yves Montand enregistre la chanson sur 10 qui, quelques mois plus tard, devient un grand succès populaire. Ce succès dépasse largement nos frontières puisque la chanson est traduite en anglais par Johnny Mercer sous le titre « Autumn Leaves » et interprétée par les plus grands artistes américains comme Nat King Cole, Frank Sinatra, Barbara Streisand, Grace Jones et tant d'autres. À partir de 1952, de nombreux musiciens de jazz comme Miles Davis, Dizzy Gillespie ou Oscar Peterson incluent les feuilles mortes à leur répertoire en lui donnant une couleur jazzy. Pour l'anecdote, il faut savoir que Marlène Dietrich n'a jamais chanté les feuilles mortes car Jacques Prévert, n'ayant pas apprécié qu'elle refuse de tourner dans le film qu'il avait écrit, s'y est toujours opposé. Pour la petite histoire, il n'existe pas moins de 600 interprétations différentes de la chanson « Les feuilles mortes », qui est l'un des titres français qui produit encore énormément de droits d'auteur dans le monde entier chaque année. Malgré son succès de l'autre côté de l'Atlantique, Yves Montand a toujours refusé d'enregistrer la version anglaise de la chanson « Les feuilles mortes ».
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0: des chansons avec Yves Montand et la chanson « Les feuilles mortes » en 1949.
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0: Bonsoir à toutes et à tous, bienvenue sur l'antenne de votre radio. Vous êtes sur Ornithorynque, il est 18h. L'afterwork débarque dans un instant, juste après le journal d'info.
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2: Bonsoir à tous. Une journée plus calme devant les établissements, mais la colère lycéenne est toujours aussi vive. On s'intéressera à l'un des points de crispation, la plateforme Parcoursup. Les électeurs socialistes appelés aux urnes pour la primaire. Premier tour aujourd'hui et demain, un scrutin perturbé par une cyberattaque. Et puis une exécution diffusée en direct, c'est ce qui va se passer au mois de décembre aux États-Unis. Des dégâts évalués à au moins 30 millions d'euros, c'est selon le gouvernement le coût des débordements en marge de la mobilisation lycéenne, un mouvement qui connaîtrait une nette décélération avec une dynamique désormais très localisée dans certains départements. Selon une carte consultée par l'AFP, les 141 lycées fermés aujourd'hui sont essentiellement situés dans le Nord et le Grand Ouest, ainsi que près de Lyon. Parmi les revendications principales des lycéens, on retrouve la plateforme d'orientation Parcoursup. Professeur dans un lycée professionnel, Axel Benoît est le co-secrétaire général du SNUP-FSU et selon lui, le fonctionnement actuel de Parcoursup ne permettrait pas aux lycéens de décider pleinement de leur avenir.
3: Très clairement, Parcoursup a été conçu en partie pour empêcher les élèves de lycée professionnel, les bacheliers professionnels, d'accéder à l'enseignement supérieur. Ce système, très clairement, ça vient boucher les possibilités pour les jeunes. Les réformes s'accumulent et à chaque fois, c'est pour forcer les élèves à aller travailler directement et à ne pas poursuivre leurs études, donc à limiter leur niveau de qualification. C'est aussi une revendication que nous on soutient d'abrogation de Parcoursup et d'ouverture de places dans l'enseignement supérieur et notamment dans les sections de techniciens. Ça relève d'une exigence sociale forte et là qui est exprimée très, très clairement par les élèves de lycée professionnel et que nous, nous soutenons.
2: La question de Parcoursup sera de nouveau évoquée lundi. Les organisations lycéennes et étudiantes seront reçues par les ministres de l'Éducation et de l'Enseignement supérieur, Édouard Geffray et Philippe Baptiste. Après la journée de manifestation d'hier, le parquet de Paris ouvre une enquête suite à la diffusion d'une vidéo filmée lors du rassemblement des lycéens en place de la Bastille. Les images semblent montrer un policier donner un coup de genou à un manifestant. Cela porte à 5 le nombre d'enquêtes confiées à l'IGPN à Paris dans le cadre du mouvement. Un mois après leur vol, les deux tableaux du musée Renoir de Cagnes-sur-Mer ont été retrouvés début septembre. Deux malfaiteurs s'étaient introduits au sein du musée et avaient scié les accroches de 4 tableaux avant de s'enfuir. Ils avaient laissé 2 peintures sur le chemin. Les 2 autres œuvres qu'ils avaient dérobées sont estimées à plus de 8 millions d'euros. C'est un premier couac pour la primaire socialiste. La plateforme de vote en ligne ouverte depuis ce matin est victime d'une cyberattaque. L'accès au scrutin est perturbé. Les quelques 140 000 électeurs ont jusqu'à demain soir pour voter pour l'un des 5 candidats en lice. Raphaël Glucksmann, Ségolène Royal, Olivier Faure, Jérôme Gadjé, Emmanuel Morel. Rémi Lefebvre est politologue, spécialiste du Parti Socialiste. Et pour lui, malgré 3 débats, il est difficile de sortir un grand favori pour cette primaire.
4: On n'a pas de sondage. Très difficile de savoir en fonction de quels critères ils vont choisir leur candidat. Est-ce qu'ils vont choisir le candidat qui a la meilleure présidentialité au sens de les meilleurs sondages? À ce moment-là, ça pourrait être plutôt Raphaël Glucksmann. Est-ce qu'ils vont prendre en compte le rassemblement à gauche, la capacité à aller chercher les autres composantes de la gauche? Là, ça pourrait être plutôt Olivier Faure. Et ceux qui ont regardé les débats, et à ce moment-là, on a vu émerger une candidature comme celle d'Emmanuel Morel qui a plutôt été bonne. Et donc du coup c'est très difficile à dire. Je me garderai de tout pronostic, c'est très incertain.
2: Les résultats du premier tour seront connus demain soir. Mediapart publie de nouveaux éléments contre Jordan Bardella, accusé de messages antisémites. Le média d'investigation assure avoir pu établir un lien direct entre le compte Twitter officiel du président du Rassemblement National et son fil de conversation Messenger à l'époque, avec des sujets de discussion similaires. Jordan Bardella continue de contester ces accusations. Aux États-Unis, un condamné à mort va passer devant un peloton d'exécution. Nidal Hassan, ancien psychiatre militaire, avait ouvert le feu sur une base du Texas en 2009, tuant 13 personnes et en blessant une trentaine d'autres. Ce sera la première fois depuis 1945 qu'un condamné à la peine capitale sera abattu par les armes. Christophe Médougé.
5: Une exécution pour l'exemple, selon le Pentagone. L'Américain musulman d'origine palestinienne, auteur de la tuerie, avait expliqué vouloir empêcher les soldats de participer à une guerre qu'il jugeait illégale en Afghanistan et en Irak. Nidal Hassan, psychiatre militaire à l'époque, avait ensuite été condamné à mort. Il sera fusillé par des soldats comme il se doit, a détaillé cette semaine le secrétaire à la défense Pete Hegseth, ajoutant « Les gens doivent comprendre que ce genre d'acte entraîne de graves conséquences ». Une exécution que l'administration Trump prévoit de diffuser en direct, ce que dénonce le Haut Commissariat des Nations Unies aux droits de l'homme, estimant que cela équivaudrait à une forme de torture.
2: Selon Amnesty International, seuls l'Iran et l'Afghanistan ont encore récemment procédé à des exécutions publiques. Et puis en foot, après la trêve internationale, le retour de la Ligue 1 ce soir. En ouverture de la sixième journée, Lens reçoit Lyon à 20h45. Voilà pour l'info, excellente soirée.
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0: Salut, coucou, bienvenue, vous êtes sur Ornithorynque, votre radio locale angénois bilurien, 18h-19h, c'est l'Afterwork qui démarre. Très heureux de vous retrouver, 18h05, vous êtes avec Teddy pendant une heure et on va retrouver le meilleur des années 90 et 2000 pour cette dernière de la semaine. Eh ouais, déjà une semaine de passer ensemble. Bon, on va passer pas mal de choses, on va passer dans toutes les années, hein. Dans les années 90, on va avoir Céline Dion avec le gros carton de J'irai où tu iras, il y aura Queen également, il y aura Gérald De Palmas avec le single qui l'a fait connaître.
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0: Dans les années 90, on aura également Janet Jackson, on a Master Boy, on va retrouver et puis évidemment de sons des années 2000 avec Jennifer qui va débarquer sur Ornithorynque. On va également retrouver Tom Snare ou encore les Black Eyed Peas. Dans un instant, on va faire un tour du côté de l'année 1997. Alors ce titre est quand même indémodable. Damats avec WhatsApp qui arrive d'ici quelques instants sur l'antenne de votre radio locale Ornithorynque. Mais pour l'instant, direction l'année 2008. Juin 2008, Jesse Matador nous proposait du coupé décalé. Décalé Guada, c'est avec ça qu'on commence cette émission de l'Afterwork 90-2000. Soyez les bienvenus, vous êtes en direct, on est sur Ornithorynque.

Ça cartonne toujours autant, ça. Goldman avec Céline Dion. J'irai où tu iras à l'instant sur l'antenne de votre radio locale Ornithorynque. Souvenir de la fin des années 90, hein, avec ce magnifique duo. Dans un instant, on va y rester dans la fin des années 90 avec les Words Apart, Quand je rêve de toi. On va également retrouver le premier single de Gérald de Palmas, sorti le 27 septembre 1994, extrait de son premier album en solo. Ça s'est appelé La Dernière.

Mais pour l'instant, direction juillet 2002, le deuxième single du tout premier album de celle qui a gagné la Star Academy, Jennifer. C'est le single Au Soleil. Soyez les bienvenus. Oui, le soleil va manquer peut-être un peu ce week-end. C'est l'Afterwork.

6h30 tout pile, vous êtes sur Ornithorynque, c'est l'Afterwork 90-2000 de ce vendredi. On vient tout juste de se plonger en pleine folie des Boys Band à l'instant avec les Words Apart et leur mythique Quand je rêve de toi. Bon, je vous annonce tout de suite, la suite de la prog s'annonce grandiose. Dans un instant, montez le volume et on s'offre une parenthèse R&B iconique avec la seule et l'unique Janet Jackson. On reste dans les années 90 avec 1997 Together Again. Mais pour l'instant, eh bien, restez bien branchés. On reste dans les années 90. Mais là, avec un autre groupe mythique, l'attention monte d'un cran, les amis. Je vous propose de passer du dance floor à l'émotion pure et intemporelle du rock et du chef-d'œuvre de Queen. Voici The Show Must Go On. Direction l'année 1991. C'est l'Afterwork 90-2000. Vous êtes avec Teddy en ce vendredi soir. Passez un excellent moment.

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C'est bon ça, le groupe Master Boy sur l'antenne de votre radio locale Ornithorynque. Soyez les bienvenus, 18h44. Vous êtes avec Teddy dans l'Afterwork 90-2000. On vient d'enflammer sur l'Eurodance des années 90. Et faites-moi confiance pour la suite, on va bouger parce que dans un instant, on va s'offrir une bonne dose pour se faire plaisir avec Hi-Tech. Say, on va rester dans les années 2000 parce qu'on va retrouver également les Black Eyed Peas. Le cultissime Shut Up de 2003. Ça arrive dans un instant sur l'antenne de votre radio locale Ornithorynque. Mais tout de suite, elle n'a pas le temps de s'amuser parce qu'on va direction l'année 2006. C'est la French Touch qui a retourné tous les dance floors. C'est du lourd, du très lourd, du très très lourd. Voici Tom Snare avec Philosophie. Montez le son. C'est l'Afterwork 90-2000. Vous êtes en direct sur l'antenne d'Ornithorynque avec Teddy.

Le titre mythique des Black Eyed Peas, Shut Up, à l'instant sur l'antenne de votre radio locale, Ornithorynque, sorti en 2003. Un titre d'ailleurs qui a continué de cartonner pendant plusieurs années, qui cartonne toujours autant. C'est avec d'ailleurs cette chanson que les Black Eyed Peas ont fait un gros bond dans les charts au début des années 2000. Bon les amis, il est bientôt l'heure de se quitter. L'Afterwork 90-2000, c'est terminé pour aujourd'hui, c'est terminé pour cette semaine. On se donne rendez-vous dès lundi sur l'antenne d'Ornithorynque pour une nouvelle édition de l'Afterwork. On va se quitter avec Shime et un de ses premiers singles, elle aussi sorti en septembre 2006, extrait de son premier album, Mes Fantaisies. Voici Femme de couleur. Je vous souhaite de passer une très belle journée et un bon week-end.

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2: Bonsoir, bonsoir à tous. Le mouvement des lycéens semble s'essouffler. Selon les autorités, la dynamique est en nette décélération. Une source de l'exécutif décrit des actions très localisées dans certains départements. 140 lycées étaient fermés aujourd'hui sur les 3700 dans toute la France. Un nombre stable selon le ministère de l'Éducation nationale. Après les professeurs, les cheminots apportent leur soutien au mouvement lycéen. Sudrail appelle à rejoindre la mobilisation du 13 octobre prochain, annoncée par l'intersyndicale étudiante et de l'éducation. Une enquête ouverte par le parquet de Paris, elle doit faire la lumière sur une vidéo postée sur les réseaux sociaux en marge de cette mobilisation des lycéens hier, place de la Bastille. On y voit un policier donner un coup de genou à un manifestant. L'enquête en flagrance a été ouverte pour des chefs de violence par personne dépositaire de l'autorité publique. En tout déjà, 24 enquêtes ont été ouvertes par la police des polices pour des faits de violence pendant des manifestations de lycéens selon le ministère de l'Intérieur. Dans l'actualité aussi, la primaire de la gauche visée par une cyberattaque. La plateforme de vote a ouvert ce matin et a rapidement été prise de court par des robots qui ont saturé le site, bloquant ainsi les connexions. La commission d'organisation de la primaire assure qu'à aucun moment la plateforme de vote n'a été interrompue. Plus de 140 000 votants sont appelés à départager 5 candidats du PS et de Place Publique. Le soulagement à Cagnes-sur-Mer. Les deux tableaux d'Auguste Renoir subtilisés il y a un mois ont été retrouvés. L'enquête du parquet de Marseille a permis d'interpeller aussi 5 suspects mercredi. Les œuvres ont été retrouvées dans le temps de la garde à vue des individus. On ne connaît pas encore les circonstances de la récupération des tableaux du peintre. Et puis le foot et l'ouverture de la 6e journée de Ligue 1. Lens reçoit Lyon à 20h45. Au classement, les Gones sont 2e, Lens 15e. Demain, on suivra aussi Lille, Le Havre, Lorient face au Paris FC et Monaco contre Toulouse. Voilà pour l'actualité. Très bon début de soirée à tous.
3: Bonjour. Aujourd'hui, nos pas nous mènent dans la province historique du Perche, Perche-Sartois. Pays de la Braie, canton de Saint-Calais, à la rencontre des Champrenais, les 70 habitants de Champron. Ne pas confondre avec Champfleur. Commune rurale à habitat très dispersé, Champron est bordé par Montmirail, Melleray, Vibray et Lamenay. Pour le plaisir de visiter, direction les forges de Cormorin, appelées communément forges de Vibray, car possession des seigneurs de Vibray. En réalité, ancienne forge car en partie détruite, mais la maison de maître de forge du XVIIe siècle, le bâtiment de la fonderie avec sa roue, roue du moulin qui était alimentée par de l'eau canalisée, et les anciennes halles de stockage subsistent toutefois. Profitez également de votre passage sur la commune pour aller voir l'ancien presbytère. De plus, nous marchons sur les pas de Narcisse-Henri-François Desportes, né en 1776 à Champron, décédé en 1856, botaniste et bibliographe. Et nous suivons la trace de Jean-Baptiste Thiers, 1636-1703, ecclésiastique et théologien, curé de Champron. Fin de cette balade à Champron, mais nous nous retrouvons très vite pour une nouvelle déambulation sartoise. À bientôt, et sartoisement vôtre.

0: tout de suite, on retrouve la balade à Moncho, les interviews sur Ornithorynque.
1: Et nous recevons aujourd'hui au micro de la radio l'association des petites biluriennes avec sa présidente Justine, bonjour.
2: Bonjour Teddy.
1: Et Céline également, vice-présidente, bonjour Céline.
3: Bonjour Teddy.
1: Alors vous êtes venue ici dans les studios de la radio pour nous parler de votre soirée qui est prévue le 31 octobre à l'occasion d'Octobre Rose. Et surtout il va y avoir des changements. Mais avant de parler de ces changements, on va parler de cette association. Alors, les petites biluriennes qui sont ancrées dans le cœur des biluriens depuis plusieurs années déjà. Depuis combien de temps d'ailleurs cette association existe-t-elle ?
3: Elle a 2 ans.
1: Et là, pour la deuxième année, eh bien, on se met à fond dans Octobre Rose. C'est quoi Octobre Rose pour celles et ceux qui ne savent pas ?
3: Alors, Octobre Rose, c'est le mois, on va dire, national pour la Ligue contre le cancer. Du coup, le cancer du sein, plus précisément en octobre. Et donc, c'est devenu un événement, on peut dire, national. Mmh. Et on a voulu mettre notre petite patte, on va dire, à cette animation.
1: C'est pour ça qu'on retrouve des cœurs roses, des nœuds roses, des fleurs roses dans la commune de Bouloir.
3: On a habillé Bouloir de rose grâce à beaucoup de nos bénévoles qui ont fait énormément de choses main. Et du coup, effectivement, on a ruban, cœur, tout ce qui peut nous rappeler le rose.
1: Le rose, d'accord. Pourquoi avoir décidé de créer cette association ? Est-ce que vous êtes toutes les deux à l'origine de cet asso ?
3: À la base, toute première base, on voulait une association qui pouvait divertir les biluriennes, divertir les femmes. C'est ajouté le projet soutien au cancer et à la Ligue, parce que du coup, moi étant coiffeuse de profession, beaucoup trop de femmes sont atteintes et touchées par cette maladie. Mmh. Et du coup, on s'est dit pourquoi pas joindre l'utile à l'agréable en effectivement proposant nos soirées animations et nos soirées événements pour gagner des bénéfices et de l'argent pour la Ligue contre le cancer.
1: Alors, on rappelle, les petites biluriennes, c'est une association féminine, pas féministe.
3: Féminine.
1: Comme l'avait été rappelé, je me souviens, un des premiers articles de presse.
3: Oui.
1: Féminine, où là, on est vraiment dans le soutien aux femmes. Principalement.
3: Oui, tout à fait. Alors, je sais pas si j'ai le droit de le dire, mais on estime que les hommes ont beaucoup d'associations. Ils ont la pétanque, ils ont le foot, ils ont plein de choses sur Bouloir pour se divertir. Donc, nous, on est venus là pour bouleverser un peu les codes et amener les femmes à s'amuser.
1: D'accord. Et alors, pour s'amuser, il y a plein d'événements qui sont tout prévus tout au long de l'année. Des soirées karaoké.
3: Oui.
1: Alors, il y a une randonnée qui a été des petits soucis.
3: Des petits soucis administratifs.
1: Administratifs. Et il y a cette soirée que vous proposez pour la deuxième année, une soirée spectacle. Alors, l'année dernière, ça avait cartonné, soirée uniquement réservée aux femmes.
3: Femmes, tout à fait. 100% femmes, que les femmes. L'année dernière, c'était majeur. Enfin, il fallait être majeur pour pouvoir participer puisque nous avions fait beaucoup moins de spectacles que ce qui est prévu cette année. Nous avions fait 2 défilés qui nous autorisaient pas l'accès aux hommes et aux enfants mineurs.
1: D'accord. Alors là, cette année, on en a parlé il y a quelques temps sur l'antenne d'Ornithorynque, est prévue une soirée spectacle avec spectacle plus repas. Il y avait plein de choses de prévues et interdit aux mineurs. Mmh. Et là, prends le bas de combat, je reçois un message. On change tout, on modifie tout, on fait table rase. Qu'est-ce qui se passe ? Racontez-moi tout.
4: Bah, cette année, on ouvre aux enfants de plus de 10 ans.
1: Ah ! Et pourquoi ?
4: Voilà. Eh ben, parce que comme on a pu... déjà, ça nous a été beaucoup demandé déjà l'année dernière aussi.
3: Mmh. Et cette année,
4: ça nous a été demandé. Et comme on a pu ce petit défilé de lingerie qu'on avait l'année dernière... Donc cette année, on s'est dit, eh ben, on va tenter d'ouvrir aussi aux jeunes filles.
1: D'accord. Ah oui, c'est toujours dans le thème féminin. Hein, pas ça. De garçon de la soirée. Pas du tout de garçon de la soirée.
3: Juste le DJ,
1: d'accord.
3: L'animateur. Dans notre spectacle prévu, il y aura des chanteurs.
1: D'accord. Alors ça, c'est le grand changement en fait.
3: C'est les grands changements.
1: Les grands changements, c'est tout le spectacle en fait. Il y a eu un remodelage, une réorganisation.
3: Et il y a eu ce qu'on appelle un flop de début de mois, où on a eu plusieurs annulations. Donc on a des contacts, effectivement, qui ont répondu présents. Donc, grand changement de spectacle.
1: D'accord. Alors, donne-nous justement ce qu'il va y avoir, parce que nos auditrices, j'allais dire nos auditeurs, non, nos auditrices, en fait, eh ben, attendent de savoir ce qui se passera ce soir-là pour réserver. On donnera les numéros de téléphone et puis la façon de réserver à la fin de cette interview. Alors, donne-nous tout simplement le programme de la soirée. Ça sera le samedi 31 octobre à partir de 19h à la salle polyvalente de Bouloir.
3: Alors, ouverture des portes effectivement à 19h. Vous nous aviez gentiment invités déjà au Grandet un vendredi soir. Oui. Donc, on avait gardé des surprises. On n'avait pas tout dit à Patoche.
1: Mais à moi, tu me diras.
3: Mais là, du coup, on peut vous donner des surprises. Alors, effectivement, ouverture des portes à 19h. Là, je vais être très précise et très pointilleuse. Je vais passer par le rôle de présidente, pas très gentille, mais un peu, voilà. L'ouverture du spectacle est à 20h.
1: Donc, d'accord.
3: Toutes les femmes qui ont décidé de venir manger avec nous pour voir le spectacle, 20h, lancement du spectacle. Donc, okay. Si vous venez après, vous allez louper une bonne partie du spectacle. On ouvre les portes à 19h. Sachez qu'il y aura des stands, parce qu'on a beaucoup de partenaires cette année.
1: D'accord.
3: Qui, du coup, reverseront une somme d'argent à l'association suite à leur vente. Donc, effectivement, pour la cité, on a les créations d'Émilie de Coudrecieux, qui, du coup, va exposer sur une petite stand ses créations. Donc, si vous venez à partir de 19h, vous aurez le temps de vous acheter une petite paire de boucles d'oreilles, une magnette, un porte-clés, enfin, ce qui vous fera plaisir. Après, du coup, 20h, ouverture de spectacle. Et là, du coup, on aura des chanteurs.
1: D'accord.
3: Je peux donner son nom.
1: Oui, bien sûr. Oui.
3: Juliette, du coup, de Ardennais.
1: Juliette Caillon, bien
3: c'est
1: sûr.
3: C'est ça, de Ardennais, qui nous fait le plaisir de venir avec son mari, du coup, deuxième homme.
1: Presbytère Création, j'étais en train de chercher
3: c'est
1: le nom.
3: C'est ça, Presbytère Création de Ardennais sur Mérise, qui nous fait le plaisir, du coup, de participer avec son mari. Elle est pleine d'idées aussi, du coup, on garde l'idée du défilé. Mais là, le défilé, je garde surprise. Mais il n'y aura qu'un défilé sur la soirée.
1: J'aurais même pas l'info en amont pendant cette interview.
4: On fait un peu de surprise quand même.
1: D'accord.
4: On peut pas tout dire.
3: Voilà, mais on garde un défilé parce qu'il savait vraiment plus l'année dernière l'idée du défilé. Là, je vous dis pas ce que c'est comme défilé.
1: Ça va être tout en lumière, tout en couleur.
3: Ça risque d'être même très blanc.
1: Ah, très blanc. Est-ce que je peux deviner ou on passe
3: vas-y,
1: à la suite?
3: Allez, vas-y, tu veux essayer.
1: Non, allez, je vais essayer de deviner dans ma tête et puis autrement.
3: Tu me rediras à la fin de.
1: Pour les curieuses, eh bien, rendez-vous le 31 octobre. Alors, il y a quoi d'autre également pendant cette soirée?
3: On a Marina.
1: Marina Bébé.
3: Marina Bébé, oui. Qui vient du coup chanter avec une de ses amies, une de ses chanteuses, et qui vient aussi avec une jolie troupe de danse du Mans.
1: D'accord. Ah oui.
3: Donc du coup, on aura un spectacle chanté-dansé.
1: Ok.
3: On aura donc une deuxième partie de prestation. Juliette et son mari qui vont venir nous refaire une petite chanson.
1: Donc Juliette et Benoît Caillon qu'on embrasse bien sûr.
3: C'est ça. Et on est sur un projet d'animation pendant le repas. Vous n'allez pas forcément être tranquille pendant que vous allez manger.
1: D'accord. Ok. Bon.
3: Là, j'attends confirmation, donc je peux pas te dire. Autant le défilé, j'ai la confirmation, autant la surprise.
1: Autant le défilé, il y a la confirmation, mais je vais pas te le dire. Autant le reste, j'ai pas la confirmation, mais je vais pas te le dire non plus.
3: Si, je peux te dire. Le défilé, en fait, on a une créatrice de robes de mariée.
1: Oh!
3: Sur Saint-Marc-la-Brière. On aime beaucoup le projet parce qu'en fait, c'est une dame qui récupère vos robes de mariée qui ont été portées une première fois, qui fait du coup du seconde main.
1: D'accord.
3: Mais qui va vous la recustomiser, qui va vous la remettre à votre taille, à votre goût, à votre envie. Donc, on avait envie de la faire connaître. Mmh. Elle est du quartier, elle est de côté de chez nous, donc.
1: Voilà. D'accord. Ok. D'autres partenaires, tu parlais de différents partenaires. Donc, il y avait Émilie avec les petites créations d'Émilie, de Coudrecieux. Qui d'autre?
3: Alors, le garagiste Renaud Labutte.
1: Oui.
3: Qui continue par rapport à l'année dernière, qui nous avait déjà donné 1 € par facture passée dans le garage.
1: Ouais, le garage Renaud Dacia de Labutte, qui avait fait d'ailleurs un gros chiffre l'année
3: dernière. Qui nous avait quasiment 300 euros, donc on espère cette année que ça ne refonctionne.
1: Donc, messieurs, dames, amenez vos voitures au garage Renaud Dacia.
3: Allez, achetez une ampoule. Cette année, nous a rejoint la boulangerie L'Épidore.
1: D'accord, qu'on remercie également.
3: On remercie énormément, qui font de très jolies, de très bonnes pâtisseries spéciales Octobre Rose, donc n'hésitez pas à aller vous acheter une petite pâtisserie. On a Marie, notre fleuriste, la petite fleuriste, qui aussi participe. Donc si vous voulez faire plaisir, ou vous faire plaisir, allez offrir un petit bouquet de fleurs, vous participerez aussi à la récolte de fonds pour la Ligue. Et d'autres qui s'y ajoutent au fur et à mesure.
1: D'accord.
3: Mais pour parler voilà, de partenariat.
1: Ok, bon.
3: Qui bah d'ailleurs, ouais. Avec vous aussi.
1: Oui, avec la radio également, bien sûr. On va promouvoir évidemment cet événement un maximum, de manière à ramener un maximum de visiteuses. Voilà.
3: C'est ça.
1: Il y a toujours... Oui.
3: Et je voulais préciser aussi, on a une petite surprise et un énorme don, si je peux dire,
1: ouais.
3: De JA Event de la Suze.
1: D'accord.
3: Qui en fait
1: fait JA Event 72, ouais.
3: C'est ça, qui font de la location de matériel pour les événements. Et du coup, gracieusement, nous prête un photobooth.
1: Oh.
3: Donc vous allez pouvoir aussi profiter de ce photobooth pour immortaliser votre passage et votre soirée Octobre Rose à Bouloir.
1: Alors, il y a toujours ces deux parties, on va dire, distinctes, où on peut venir à partir de 19h. En tout cas, faut réserver. Hein,
3: c'est ça.
1: On a soit marmite sartoise, soit jambon grillé, plus un dessert.
3: Tout à fait.
1: Et pour celles et ceux qui ne veulent pas
3: manger
1: et qui veulent rester entre copines, manger à la maison, on peut venir après à partir de 22h.
3: C'est ça, 22h, 5 euros l'entrée du coup.
1: Il y aura toujours la tombola pendant la soirée.
3: Toujours la tombola.
1: Toujours des gros lots à gagner, Céline.
4: Oui, on a un très très beau lot. On a deux places pour le château de Chambord.
1: D'accord, ah oui
4: ouais.
1: On rigole pas chez les petites bulluriennes.
4: Ah non, on rigole pas chez les petites bulluriennes. Là, on a tapé haut. Là, on a plein d'autres. On a le bateau mouche à Paris. On a aussi Audran, du Bouledou qui a participé avec nous. Après, je vais pas tout dire parce qu'on en garde un peu des surprises quand même, mais le plus beau, c'est le château de Chambord.
1: Et puis d'ailleurs, on faudrait lui donner une idée de pizza qu'on appellera la pizza rose.
4: La pizza rose.
1: Il y a déjà une
3: bulurienne, c'est vrai.
1: Bon, je pense qu'on a fait le tour. On va rappeler comment on fait pour réserver. On appelle à quel numéro?
3: Alors, on appelle au 07 64 30 81 97.
1: D'accord.
3: Ou alors sur Eloasos directement sur Internet.
1: Oui, on passe également par vos réseaux sociaux.
3: Par les réseaux sociaux aussi, ou l'adresse mail lespetitesbilurienes@gmail.com.
1: Merci beaucoup Justine et Céline d'être venues au micro de la radio pour nous parler de ce grand changement pour la soirée des petites biluriennes, je le rappelle, le 31 octobre à partir de 19h à la salle polyvalente de Bouloir, une soirée attention réservée aux femmes uniquement, avec un énorme spectacle. Vous pouvez manger et profiter du spectacle. C'est 19 euros pour réserver, 07 64 30 81 97, ou alors sur la page Facebook Les Petites Biluriennes. Si vous souhaitez juste danser, là, il n'y a pas besoin de réserver, par contre. Hein. C'est 5 euros à l'entrée. Attention, là aussi, la partie dansante est réservée uniquement aux femmes. Merci d'être venu au micro de la radio. À bientôt.
3: Merci.
1: À bientôt. Au revoir.
0: 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Salut à tous, c'est l'heure de votre chronique cinéma. Salut Yves.
2: Salut Patoche, bonjour tout le monde.
0: Prêt à commenter avec moi les films en sortie nationale ce mercredi 7 octobre.
2: On est déjà début octobre.
0: Oh là là, ça passe vite, on est en plein automne. Et oui, c'est parti. Et on a deux films dans cette chronique, deux comédies françaises, je dirais même franchouillardes. Mais bon, oui. On va commencer avec La Maison de nos rêves, une comédie de Claude Zidi Junior. Voilà, Junior s'y met aussi, avec Kev Adams, Chantal Latsou, Camille Aguilar et Jonathan Lambert en agent immobilier. Le petit résumé, je t'écoute.
5: Un jeune couple pense avoir enfin trouvé la solution miracle pour devenir propriétaire. Un viager, une maison sublime au bord du lac, une dame mourante, bref, le plan parfait. Mais une fois le contrat signé, la dame va beaucoup mieux et va transformer leur rêve immobilier en véritable cauchemar.
0: Bon, ça sent un peu le déjà vu, mais on écoute la bande-annonce.
6: J'en peux plus de cette croire.
7: Maintenant qu'on a un bon petit apport, on va pouvoir enfin acheter la maison de nos rêves.
8: Je te le dis, je le sens bien. Demain, on signe.
6: Demain, on signe.
9: Un joli petit extérieur, sans vis-à-vis.
10: C'est vrai qu'il est sympa, cet extérieur.
11: Non mais attendez, là, on n'est pas proche à l'aéroport, on est dans l'aéroport.
12: Terminal 2, pour être précis.
13: C'est quoi cette maison ?
14: Vous savez ce que c'est, un viager ? Vous achetez une maison, mais vous ne pouvez l'habiter que lorsque la personne qui vend la maison en viager meurt.
15: C'est trop beau.
16: C'est trop beau.
14: Normalement, ça n'est pas l'usage, mais elle est d'accord pour vous rencontrer.
15: C'est bien.
16: C'est terrible.
15: C'est terrible, bien sûr, bien sûr. C'est terrible. C'est bien.
16: C'est bien.
6: terriblement bien.
8: Respirez mieux.
11: Elle vous dit bonjour.
6: Ah,
11: on l'achète. C'est la maison de nos rêves. Vous savez pas depuis combien de temps on attend cette maison.
14: Et on signe.
11: Félicitations.
6: Toutes mes félicitations.
10: Oh, j'ai besoin de m'étirer un peu après mon jogging.
6: Et voilà. À bientôt, les jeunes.
14: Grâce à vous, je vais pouvoir revivre.
12: Et si on vous appelle avec nos 6 heures, il pourrait la convaincre de renoncer au viager, ou même pire.
16: Alors on va commencer par tester votre réceptivité.
17: 3, 2, 1, dormez.
14: Les jeunes, ils sont complètement cons.
6: Je suis redevenu mondaine depuis que j'ai de l'argent. Enfin, depuis que j'ai votre argent.
18: Mais qui fait du wakeboard comme ça à 75 ans?
19: Marseille B.
20: Félicitations pour cette très très belle affaire. On peut dire que c'est parfait.
0: La maison de nos rêves, c'est dans toutes vos salles à partir de ce mercredi 7 octobre. Bon, bah, une histoire de viager tout simplement. Mmh. Un jeune couple, une fraudeuse, voilà, qui va leur mener la vie dure. Et puis, est-ce qu'ils vont vouloir la tuer? On s'est pas dit dans la bande-annonce, mais bon, elle va pas durer. Mmh. Mais voilà. On a dit hors micro tout à l'heure que ça nous faisait énormément penser à L'Arnaqueuse avec Josiane Balasco et une jeune femme aussi, je sais plus son nom, mais qui était aussi sur ce thème de viager où Balasco faisait le même ciné, très mourante, et quand c'est signé, ben c'est la, elle pète la forme, et donc c'est une arnaque aux jeunes, enfin à ceux qui voulaient investir et qui comptaient un peu trop, effectivement pour de bonnes ou mauvaises raisons, sur le décès proche à qui ils achetaient la maison. Bon, allez, je dirais rien de nouveau. Kev Adams fait du Kev Adams. Chantal Latsou fait du Latsou à la De Funès aussi, hein, toujours très extrême, très drôle, hein, on peut pas dire. On s'amuse quand même avec tous ces comédiens. Jonathan Lambert, un peu effacé dans son rôle d'agent immobilier, mais bon, c'est pas un rôle principal, hein, c'est plus un faire-valoir. Et puis, bah voilà, la maison est belle, les personnages, le jeune couple est très beau, et Chantal Latsou est infecte. Donc, voilà, on peut passer un bon moment, mais ça a quand même un goût maintenant de déjà-vu.
21: Oui, c'est comme tu dis, quand j'avais lu le synopsis et que j'ai vu la bande-annonce, je me suis dit, bah, on en a chroniqué un il n'y a pas longtemps. Et donc, comme tu dis, c'est L'Arnaqueuse avec Josiane Balasco et
0: Jean-Pascal
21: Zadi, qu'on avait déjà moyennement apprécié parce que on avait tout de suite pensé au viager également, parce que c'était un peu cousu de fil blanc et un peu justement capillotracté, comme dirait Maître Capello. Là, c'est pareil, mais on sent que c'est quand même pleinement assumé. C'est vraiment le gros côté comédie. On sait que Kev Adams et Chantal Latsou s'adorent, donc on voit qu'ils se sont éclatés à faire le film. Chantal Latsou qui ont fait, comme tu dis, des tonnes à la De Funès, justement, à exagérer tous les côtés excessifs du personnage. Donc, à aller voir en famille pour passer un bon petit moment à rigoler en famille. Voilà. Mais après, c'est pas le film de l'année.
0: Non, voilà. Voilà, une comédie pour rigoler.
21: C'est ça.
0: Voilà, faut pas bouder aussi son plaisir de temps en temps. Le deuxième film, alors là, moi, je vais le bouder complètement, peut-être pas les plus jeunes, c'est Duc Aubu et le fantôme de Saint-Potache. C'est réalisé par Ellie Semoun, apparemment il sait faire plus que ça, c'est pour toute la famille des 6 ans évidemment, avec Charlie Garnier Naslin, ça va être le nouveau du Cobu, Ellie Semoun évidemment, Émilie Caen, Frédéric Bell, Loïc Legendre et Gérard Jugnot aussi en rôle improbable de chasseur de fantômes. Bon, le petit résumé, je t'écoute.
21: C'est Halloween et Duc Aubu revient pour une aventure pleine de rire et de mystère. Le professeur Latouche et Mademoiselle Rateau emménagent dans une maison hantée par le fantôme d'Anatole, le plus grand cancre de l'histoire de l'école Saint-Potache. Ce fantôme farceur va entraîner Duc Aubu, Léonie, leurs parents et Kitriche dans une série de péripéties aussi drôles qu'inattendues. Mais attention, à Halloween, tout peut arriver.
0: Et ouais, même un film supplémentaire sur Duc Aubu. On écoute la bande-annonce.
22: Pour Halloween.
23: Halloween? Qui c'est cet imbécile encore?
22: Les fantômes sont de sortie.
24: Un esprit maléfique s'est emparé du corps de mon Gustave.
22: Et ils vont faire n'importe quoi.
25: Ça vous dirait d'aller polissonner avec moi?
26: Mais c'est injuste, monsieur.
27: Mais vous vous prenez pour qui? Merlin l'Enchanteur? Mais on ne vous paye pas pour ça, enfin.
25: Calmez-vous, madame la directrice.
27: Madame?
24: Nous avons affaire à un démon.
26: Je connais la personne qui peut nous aider.
27: On est en terrain hostile.
24: Rendez-moi mon Gustave.
27: Tirez.
22: Du Bucobu est le fantôme de Saint-Potage.
1: T'as choisi ton déguisement d'Halloween?
2: Je pensais me déguiser en Latouche.
26: Génial, ça va faire peur à tout le monde.
22: Le 7 octobre au cinéma.
0: Bucobu est le fantôme de Saint-Potage. C'est dans toutes vos salles à partir de ce mercredi 7 octobre. C'est le 6e de la série. Rien de nouveau, les personnages sont identiques, c'est les mêmes blagues. Sauf que là, le professeur Latouche, là, se fait envoûter par une sorte de particule, un fantôme, qui lui fait faire plein de bêtises, hein, puisqu'il est possédé par un cancre. Donc c'est quand même improbable pour monsieur Latouche.
20: Tout à fait.
0: Quand même. Et voilà, donc ça part en cacahuète, évidemment, avec plein de gags. Très potage, hein, Saint-Potage, ça, on peut pas aller plus potage que ça. Et un Gérard Jugnot qui intervient en Ghostbuster avec ses copains, avec le même équipement pour chasser les fantômes. Là, on n'y croit plus du tout, ça bascule dans le ridicule, j'ai l'impression quand même. Bon, j'ai jamais trop suivi les Ducobu, j'ai jamais trop apprécié cette série. C'est drôle qu'en bande dessinée et au cinéma, je trouve que ça passe pas l'écran.
3: Voilà. Ouais, c'est donc le 6e épisode. Le premier, c'est 2011. Donc forcément, ben, pour avoir les jeunes acteurs, quand ils ont grandi, ils sont plus aptes à jouer Ducobu. Donc là, oui, on est, je ne sais pas au combientième acteur pour Ducobu et de ses petits copains. Ça fonctionne quand même par le côté, c'est vraiment traité pour le côté enfantin, parce que c'est marqué dès 6 ans,
0: voilà.
3: C'est vraiment la comédie pour les gamins.
0: Je crois qu'à 7 ans, on s'ennuie déjà.
3: C'est presque ça, et pareil, quand j'ai vu Gérard Jugnot débarquer avec son équipement à la Ghostbuster, je me suis dit, ouais, mais là, non, quand même. Qu'on voit Elise et Moon tout d'un coup passer du côté du professeur strict au professeur complètement fantasque. Voilà.
0: Ça change un peu.
3: Ceux qui ont connu justement la BD et les autres films se disent justement, bah oui, il est réellement possédé. Mais Elise et Moon, on le connaît par le côté justement avec tous ces personnages truculents qu'il a fait dans ses sketchs. Donc, bah. Malheureusement, il détonne pas au final, puisqu'il redevient lui-même par rapport au sketch. Voilà, pour aller en famille, faire rire les gamins pendant une heure et demie, voilà, c'est bien. Sinon, oui, c'est...
0: Bon, je crois qu'on en a déjà trop parlé. Voilà. En tout cas, merci Yves pour tes commentaires.
3: Et encore, j'ai pas dit que c'était le fantôme de Saint-Patoche. Hein.
0: T'as pas fait la confusion. Merci.
3: Salut.
0: Salut à tous.

escrocs en tout genre. D'après les dossiers du Canard Enchaîné, les 100 plus belles histoires d'escrocs.

le faussaire qui a berné Göring. En mai 1945, quelques jours après la capitulation allemande, un régiment allié part en mission spéciale en Autriche afin de récupérer l'un des trésors de guerre nazis. Le coffre-fort est une mine de sel où Göring a fait entreposer des milliers d'œuvres d'art raflées dans toute l'Europe et dont il a fait sa collection personnelle, inestimable et jalousement gardée. Parmi les 6000 œuvres, un Vermeer attire l'attention. Le Christ et la parabole de la femme adultère n'est répertorié nulle part. L'enquête des experts les conduit à un banquier du nom de Han van Migeren. Accusé de collaboration avec l'ennemi, le marchand est envoyé en prison avant d'être jugé. Il risque la peine de mort. C'est alors que se produit un coup de théâtre. Le marchand affirme d'abord qu'il est peintre et surtout qu'il est l'auteur de ce fameux Vermeer. Il s'enorgueillit donc d'avoir berné les nazis et ridiculisé Göring. Personne ne veut le croire, tant la facture du tableau est éblouissante. Il propose de prouver son talent à la justice en réalisant un nouveau tableau devant témoins. En prison, Han van Migeren va donc peindre un étonnant Jésus parmi les docteurs, qui fera vaciller experts et critiques de l'époque. Et le peintre d'expliquer comment, pendant des années, il a peaufiné sa technique, dupé la plupart des critiques et gagné ainsi des millions de dollars. Ce talent, il le doit à un début de carrière raté. Obligé par un père autoritaire à étudier l'architecture, il s'inscrit en cachette aux Beaux-Arts. Malgré un prix, une première exposition personnelle où il vend toutes ses œuvres, il ne parvient pas à percer. Et pour gagner sa vie, se met à restaurer des tableaux anciens. Beaucoup de tableaux. Il acquiert une telle maîtrise qu'il devient capable de repeindre complètement les parties manquantes. Il n'a pas digéré d'avoir été éreinté par les critiques lors de sa deuxième exposition. Et l'idée lui vient de tourner ses ignares en ridicule en leur soumettant de faux Vermeer. Des œuvres de sa facture qu'il prétendra avoir découvert chez une vieille dame hollandaise inconsciente de la valeur des œuvres exposées depuis toujours dans le château familial. Il met 4 ans à réaliser un très convaincant Christ à Emmaüs. Autant d'années passées à résoudre tous les problèmes techniques successifs pour faire de l'ancien crédible face aux techniques de vérification du XXe siècle. Il retrouve des pigments fabriqués comme au XVIIIe siècle, notamment des lapis-lazuli qu'il achète à Londres. Il reprend des tableaux sans valeur pour conserver le support de l'époque. Une fois les tableaux finis, il fait vieillir les toiles en les cuisant dans un four qu'il a construit tout exprès. Il les badigeonne de poussière et d'encre qui vont s'immiscer durablement dans les craquelures et imiter la patine du temps. Le résultat est très réussi. Les critiques sont convaincues et adoubent les Vermeer miraculeusement retrouvés. L'arrivée de la Seconde Guerre mondiale ne nuit pas au commerce du marchand d'art. Au contraire, de riches Néerlandais achètent toutes les œuvres du peintre flamand que Han van Migeren peut leur fournir pour que leur patrimoine ne tombe pas aux mains des nazis. Sa renommée de marchand et de spécialiste de Vermeer finit par parvenir à Göring, qui lui achète le fameux Christ et la parabole de la femme adultère, entreposée dans la mine de sel. Le dignitaire nazi lui a proposé de l'échanger contre 200 toiles raflées dans les musées du Pays-Bas.

0: Les experts internationaux confirment que ce tableau vendu à Göring était un faux. La justice condamne Anne van Meegeren à la peine minimale. 1 an de prison, qu'il ne purge pas. Libéré, il peint enfin sous son propre nom et sa carrière décolle. Il en garde un regret. « Mon triomphe comme faussaire, aurait-il déclaré, était mon échec comme artiste. » Il ne profite pas longtemps de sa célébrité. Une crise cardiaque l'emporte en 1947, alors qu'il n'avait pas encore décidé s'il allait faire appel de la condamnation du tribunal d'Amsterdam. 20 ans plus tard, de nouvelles techniques ont permis de prouver que plusieurs Vermeer exposés dans des musées étaient des œuvres fabriquées au XXe siècle. Anne van Meegeren n'a jamais révélé le nombre de faux tableaux qu'il a réalisés. C'était Escrocs en tout genre. D'après les dossiers du Canard Enchaîné, les 100 plus belles histoires d'escrocs.
1: Auditorac.
2: Je vais passer te voir samedi après-midi. On fera un scrabble comme t'en faisais souvent avec tes copines. 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

Salut à tous et bienvenue sur l'antenne de votre radio locale Ornithorynque. C'est l'heure de se retrouver pour Au cœur de l'album, la découverte musicale de la semaine. Et cette semaine, je vous propose de découvrir le premier EP de l'artiste guyanais Benjé. L'artiste qui a commencé la musique par le piano, puis après avoir créé un groupe entre copains, il décide en 2011 de se lancer en solo en signant avec une maison de disques. Il sort 2 singles qui ont marchoté. En 2014, il multiplie des collaborations, puis écrit pour les autres. En 2026, il décide de sortir ses propres compositions qui composent l'EP Regarde-moi, le premier EP de l'artiste guyanais Benjé. Et c'est l'EP découverte de la semaine dans votre rubrique Au cœur de l'album. Découvrez chaque jour un titre différent. On retrouve tout de suite le titre Regarde-moi.

0: C'était Benji à l'instant sur l'antenne de votre radio locale Ornithorynque, l'artiste guyanais qui vient de sortir son premier EP qui s'appelle Regarde-moi. Pour en savoir plus sur l'artiste, rendez-vous sur ses réseaux sociaux, TikTok, ainsi que sur ses pages YouTube et Spotify. C'était la découverte de la semaine dans votre rubrique Au cœur de l'album sur Ornithorynque. 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
1: L'auto à Vibray, le dimanche 11 octobre, dès 14h. Ouverture des portes à midi, rendez-vous à la salle des fêtes. De nombreux bons d'achat à gagner. 4 parties pyramides et parties jeunes. Pas de réservation. Pour tout renseignement, comité de jumelage canton de Vibray, Wagenfeld, au 06 10 62 56 22.
0: La résidence de la Solinière de Saint-Calais organise le dimanche 18 octobre à la salle des fêtes de Saint-Calais à 14h un spectacle comique de Jean Piépié.
1: Brocante d'automne le dimanche 11 octobre à Vibray, organisé par l'UVICAPL et dans le cadre d'Octobre Rose, présence d'un stand contre le cancer du sein.
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0: Tu peux y aller.
1: Je collectionne les canards.
0: À vivant.
1: Bonsoir. C'est fou. On a la musique, on a les gens.
0: Et
1: bonsoir, mon cher Yves.
0: Mon cher Jérôme.
1: Bonsoir à
0: tous nos chers auditeurs. Nous sommes le deuxième vendredi du mois pour le direct.
1: Oui.
0: Ceux qui vont écouter en rediffusion, ça sera l'après-midi du dimanche à 15h et la nuit de mercredi à 3h.
1: Oui.
0: Mais commençons d'abord l'émission de ce vendredi.
1: Oui, parce qu'il y en a qui doivent se poser des questions, parce qu'il y en a qui s'éclatent à faire des génériques, comprenez.
0: Ouais.
1: Et il faut expliquer après pourquoi.
0: Alors,
1: le problème, c'est que c'est le même. On n'est pas sauvés. C'est d'habitude, je meuble un peu. D'habitude, il fait des conneries.
0: Sonnerie Willy.
1: Oui. Non.
0: Ah, c'est, non. C'est la thématique de l'émission, non?
1: Donc, on est dans les canards, on est dans les chiens, on est dans les... Bon, on fait sur nos amis, les animaux.
0: Hein,
1: voilà,
0: c'est ça.
1: C'est pas une contrepétrie.
0: Et qui c'est qui fait une tonton Yves, là?
1: Voilà. En gros, est-ce que vous pensiez que votre chien vous aimait? Allez, salut, vous avez 45 minutes. Allez, au revoir.
0: On pose la question, tu veux la réponse?
1: Oui.
2: Non! Va dans ton panier. Chier à sentir le cul sans arrêt.
0: Ça, c'est voilà. Classe. Merci.
1: C'est fait. On aime bien Bakri. Moi, j'adore Bakri. Et sa copine Jaoui, qui était pas mal aussi avec. Allez voir Bakri.
0: Ouais.
1: Voilà, donc ce soir, on va parler d'un sujet extrêmement sérieux, donc, mon cher Yves.
0: Quoi, les impôts?
1: Non.
0: La politique?
1: Non. Les animaux de compagnie, donc nos chiens, nos chats, nos souris, nos lapins, nos oiseaux, nos poissons rouges, nos cochons d'Inde. C'est à toi.
0: Ouais.
1: On l'a perdu.
0: Les copains, nos animaux de compagnie qui, contrairement aux poissons rouges et à moi, ont parfois parfaitement compris qu'ils vivaient chez nous.
1: C'est ça. C'est précisément là que les choses deviennent intéressantes parce que nous adorons nos animaux. Nous les nourrissons.
0: T'es sûr?
2: Non. On ne commande pas. Ça va, tu t'es gavé. Tu vas gâter, là. Il n'y a pas de... C'est une vraie poubelle, ce chien.
0: T'as bouffé toute la pizza, toi, encore.
1: Non, ça passe pas. Il y a pas les caméras. Bon, nous les caressons, nous leur achetons des paniers hors de prix, des jouets qu'ils ignorent royalement en mangeant le carton de l'emballage.
0: Bah, c'est ça le plus intéressant. Nous leur parlons aussi beaucoup. Parfois beaucoup trop.
1: Mais notre animal nous regarde avec cette expression qui signifie peut-être je t'aime, peut-être.
0: Ouais.
1: Ou peut-être si tu prononces encore une fois le mot toutou, je contacte un avocat mayonnaise.
0: Surtout si c'est un chat. Mais
1: oui,
0: le problème, c'est que nous racontons toujours l'histoire du point de vue humain.
1: Et
0: aujourd'hui, on va essayer autre chose.
1: Ah oui.
0: Les auditeurs finissent par nous connaître,
1: c'est ça. Mais je consulte et c'est pas cher. Une autre histoire. Regardez le monde depuis le canapé de votre chien ou du chat ou depuis la cage, la souris. Et progressivement, nous allons poser une question beaucoup moins confortable. Et si nos animaux nous trouvaient complètement cinglés? Oui, là on est bien, hein. Je trouve qu'on est pas mal. Allez,
0: tu crois?
2: T'es copain avec un chat, toi, hein? Hein? T'éloignes énormément de tes racines, là, mon vieux. Je sais pas si t'es au courant, mais... vous avez couché ensemble? Hein, dis-le, ça va, je crierai pas, je m'en fous, hein? Alors là... Vous avez mis des préservatifs, au moins... Ah! Ça me dégoûte, rien d'y penser, ça me... Ouais, je sais, il te manque que la parole, c'est très pratique, ça. C'est peut-être loin comme concept pour toi, mais ça me fait un tout petit peu mal au cul de me faire piquer ma gonzesse par mon chien.
0: Je le comprends.
1: Voilà. Nous qui les enfermons, ou décidons quand ils mangent, quand ils sortent...
3: C'est incroyable.
2: Didier... Tu peux pas, quand tu vois quelqu'un, tu peux pas d'entrer comme ça, lui sentir le cul. C'est important, ça. C'est très important. On ne sent pas le cul quand on connaît pas. D'accord?
3: Oui.
2: Bah ouais, mais...
0: Ouais, mais quand elle est mignonne, hein.
1: Et voilà. Je savais que ça allait déraper un moment ou un autre. Et encore, on n'a pas de Teddy. Voilà, avec qui ils vivent. Et parfois même, quand ils doivent mourir.

0: t'avais dit qu'on allait commencer avec des films mignons.
1: Oui.
0: Mourir, c'est pas super mignon.
1: Parce que notre première vedette est un Saint Bernard.
0: Ah.
1: Un gros Saint Bernard.
0: Ouais.
1: Très gros. Hey,
0: tu veux toucher mes gros seins, Bernard? Non, ta gueule.
1: C'est vous. J'ai pas le générique de la cinquième dimension. Je l'ai pas. Très gros. Et il s'appelle Beethoven.
0: Et non pas Beethoven.
1: Beethoven.

0: Allez, 1992, Beethoven, réalisation de Brian Levant. Et avant même de parler du chien, parlons du scénario, mon cher Yves.
1: Ouais, le film est écrit par John Hughes sous le pseudonyme Edmond Dantès, oui, avec Amy Holden Jones. Et John Hughes, c'est le monsieur de Maman, j'ai raté l'avion, The Breakfast Club, La folle journée de Ferris Bueller.
0: Et donc un homme qui connaît, ouais, très bien les familles américaines, ce qui explique pourquoi il a décidé de leur coller un Saint-Bernard de 80 kilos dans le salon.
1: On fait un petit truc que tu fais jamais ?
0: Non, je ne ferai pas de synopsis ce soir.
1: Ok, bon, pas ce soir. Alors,
0: non, je ne ferai pas de synopsis. Ouais. Donc je ne vous parlerai pas qu'un adorable petit Saint-Bernard échappe à des voleurs de chiens. On est en Amérique. Hein. Ouais. Il trouve refuge dans une famille américaine. C'est bien foutu, les Newton. Oui. La mère Alice craque immédiatement, évidemment. Les enfants aussi. Bah tiens. Pendant ce temps-là, le père George, mais vraiment la famille Playmobil, quoi.
1: Ouais.
0: Beaucoup moins. George est ingénieur, sérieux, rationnel, organisé et ne devrait jamais adopter un Saint-Bernard. Donc, ouais, logique, c'est QFD. Parce que Beethoven grandit.
1: Ah bon ?
0: Oui, beaucoup. Le petit chiot devient une espèce de masse de poils, de bave et d'amour.
1: Bah ouais.
0: George découvre alors une nouvelle unité de mesure, la catastrophe par kilogramme.
1: Ça devrait en faire.
0: Ouais, il fait peur aux voisins, pas George. Hein. Il devient le meilleur ami des enfants. Bah, toujours pas George. Hein. Et surtout, il développe une relation particulière avec George.
1: Oui.
0: Ça peut être George, mais oui, c'est pas la bonne émission. Parce que Beethoven n'est pas seulement un chien encombrant, il devient progressivement le membre de la famille qui comprend le mieux les humains. Et il comprend surtout, que George n'est pas vraiment méchant. Bah, ça, on savait en même temps. Hein. C'est tout public. Pendant ce temps, un vétérinaire,
1: oui,
0: douteux, il nous faut un méchant. Le docteur Varnik, avec un nom de méchant, mène des expériences sur les chiens. C'est pas bien. Et il veut récupérer Beethoven. Ouais, c'est bon, on a le scénario. Et George, qui voulait au départ se débarrasser de lui, devient celui qui doit le sauver.
1: Oui, c'est beau.
0: Oui.
1: Et bon.
0: Oui.
1: Je te donne la distribution. Du moins, je te donne, toi tu la connais. Je donne la distribution à ceux qui n'ont pas encore vu ce film. Bourré d'amour.
0: Oui, et de chiens.
1: Charles Grodin et George Newton.
0: Ouais.
1: Bonnie Hunt, c'est Alice, la mère. Nicole Tom, Christopher Castille et Sarah Roscar, ce sont les enfants Newton. Et le fameux Beethoven est interprété principalement par un Saint-Bernard nommé Chris.
0: Ouais, mais Chris, il n'est pas seul. Hein.
1: Non, il y en a 8 qui ont servi de doublure, de remplaçant ou de chien d'action.
0: Ben oui, ça, les chiens d'inaction.
1: Et également 16 chiots qui ont utilisé le rôle de Beethoven à différents âges, justement.
0: Oui,
1: faut le voir grandir.
0: C'est ça. Et la musique, la musique originale est signée Randy Edelman. C'est pas un inconnu. Et c'est intéressant parce qu'Edelman sait parfaitement faire le grand écart. Il peut écrire une musique sentimentale, héroïque, comique ou franchement inquiétante.
1: Ouais.
0: Sa filmographie comprend notamment Ghostbusters 2, Twins, Kindergarten Cop. Un flic à la maternelle.
1: Ah,
0: c'est mieux comme ça, voilà. Ouais, c'est rigolo. Le dernier des Mohicans, Cœur de Dragon, Le Masque, Anaconda et évidemment les plusieurs films Beethoven. Mais on va pas juste les faire.
1: Ouais. Et pour Beethoven, justement, il utilise un orchestre très mélodique, beaucoup de mouvements, des accents comiques et des thèmes qui accompagnent le chien comme un véritable héros d'aventure.
0: Oui.
1: Et puis le film joue avec le nom Beethoven.
0: Bah oui.
1: On entend notamment la 5e symphonie de Ludwig von Beethoven.
0: Yeah.
1: Et surtout, quand on l'a eu en fond sonore et tout début, Roll Over Beethoven, le classique rock and roll de Chuck Berry, interprété ici par Paul Schaffer avec The World's Most Dangerous Band.
0: Oh yeah.
1: Et bien sûr, le titre est évidemment un gag, mais un gag musical plutôt élégant. Le compositeur Beethoven devient lui-même le nom d'un chien, puis la musique de Chuck Berry vient lui rouler dessus. Et on entend également Jimmy Olsen's Blues des Spin Doctors en fond sonore.

0: Pocket Full of Kryptonite, on n'est pas avec Superman, mais on est bien sur une bande originale familiale qui peut justement tranquillement passer de la musique classique au blues rock américain.
1: Bon,
0: et ça me faisait plaisir de réécouter Spin Doctors.
1: Ah oui, ça c'est très entendu, ça c'est très vu aussi.
0: Ouais.
1: Heureusement, on avait les camarades. À ce stade, l'animal de compagnie est encore notre ami. Il nous aime. Et maintenant, imaginez l'inverse. Le chien qui nous regarde et se demande ce que nous sommes capables de faire.
0: Et sûr, on y va.
1: Ah oui.
0: Parce que moi, je vais sentir des culs. Hein.
1: C'est parti.

0: 1997, Alain Chabat réalise Didier. Ici, le concept est magnifique. Un homme garde le chien d'une amie. C'est pas fou. Pendant la nuit, Didier devient humain. C'est plus fou. Enfin, physiquement humain, parce que mentalement, bah, ça reste un chien. Et Alain Chabat. Donc oui, voilà.
1: Je sais pas, comprends pas. Comment tu veux expliquer ça, hein? Un jour t'es un chien, le lendemain t'es un homme. Je crois même pas ce que je viens de dire. La seule explication, c'est comme les trucs bouddhistes. C'est une réincarnation, mais en super accéléré. Ou les univers parallèles, non, j'en sais rien. Tu sais, on sait pas tout, hein. Et les hommes, ils savent pas tout, hein. On sait des trucs, mais on sait pas tout. On sait pas tout.
2: Non, on sait pas tout.
0: On sait pas tout. Et Jean-Pierre, justement, lui, ne sait pas tout. Et il est agent de joueur de football. Il ne sait pas tout. Il est déjà dépassé par sa vie professionnelle. Son amie Annabelle lui confie son labrador. Erreur classique durant la nuit, le chien devient un homme. Son cerveau reste celui d'un chien.
2: Hey, non, on ne sent pas les culs.
0: Il réagit au ballon. Ah, il adore jouer. C'est un labrador. Hein. Il découvre les vêtements, les voitures, les femmes, la nourriture et surtout,
3: le football.
0: Et Jean-Pierre comprend alors qu'il possède entre les mains un gardien de but extraordinaire.
2: Bon, oui, tu essaies de filer un ballon à un chien, tu lui dis d'aller le chercher, il le fait.
0: C'est ça. Didier entre donc dans le monde professionnel du football, dont on fait pire. Hein. Ouais. Le chien est parfois beaucoup plus doué que les footballeurs. Le film transforme donc l'animal domestique en héros. Héros. Eh oui. Mais sans lui enlever son identité animale. C'est ce qui est rigolo. Et c'est justement ce qui rend le film aussi drôle, mon chéri. Une petite distribution.
2: Et en même temps, j'ai envie de dire, justement, la distribution, parfois, on ne demande pas aux footballeurs de parler. on demande juste de jouer et de faire leur boulot. Point. Oui.
0: Qu'on leur donne une balle à tous, ils arrêteront de courir.
2: Voilà, Didier, on lui donne une balle à attraper, il attrape la balle.
0: Et Didier, c'est qui?
2: C'est Alain Chabat qui a donc réalisé le film. Vous avez entendu la voix géniale de Jean-Pierre Bacri qui joue
0: nous manque.
2: Jean-Pierre.
0: Oui. Ouais. Et Caroline Cellier, Chantal Lobby, Isabelle Géminas et plusieurs membres de la galaxie des nuls complètent la distribution. Et c'est un film qui est le premier long métrage réalisé par Alain Chabat et il reçoit le César du premier meilleur film.
2: Ouais.
0: C'est
2: mérité. De toute façon, quand on voit en plus la carrière qu'il a derrière. Voilà, un très bon film pour débuter. Et, en petite anecdote, Chabat expliquait avoir observé attentivement les attitudes canines. Bah oui, il joue un chien.
0: Oui.
2: Mais pas seulement le cliché du chien qui tire la langue. Il cherchait les petites réactions. L'attention, la façon d'écouter, on va dire tendre l'oreille, les mouvements de tête. Oui. Bref, pour jouer un chien, Alain Chabat a fait ce que beaucoup d'acteurs oublient parfois de faire.
0: Observer.
2: C'est ça. Pour pouvoir reproduire fidèlement, il faut observer.
0: C'est ça. Et puisqu'on en parle et qu'on l'écoute, on va parler un instant de la musique qui est composée par Philippe Chagny, on va retirer le R.
2: Ouais.
0: Et là, on change complètement d'univers. Philippe Chagny est un compagnon de longue date d'Alain Chabat. Il a travaillé sur l'habillage musical des émissions des Nuls, Objectif Nul, Un Bonheur, TV Nul 595, ABC des Nuls, mais aussi Nul par ailleurs et Les Guignols de l'Info. Il y a une progression quand même. Hein. Il compose également la musique de La Cité de la Peur, qui est un bonheur et qu'on a déjà écouté, Delphine 1, Yvan 0, Trafic d'influence, Didier et Astérix et Obélix, Mission Cléopâtre. On commence à faire dans les films à plusieurs millions. Là.
2: Ouais. Et on peut remarquer que sa musique, c'est un mélange de jazz, de funk, d'électronique, de variété, de reggae, comme on a en fond sonore, et musique de télévision.
0: Oui, la bande originale de Didier est particulièrement hybride. On y trouve jazz, thème, des morceaux d'électronique, des passages très courts qui servent presque de ponctuation comique. On vous les a tous mis, enfin, je les ai tous mis. Et Raga Sonic apporte le ramène pas.
2: Ouais.
0: Voilà. Du reggae français, une énergie parfaitement adaptée à l'univers footballistique du film.
2: Je la ramène pas. Hein.

0: qui est amusant, c'est que Didier pose une question que nous allons garder pour toute l'émission. Si notre animal devenait soudain capable de parler, oula, est-ce qu'il nous dirait quelque chose de gentil ou simplement, tu sais depuis combien de temps je te regarde faire ça, Yves? Tu sais, est-ce que tu sais, ça marche pour les chats aussi.
1: Bah, il y a des fois quand je vois mon chat en train de me regarder.
0: Oui, non.
1: Je
0: non.
1: me dis.
0: Oui, non.
1: Il a des choses à me dire. Mais bon,
0: tire la chasse, par exemple, des trucs sympas, des trucs formidables. Ne mets pas ton caleçon dessus ton pantalon. Bon, bref.
1: C'est ça.
0: Passons à autre chose.

0: Ah, ça fait très conte, merveilleux. Ouais,
1: mais c'est une vraie souris, Yves ?
0: Bah, c'est une souris qui parle, qui porte des vêtements. Elle conduit même une voiture et elle fait de la voile.
1: Ouais, non.
0: Donc non.
1: Non, oui, c'est...
0: On est à Hollywood, c'est une souris hollywoodienne.
1: D'accord, d'accord. Donc, d'accord. Bon, bah, je vais vous raconter le truc, alors.
2: Oui, allez.
1: Oui, mais George Little attend avec impatience que ses parents adoptent un petit frère. Ah oui, on est vraiment aux États-Unis. Les Little vont dans un orphelinat. Ils découvrent Stuart parce que, pourquoi pas, une petite souris qui parle parfaitement. Ils décident de l'adopter. George est perplexe. Il y a toujours un George pour faire chier. On le note.
2: Comme chez Beethoven.
1: Oui, c'est ça. On a besoin d'un patoche, on a besoin d'un George. C'est la même. Le chat de la famille Snowbell est horrifié. Le nom du chat, mon Dieu, c'est horrible. Et nous pouvons le comprendre. Oui, ça reste cohérent. C'est le seul truc cohérent. C'est un chat et une souris. Jusqu'ici, on en tient. C'est bon. Stuart essaie de trouver sa place. Il devient rapidement proche de ses parents. Mais George le rejette. Et Snowbell complote, bah c'est un chat. Hein. Un chat recrute même d'autres félins. Bon là, ça devient un sergent recruteur, on est bien. Parce qu'un chat domestique qui accepte une souris comme frère, eh ben, risque de perdre toute crédibilité dans le quartier. Oui,
2: non.
1: On n'a pas tous les mêmes problèmes, tu vois.
2: Ça.
1: Voilà. Freudien ou lacanien, le chien, on ne sait pas. Stuart rencontre des obstacles. Sinon, le film durait pas aussi longtemps, c'est un Disney, faire des conneries. Il apprend à naviguer dans un monde conçu pour des humains. Oh, c'est beau. Il cherche à être accepté, oui, cliché numéro 2. Le film transforme donc une souris en enfant adopté sérieusement. Et pose la question de l'appartenance. Non. Sommes-nous une famille parce que nous avons le même sang ou parce que nous avons décidé de vivre ensemble?
2: C'est très joli ce que
1: mais
2: tu racontes.
1: Mais Snowbell, il veut quand même le bouffer.
2: La réalité, la distribution. Tiens, pour les voix américaines, il y a quand même du beau monde.
1: Oui.
2: Parce que pour la voix de Stuart, c'est Michael G. Fox.
1: Bah oui.
2: Eh bah ouais. Pour les parents, on a quand même Gina Davis et Hugh Laurie.
1: Je l'aime.
2: Et pour George, c'est Jonathan Lipnicki.
1: Ouais, c'est pour toi ça.
2: Et le chat Snowbell, c'est Nathan Lane.
1: Et le casting vocal ajoute donc une énorme couche comique au film.
2: Bah ouais.
1: Stuart est entièrement numérique. Et pour 99, c'est une véritable démonstration technique. Sony Pictures Imageworks réalise le personnage et le film obtient une nomination à l'Oscar des meilleurs effets visuels face notamment à Matrix et Star Wars épisode 1. Faisons un truc à la Disney. Difficile de rivaliser avec Keanu Reeves quand on mesure 15 cm.
2: Ça c'est fait.
1: Et la musique, me direz-vous, mon cher Yves?
2: Cette musique originale, elle est signée de quelqu'un qu'on a déjà présenté et qui fait toujours plaisir de retrouver, c'est Alan Silvestri.
1: Oui, et là nous retrouvons un compositeur qui sait écrire pour les grandes aventures familiales. Oui, ouais. Aussi. Silvestri est l'homme de Back to the Future, Predator, Forrest Gump, The Abyss, le retour de la momie. Oui. Castaway, les Avengers. Oui, alors les Avengers, il y en a un paquet, on va pas soutenir faire. Les Avengers, Endgame et de nombreux autres films. Son style est immédiatement reconnaissable, et c'est vrai, lorsqu'il s'agit de faire surgir une émotion avec un orchestre.
2: Donc, il sort cuivre, cordes, motifs héroïques et mélodies très lisibles.
1: Et pour Stuart, il donne à une minuscule souris une musique de grand héros.
2: Et la bande originale, commercial, mélange également le score de Silvestri et des chansons.
1: Avec notamment
2: Yo Where I Belong, interprété en fond sonore par Trisha Yearwood.
1: Et c'est bien foutu, c'est celle qu'on entend actuellement.
2: Oui, c'est ça.
1: Nos amis de la technique. La chanson devait même concourir pour l'Oscar de la meilleure chanson originale. Une petite souris et une grande chanson de grand final.
2: Tout va bien.
1: Pour l'instant.
2: Parce que
1: pour l'instant.
2: Parce qu'on change un peu de style.
1: Voilà.

0: retour en 97 avec la souris.
1: On n'est plus avec Stuart ?
0: Non, c'est la souris. Comment passer d'un petit animal mignon à menace terroriste de 3 cm ? Alors, terroriste, non, pas quand même. Cette fois, l'animal n'est plus adopté, il est squatté chez lui.
1: Hein ? Qu'est-ce que tu racontes ?
0: Deux hommes héritent d'une maison et découvrent qu'elle appartient déjà à une souris. Bienvenue dans la souris ou Mouse Hunt, réalisé par Gore Verbinski. Ernie et Lars Schmutz sont deux frères.
1: Ah oui, ils en ont. C'est bien, là tu t'es gardé les noms.
0: J'ai pas fait exprès. Sont deux frères qui héritent de leur père. Ils n'héritent pas exactement du paradis, une vieille fabrique de ficelles et une maison délabrée. Et ils découvrent que la maison vaut une fortune, a été faite par un architecte, tout ça, parce qu'elle est l'œuvre d'un architecte, oui. Célèbre. Donc l'appât du gain, les enfants, l'appât du gain. Ils décident donc de la restaurer. Jusqu'ici, c'est simple. Enfin, ça devrait.
1: Ouais.
0: Parce que non. Parce qu'il y a une souris. Une petite souris. Très petite, mais extrêmement intelligente.
1: Ah.
0: Et les frères ? Qu'est-ce qu'ils veulent faire, les frères ?
1: Je pense la chasser.
0: Ouais, mais la souris, qu'est-ce qu'elle fait ?
1: Elle veut pas, elle est chez elle.
0: C'est ça. Donc ils posent des pièges. Mais ?
1: Elle est maligne.
0: Elle les évite.
1: Ouais.
0: Et ils posent davantage de pièges.
1: Elle est encore plus maligne.
0: Ouais, mais elle les retourne contre eux.
1: Ouais, c'est ça.
0: Le rapport de force devient complètement absurde. Mmh. La souris connaît la maison. Les frères, eux, la détruisent.
1: Ah.
0: Chaque tentative d'extermination devient une catastrophe. Et peu à peu, le spectateur se met à côté de la souris. Évidemment. Parce que finalement, Yves...
1: Qui est vraiment l'intrus ?
0: Là, c'est ça, problème.
1: On n'est pas un peu dans le style « Maman, j'ai raté l'avion » avec les deux cassos.
0: On a la musique, on a tout. Là,
1: c'est ça.
0: Oui.
1: Et pour la distribution, tiens, on retrouve Nathan Lane qui faisait la voix tout à l'heure.
0: C'est ça.
1: Lee Evans, Vicky Lewis, Maury Chaykin Christopher Walken.
0: Ouais, parce qu'un film avec une souris qui humilie deux adultes avait manifestement besoin de Christopher Walken.
1: Ouais.
0: Allez, ça
1: et à noter que c'est le premier long métrage de Gore Verbinski.
0: Ouais.
1: Et quand on dit ce nom, souvent, qu'est-ce qui nous arrive dans la tête ?
0: Ouais, Pirates des Caraïbes,
1: voilà.
0: Rango, et toute sa carrière hollywoodienne.
1: Ouais.
0: Et justement, on l'écoute et on l'a reconnu. Et justement, la souris, c'est pas Stuart Little. Et pourtant, on a le même Gore.
1: Hein?
0: Monsieur Silvestri,
1: ouais.
0: Alan, de son prénom, qui nous fait une partition beaucoup plus déchaînée comme on l'entend.
1: Ouais,
0: cordes rapides, percussions, orchestration burlesque, effet de poursuite et une précision vraiment cartoon. D'ailleurs, je vous engage à aller voir le film, c'est millimétré. C'est magnifique. Il n'y a même pas besoin d'un deux, tout ce sujet.
1: Ouais. Et il faut noter que justement, le score accompagne chaque piège comme une machine à fabriquer des accidents.
0: Oui, les titres sont eux-mêmes un petit spectacle.
1: Ouais. Cheese Wheel.
0: Ouais.
1: Nail Gun.
0: Le pistolet.
1: Ouais. Mousetrap Minefield.
0: Carrément. Le champ de mine de tapette à souris.
1: Ouais. Cherry Catapulte.
0: Ouais. Et même. Cheat Explosion. La poésie classique du cinéma familial. Allez savoir. Un morceau emprunté ressort particulièrement.
1: I'll be home for Christmas.
0: Oui.
1: Je serai de retour pour Noël.
0: Oui.
1: Ça se passe à Noël ?
0: Oui, aussi. Une chanson de Noël utilisée avec un sérieux parfaitement disproportionné parce qu'il n'y a rien de plus rassurant qu'une musique de Noël pendant qu'une souris prépare votre chute. Voilà. Et là, quelque chose a changé.
1: C'est sûr.
0: Nous ne sommes plus complètement sûrs que l'animal ait le problème parce que les humains commencent à avoir l'air beaucoup plus dangereux.
1: C'est sûr.
0: On va parler de Baxter.
1: Tu veux la suite réellement ?
0: Oui, on va parler de
1: Baxter.
0: On y va.

0: qui va me faire flipper là.
1: Baxter, Baxter, le jour où le chien cesse de vouloir être notre ami.
0: Là ça fait vraiment bienvenue en enfer cette musique.
1: Oui, on est en 89, Jérôme Boivin, rien à voir.
0: Non, on pense pas à toi.
1: Il boit de l'eau. Ouais. Baxter, et cette fois le chien parle, mais uniquement en voix intérieure. Là c'est intéressant, et ce qu'il pense n'est pas franchement apaisant. Baxter est un bull terrier blanc. Il cherche un maître.
0: Ouais.
1: Voilà. Il est confié à une vieille dame, mais Baxter déteste sa nouvelle vie.
2: Petit chien-chien à sa mémère.
1: Il observe le monde, il analyse les humains et il porte un jugement sur eux. Un jugement très sévère, il observe notamment un jeune couple. Il devient fasciné par leur comportement. Puis il change de propriétaire. Et encore, et encore. Et chaque maître révèle une nouvelle facette de la cruauté humaine.
0: Oui. La négligence. La solitude.
3: Oh. La violence, la manipulation.
1: Gentil chien, chien.
3: L'obsession.
2: C'est toi qui as fait ça.
1: Et Baxter observe tout, n'oublie rien et développe sa propre logique. Une logique terrifiante. Il ne cherche pas nécessairement à être mauvais. Il cherche à avoir une vie qu'il considère acceptable.
0: Logique.
1: Et lorsqu'un humain ne lui convient pas, il y a peut-être un problème.
0: Ouais.
1: Enfin, il y a plusieurs problèmes.
0: Oui.
1: Voilà. Et le film, c'est Yves qui va vous le dire. Moi,
0: Le film, il nous oblige donc à entendre le point de vue de l'animal. On n'est plus du point de vue humain, on est du point de vue animal.
1: Oui.
0: Mais sans nous garantir que ce point de vue, il soit moral.
1: Oui.
0: C'est précisément ce qui le rend terrifiant.
1: Oui, ça c'est du pragmatisme à haute dose là.
0: C'est ça.
1: Et
0: le scénario est signé Jérôme Boivin et Jacques Audiard.
1: Oui, c'est pas un petit film. Là,
0: ouais. Et il est adapté du roman Hellhound de Ken Greenhall.
1: Oui.
0: Le titre original qui signifie littéralement
1: chien d'enfer.
0: Donc la musique qui va derrière, elle va avec.
1: Et la musique, parce que c'est quand même pas rien cette musique.
0: Ouais.
1: Elle est signée par Mark Hillman et Patrick Roffey. Une musique beaucoup plus sombre, plus étrange.
0: Tu veux vraiment de l'étrange?
1: On est là pour.
0: Allez,
1: allez.
0: On va chantonner.

0: 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Oui, mademoiselle.
1: Oui, oui, un morceau particulièrement étrange, donc Ishlibili, chanté par Ava Zibberling. La chanson possède donc une douceur presque déplacée.
2: Et par rapport à tout ce que tu as raconté
1: ouais,
2: avant.
1: Ouais, ouais. C'est exactement ce qui fonctionne, une musique légère dans un film où on commence à comprendre que l'animal n'est pas forcément celui qu'il faut protéger, ou plutôt que personne n'est complètement innocent. Bah oui. Ouais. Bah oui, oui, oui. Et noir ou blanc, non, là, il y aurait bien que du gris.
0: On n'est pas un peu dans une zone de basculement,
1: ah,
0: là,
1: si,
0: l'émission
1: si, c'est là que notre émission a changé de perspective. Maintenant, nous regardons l'être humain à travers l'animal. Ouais. Et que voit un chien lorsqu'un humain lui crie dessus? Que comprend un animal lorsque nous changeons constamment les règles? Et que se passe-t-il lorsque nous décidons que notre animal nous appartient complètement? Peut-être qu'il nous aime, qu'il nous tolère, qu'il nous observe, ou peut-être qu'il attend simplement son heure.

0: Quelle petite légèreté à la fin.
1: Oui, très Beer, quand l'être humain donne de la cocaïne à la nature. Nous voici en 2023. Crazy Beer, c'est le titre français de Cocaine Beer. Elizabeth Banks réalise...
2: Et Beer, B-E-A-R.
1: Oui, l'ours.
2: Pas Beer, la bière.
1: C'est pas Winnie non plus, c'est un autre problème, on en parlera après. Ouais. Et pour une fois, le scénario commence par une histoire vraie. Une histoire vraie absolument gros texte. La vraie histoire, c'est qu'en 85, un trafiquant, Andrew Norton, largue de la cocaïne depuis un avion au-dessus de la Géorgie, dont on fait. Une partie de ces drogues tombe dans la forêt. Un ours noir américain découvre un sac, il mange la cocaïne, il meurt d'une overdose. Fin d'histoire. Il poursuit personne, il tue personne, il massacre personne. Il ne poursuit pas une ambulance. Il ne fait pas d'irée sanglante dans la forêt. Il meurt, voilà. Ouais. Ce qui est nettement moins vendeur pour Hollywood. Hein, oui. Donc Hollywood a posé la question suivante. C'est toujours très intelligent, hein. Et si l'ours, il avait survécu?
2: Tu nous fais le signe hollywoodien.
1: Oui. Alors, on est en Géorgie.

0: terrain de chasse. Voilà. Mais cette fois, le prédateur, il n'est pas humain. Non. Le film mélange horreur, comédie et satire. Et alors là, il y en a pour tous les goûts.
1: Et ça devient même une violence absurde. Parce que les personnages deviennent de plus en plus grotesques. Et l'ours devient une véritable star.
0: Bah oui.
1: Bah oui, c'est le prédateur créé numériquement.
0: Oui, et très bien fait d'ailleurs.
1: Avec une présence presque comique.
0: Ah oui.
1: Jusqu'au moment où il ne l'est plus.
0: Bah parce que ça reste un ours défoncé qui est armé pour démonter tout le monde.
1: Parce que un ours noir de plusieurs centaines de kilos.
0: Déjà, originellement, ça défonce la gueule, mais alors la défoncer à la coque.
1: Ça reste un ours noir de plusieurs centaines de kilos avec les narines bien blanches.
0: Voilà. Et à la distribution, nous avons Kerry Russell qui n'est pas Kurt. On aurait eu besoin de Kurt, là. Ochi Jackson Jr., Christian Convery, Alden Ehrenreich, Brooklyn Prince, Margot Martindale, Jess Tyler Ferguson. Et le film est dédié à Ray Liotta, parce que j'ai été voir où il est, Ray Liotta. Et même s'il est botoxé, prêt à exploser, putain, ça fait zizir de le voir. Mmh. Et ils lui ont collé un rôle, bon, voilà. Et il fait partie de la distribution, et ils lui ont rendu hommage. Dans le film, après sa mort, qui est sorti en 2022. Voilà. Et ça vaut le coup, justement. Et la musique que l'on entend actuellement est composée par Mark Movesburg. Et c'est un choix parfait. Et ça tombe bien, d'ailleurs.
1: Ouais, parce que Movesburg, c'était un des fondateurs de Devo. Un groupe qui a toujours eu une relation assez particulière avec la notion de normalité. Et la carrière de compositeur comprend Rugrats, Battle Rocket, Rushmore, The Royal Tenenbaums, The Life Aquatic with Stephen Zissou, et non pas Zizou,
0: Thor Ragnarok,
1: et c'est de énorme. Nombreuses productions de télé. Et pour Crazy Beer, il replonge dans l'esthétique des années 80. Avec synthétiseur, des textures électroniques,
0: rythme nerveux, surtout un humour musical très sec.
1: Ouais.
0: La bande originale mélange score original et musique populaire des années 70 et 80. Jefferson Starship, Scandal, Berlin, Depeche Mode, The Commodores et White Line de Mel.
1: La musique devient donc presque un personnage. Et elle transforme l'horreur en fait.
0: Et c'est une technique très efficace parce que pendant que l'ours massacre quelqu'un. Et on se demande ensuite pourquoi on riait. Par exemple, une peu banale course-poursuite s'engage. La panique s'installe quelque peu lorsque la blessée évite de faire feu sur le deuxième ambulancier accroché à une des portières arrière. Ok?
1: Ouais.
0: Car le quatrième protagoniste, accroché et défoncé tel un champ de manœuvre, rattrape à patte son retard sur l'ambulance avant de s'élancer.
1: Ouais. Un petit peu de musique ?
0: Ah, c'est le but.
1: Ouais.

0: J'ai un peu divulgaché le truc avant, fallait l'introduire le truc. Mais allez voir le film, c'est très marrant, c'est très marrant. C'est aussi trash rythmé que Gaguest, et maintenant on dégage la drogue, les années 80, et on en vient à des moutons.
1: Mais...
0: beaucoup de moutons.
1: Ah, chaud le mouton, enfin.
0: Non, non, non. Laissez la musique.
1: Non, t'es sûr que c'est pas chaud le mouton?
0: Non.
1: Oh merde.

0: Et les moutons de Jonathan King, le réalisateur?
1: Non.
0: En 2006? En Nouvelle-Zélande, non? Le film, c'est Black Sheep.
1: Ah, il y a toujours un mouton noir qui
0: part.
1: Hein.
0: Et le principe, il peut pas être plus simple. L'homme manipule la nature. Nature répond avec des dents. Voilà. Alors, je vous la fais courte. Henry Hotfield a une phobie des moutons. C'est con.
1: Ça peut
0: en Nouvelle-Zélande, c'est ballot. Hein, c'est ballot. Ce qui est gênant lorsqu'on vient d'une famille d'éleveurs néo-zélandais. Oui, on est très stocké là-bas. On est bien là-bas. Son frère Angus dirige la ferme familiale. Mais Angus mène des expériences génétiques. Il y en a qui s'ennuient le dimanche, j'imagine. Parce que pourquoi pas.
1: Voilà.
0: Des militants écologistes s'introduisent dans la ferme. Ils libèrent accidentellement un animal mutant. Tout part en laine. Voilà. Le mouton mort. Le mouton contamine. Les autres moutons deviennent agressifs. Puis franchement meurtriers. La ferme devient donc une forteresse. L'expérience d'Angus a produit quelque chose d'encore pire. Parce que pourquoi pas. Et les humains mordus peuvent eux-mêmes être transformés. On sort des zombies. Voilà. Et voici venir le mouton garou. Oui, un homme mouton gigantesque avec des sabots, des crocs. Et le film devient alors une parodie de film zombie.
1: Sort des zombies.
0: On y retourne. Avec une obsession très néo-zélandaise.
1: Mouton.
0: Ouais. Pour info, une suite officielle intitulée Black Sheep a été officialisée et dévoilée en septembre 2006.
1: 2026.
0: Le film a été. Non, 2006. Le film a été présenté en festival avant une sortie en salle en Nouvelle-Zélande prévue pour le 12 novembre 2026.
1: Ah, ils ont mis 20 ans.
0: Aucune date n'a encore été annoncée pour la France. Donc, voilà. Le répétez pas, c'est pas moi qui vous l'ai dit. Mais parlons vite fait du studio Weta Workshop. On le connaît pour autre chose. C'est un élément capital connu dans le monde entier, récompensé par 5 Oscars, 4 BAFTA et 3 Fee Awards. Je sais pas bien comment on le dit. Ils ont conçu les armures, les armes, les créatures, les prothèses et les décors pour des trilogies cultes comme Le Seigneur des Anneaux et Le Hobbit, ainsi que pour Avatar, King Kong, District 9 et Black Panther Wakanda Forever.
1: Oui,
0: c'est énorme. Il y a de magnifiques reportages dessus. Pour Black Sheep, Weta réalise notamment des créatures animatroniques. Gros business là. Des effets de maquillage et des éléments de gore et un costume de mouton garou géant. 8 pieds de haut avec une tête animatronique articulée et un acteur à l'intérieur. Ce qui constitue probablement l'une des façons les moins reposantes de gagner sa journée de travail. Et la musique est composée par celle qu'on a entendue, c'est Victoria Kelly. Et son parcours est très différent de celui de Mother's Boy. Elle vient de Nouvelle-Zélande. C'est loin, il y a la mer, tout. Elle étudie la musique, notamment le hautbois, puis la composition. Elle étudie ensuite la composition pour l'image et travaille pour le cinéma, la télévision et le théâtre. On est loin de l'autre et de ses groupes de rock. C'est pas vraiment la même chose. Elle compose notamment Black Sheep, The Locals, Fractures, Under the Mountain, Out of the Blue et Royal Key. Elle travaille également comme arrangeuse et orchestratrice sur The Lovely Bones et participe évidemment à l'univers musical du Hobbit. On reste en famille. Et sa partition, elle est intéressante parce qu'elle doit accompagner un film qui est aussi consciemment entre comédie et horreur, comme on l'entend.
1: Moutons mutants.
0: Elle doit pouvoir annoncer le danger, mais sans tuer le gag. Je vous la fais. Imaginez écrire une musique de suspense pour un mouton qui court après quelqu'un et devoir faire croire au public que c'est terrifiant, alors que visuellement, c'est un mouton. Mais écoutez plutôt, Yves, tu nous mets la 22, s'il te plaît.
1: Allez, un peu de musique bonus.

0: Ouais, bon, le rire, c'est moi qui l'ai rajouté, hein. C'est pour faire dans le ton.
1: Ouais.
0: Mais ça le fait, non?
1: En fait. Ouais.
0: C'est pas moi, le mouton, hein. L'idée est bonne, je trouve ça sympa. Et on a commencé avec Beethoven.
1: Ouais.
0: Stuart Little qui devenait enfant, la souris qui voulait pas être expulsée. Baxter qui lui expulsait entre autres et jugeait à sa manière les humains. Crazy Bear qui nous fait payer nos conneries. Black Sheep, nos expériences. Et maintenant, pour finir, mon cher Yves.
1: Oh, on est déjà à la fin.
2: Ah oui, quand je regarde l'heure, on approche de la fin.
0: Pour finir de cette émission. Nous allons entrer dans le bois. Dans le bois des souvenirs d'enfance. Le bois où vivent les personnages que nous pensions parfaitement inoffensifs. Le bois...
3: Un petit pot de miel. Un bourriquet. Non, c'est pas ça.
0: Oui. Non, moi c'est porcinet.
1: Ah, c'est porcinet.
0: Mais on est dans le bois...
1: Bah non, c'est Teddy, le porcinet.
0: Oui,
1: c'est notre Teddy Bear.
0: Oui, c'est. Ah oui, c'est vrai. C'est bien,
1: voilà. Après le Crazy Bear, on a notre Teddy Bear, nous, à Ornithorynque. Mais... Tiens, Ornithorynque, un animal. T'as pas trouvé un film avec un ornithorynque enragé?
0: C'est pas évident, ça. C'est pas évident.
1: Il y a
0: Teddy qui vient de t'envoyer un message, mon cher Yves.
1: Ah,
0: mais
1: j'ai le frère jumeau.
0: C'est ça. Donc nous sommes donc dans le bois de Winnie l'ourson, même si Yves veut nous arracher et nous mettre des tas de choses dans le bois, c'est pas une salade vosgienne. Calmons-nous. Quand l'enfance vous réclame enfin des contes.
1: Oula.
0: Quand il...
1: Le concept, c'est une phrase de Christopher Robin qui grandit et abandonne ses amis. On est dans un film qui est pas du tout enfantin. Blood and Honey, qui se traduit en français par sang et miel. Alors, Winnie l'ourson, on l'a oublié. C'est un film de Rhys Frake Waterfield sur une musique signée par Andrew Scott Belle. Et là, Winnie et Porcinet doivent survivre seuls, puisque ils ont été abandonnés par leur grand copain. Et ils redeviennent sauvages. Puis, il faut bien survivre.
0: Mais ils deviennent meurtriers.
1: Meurtriers.
0: Oui, alors on est au-delà de la survie.
1: Ah ouais.
0: C'est un espèce de nanar monstrueux, ce film.
1: Ouais.
0: C'est horrible. C'est blindé de ketchup, de bidoche, de tout ce que
1: vous voulez. Pour manger, c'est bien.
0: Avec des teenagers américains qui font des groupes de deux fois un groupe de 1. C'est clichon sur 20. Et vous rajoutez un Winnie au tranchoir et un porcinet qui bouffe les gens. Bref. C'est... Comment vous dire ? Le morceau qui va clore cette émission s'appelle « Où Christopher Robin offre une fête à Winnie et où nous disons adieu. » Et nous, on va vous dire au revoir.
1: Juste au revoir.
0: Ouais. Soyez gentils avec vos animaux.
1: Oui.
0: Parce qu'on sait jamais.

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1: Il est 22h.
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0: Comment ça va les amis? J'espère bien, bienvenue dans Backspin. Oui, bienvenue à vous dans les années 80-90, chaque semaine. Nous sommes là pendant 2 heures pour vous divertir, vous faire rire, vous faire pleurer de rire également, avec celui qui m'accompagne. Bah oui, il est là, hein. Monsieur Titipédia en personne, bonjour Monsieur Thierry.
1: Salut les amis, bonjour tout le monde. Ouais ben très content. Ouais,
0: bonjour patron, au cas où. Non, ouais,
1: Tout le monde. Bon, bonjour patron.
0: Voilà, ça c'est bien.
1: Comment
0: ça va? Il faut même les faire l'éducation, c'est incroyable, cet âge-là.
1: Content Thierry. De vous retrouver pour 2 heures d'émission, pour nos années préférées, les années 90, comme tu l'as dit. Et puis quelques petites rubriques, comme d'habitude, on va essayer d'apprendre quelques petites anecdotes.
0: Ouais, voilà. Merci à tous ceux qui nous suivent partout en France, dans les pays francophones, également la Suisse, la Belgique, vous. Salut, on vous bisouille, ainsi que ceux qui se trouvent du côté de l'île de la Réunion, le Canada, et puis via les applications, via le web,
1: partout.
0: À travers le monde. Thierry, donc tu nous as concocté quoi?
1: Alors,
0: cette semaine?
1: Mes trois rubriques, c'est: que sont-ils devenus? Je vais vous parler de la reine, une des reines du disco, Evelyn Champagne King.
0: Oh, très bien.
1: Voilà, après on va partir côté Italie, Italo Disco avec les Improbables. Je vais vous parler de Mikko Michan avec deux titres emblématiques, mais pas que, puisqu'il a fait d'autres titres, et je vais vous parler, vous allez être surpris.
0: J'aime bien, j'ai deux morceaux. Bon, c'est vrai que c'est des titres qui, au niveau BPM, sont un petit peu lents.
1: Ouais.
0: On le verra
1: tout
0: à l'heure.
1: Il y a eu des remixes.
0: Oui.
1: Histoire de chanson, je vais clôturer ça par Julien Clerc et la chanson Ma Préférence, très très connue.
0: Très belle chanson.
1: Très belle chanson, ouais.
0: Très belle chanson. On vous rappelle bien évidemment qu'on est dans le Octobre Rose. On y pense et puis on participe bien évidemment pendant tout ce mois d'octobre. De mon côté, Kate Richard, je vais vous en parler parce que le guitariste Derrick Stone figure parmi les personnalités qui se trouvent sur la bande-son de GTA 6, Thierry.
1: Ah, GTA. Ah,
0: je suis sûr que tu es impatient de le retrouver.
1: Ah, mais oui, il faut le retrouver.
0: Et puis donc, également, on parlera des Pet Shop Boys. Et puis aussi, oui aussi, nous parlerons de Bruce Springsteen. Mais pour le moment, musica, allez,
1: musica.
0: Allez, il a bossé pendant tout l'été. Je veux parler, bien entendu, de Monsieur Cedric Work, qui est de retour. Allez le rejoindre sur tes réseaux sociaux. Et là, il nous

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2: Angoune au passage hein, pour la neige au Sahara.
3: La neige au Sahara.
2: Je suis pas certain que ça va être pour le moment. Voilà.
3: Non.
2: Vu les belles températures encore que l'on a dans certaines régions de France.
3: Mais ça peut arriver très vite.
2: Oui, voilà. Et puis bien sûr, on salue ceux qui ont eu un petit peu de soucis avec toute l'eau qui est tombée. Je pense du côté de l'Hérault notamment ces derniers temps.
3: Voilà. Alors belle transition puisque on parle de neige. Ben moi, je vais parler de Mico Mission.
2: Ah oui,
3: Ah, j'étais obligé de la faire celle-là. C'est toi qui m'as tendu la perche.
2: Oui, c'est surtout le gourmand qui sommeille en toi qui a pensé.
3: Voilà.
2: Hein, voilà.
3: Donc je vais vous...
2: Alors attendez, je fais une petite parenthèse, les amis. Parce qu'aujourd'hui, on y a apporté. Je m'en étouffe d'ailleurs. Un plateau, il n'y a que des chocolats dessus. Voilà. Hein, ouais.
3: Voilà.
2: Allez, vas-y.
3: Allez, Mico Mission est un chanteur, producteur italien d'Italo Disco. Né Pier Michele Bozzetti le 22 juin 1945 à Alexandrie, alors non pas en Égypte mais en Italie dans la région du Piémont. Au cours de sa carrière, Bozzetti utilisera une bonne dizaine de pseudonymes. Alors c'est une pratique très utilisée dans le microcosme de l'Italo Disco.
2: Oui.
3: Rappelez-vous Ken Lazo qui avait 35 pseudos. Pas moins de 35
2: c'est
3: pseudos.
2: C'est qui que c'est comment il s'appelle
3: C'est Ken Lazo qui avait 35 pseudos. Après, tous les Nathalie de Valérie d'Or, tout ça, c'était que des pseudos aussi.
2: Notre ami italien qui était venu dans l'émission nous l'avait dit que ça changeait pas mal de, pas mal de fois de nom.
3: Voilà, suivant le producteur, suivant
2: Ryan Paris, excusez-moi.
3: Ça changeait
2: Ryan
3: beaucoup.
2: Ryan Paris nous disait, oui, c'est vrai que ça change beaucoup. Et même des fois, ils faisaient des titres, ils mettaient pas leur nom.
3: Ouais,
2: et
3: ben, c'est ça.
2: Ben, bref.
3: Et c'était, voilà, le Ken Lazo, 35 pseudos.
2: C'est un peu comme les Topo and Roby qui avait changé, il s'appelait Topo and Roby sur un autre titre. C'était un autre titre, voilà.
3: Exactement.
2: Un autre nom, pardon.
3: Exactement. Alors en 1964, Pierre signe un contrat d'artiste chez Ariston sous un premier pseudonyme, Don Mico. Ainsi, il sortira 8 singles sous ce record. En 1973, il sort chez Philips le single Harmony crédité à Pier Bozzetti. En 1976, signature chez Real Music pour 2,45 tours sous le pseudo de Mico, tout court. En 83, il fonde sa propre société de production appelée Loopside qui fera paraître le single Starman. En 1984, il revient en solo sous le label Blow Up Disco Sar sous le pseudo de Mico Mission. Mico Mission constitue un des artistes à succès de l'Italo Disco. Le label Blow Up Disco Sia fut à l'origine de la production des premiers titres de Mico Mission, ce dernier décidant par la suite de signer un contrat avec le label allemand Zix Records. Cette maison de disques aida l'artiste à entrer dans les classements allemands, puis à sortir ses chansons dans de nombreux pays d'Europe, ainsi que sur d'importants marchés musicaux au niveau international, dont l'Amérique du Nord, l'Amérique latine et le Japon. Mico Mission développa son propre style immédiatement reconnaissable dans le genre italo-romantique dans les années 80, lorsqu'il atteignit une grande popularité avec le succès des titres How Old Are You et The World Is You en 1984, ce sont ses deux plus gros titres, ses deux plus gros succès.
2: Ça c'est The World Is You, le deuxième How Old Are You, on écoutera après ton intervention.
3: Voilà. Ces titres étaient produits par Tony Carrasco et ils étaient écrits et arrangés par Graziano Pegoraro, des figures du monde de l'Italo Disco. D'autres titres ont suivi, notamment Too For Love en 85, mais petit à petit, le public s'est détourné des productions de Mico Mission. Durant les années 2000, le succès de Mico Mission connut un regain d'intérêt de concert avec la redécouverte des titres Italo Disco, comme en témoigne le remix de How Old Are You, réalisé par Master Blaster en 2003, ainsi que celui produit la même année par Italo All Star pour le titre The World Is You.
2: Bon, il n'a pas marqué les esprits en France, hein, en tout cas. Ça se ferait.
3: Mico Mission enregistre toujours dans le style Italo Disco, qui a forgé son succès. La sortie du maxi 45 tours Let It Be Love en 2010 ayant constitué un retour aux sources pour l'artiste et un exemple de renouvellement du genre Italo Disco au-delà des limites chronologiques des années 80. À 80 ans, Mico Mission...
2: Ah oui, quand même.
3: Il a 80 ans, oui. Il continue à sortir des titres Italo Disco. Les trois dernières en date sont Do You Wanna Dance en janvier 2023, Take My Hand en juin 2024 et The Name of Love en février 2025.
2: Ah ouais, quoi,
3: il est toujours au taf, il est toujours d'attaque.
2: Il est branché, le papy.
3: 80 balles,
2: mine de rien.
3: Il est toujours au top.
2: Ouais, bah c'est vrai qu'il y a eu un moment où l'Italo Disco essayait de ressortir, remonter un petit peu à la surface. Bon, c'est vrai que avec les différentes musiques que l'on peut écouter et la variété musicale, parce qu'il y a des nouveaux sons qui sont arrivés, l'afro house,
3: l'électrobeat,
2: voilà, il y a plein de sons qui sont sortis et des variantes musicales. Du coup, bah c'est vrai qu'il y en a certaines comme l'Italo Disco qui est sorti dans les années 80 que ils sont un petit peu passés aux oubliettes, à part dans Backspin bien évidemment, parce qu'on passe des titres d'Italo Disco. D'ailleurs, le bête qu'on a entendu tout à l'heure, Pillion, avec
3: Children,
2: c'est de l'Italo Disco. Et
3: exactement.
2: Puis là on entend The World Is You, et puis le voici, How Old Are You. Souvenez-vous les amis, dans les discothèques, le DJ vous passez ces sons là avec le sol un petit peu de toutes les couleurs. Vous étiez, oui, le John Travolta de la soirée. Allez, Ico Mission.

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0: Ouais, ça fait partie de ces petites balades qu'on aime bien écouter dans Backspin Nikita avec
1: l'Elton John.
0: Sir Elton John.
1: Sir Elton John, 1985.
0: Oh là, monsieur, bien précis.
1: Ouais, je me rappelle.
0: Ah oui, ouais.
1: Ouais.
0: C'est... Ah, tiens, t'as ton téléphone allumé.
1: C'est pas pour ça. Je sais ça, c'est,
0: oh là, bah
1: c'est
0: oui,
1: une année.
0: Mais personne doute de tes références
1: oui.
0: Dans cette émission.
1: C'est une année.
0: Bien évidemment.
1: Exceptionnelle, 1985.
0: Pourquoi?
1: Je sais pas.
0: J'ai eu
1: quelques diplômes cette année-là, voilà.
0: Ah bon?
1: Ah ouais.
0: Ah ouais.
1: Oui.
0: Le plus gros mangeur de chocolat.
1: Non, ma ceinture noire. Attention.
0: Ah oui, c'est vrai.
1: Tu me dois le respect.
0: Ah oui,
1: voilà.
0: On avait oublié dans les studios.
1: Attention.
0: Que Thierry faisait du judo.
1: Du judo.
0: Alors, c'était le siècle dernier.
1: Ouais.
0: Voilà.
1: Hein. Ouais, c'est vrai.
0: Oui, l'époque des dinosaures, les jeunes.
1: Ouais,
0: oui,
1: c'est vrai. C'est vrai. Mais ceinture noire un jour, ceinture noire toujours.
0: Allez, ben, je vais parler de dinosaures.
1: Ouais,
0: ça tombe bien. Le légendaire duo britannique. Non, pardon. Je me suis trompé. C'est pas eux. Bien sûr, je veux parler de Keith Richards. Un autre dinosaure.
1: Britannique aussi.
0: Ben, britannique également. Oui. Qui signe un titre pour la bande originale du jeu vidéo GTA 6. On en est à l'épisode 6.
1: Ouais.
0: Le guitariste donc des Rolling Stones figure parmi les personnalités présentes sur la bande-son de GTA 6 aux côtés de nombreux autres artistes. Rockstar Games a dévoilé 6 titres de la bande originale du jeu vidéo. Grand comme tu dis toi,
1: Grand Theft Auto.
0: 6.
1: Theft Auto.
0: Qui sera disponible donc le mois prochain, 19 novembre. J'attends bien, il y a les fêtes qui arrivent. Petite idée cadeau, on commence déjà.
1: Oh bah oui.
0: En octobre, on vous balance déjà
1: les
0: idées cadeaux.
1: Là, je vous le dis, ceux qui veulent le commander, dépêchez-vous parce que les précommandes, ça a commencé depuis un moment déjà.
0: Ah oui.
1: Ah, c'est bloqué de chez bloqué. Il y a 6 mois d'attente, je crois. Voilà.
0: Oh bah ça va.
1: Je vous le dis.
0: Ah oui, bah oui.
1: Si, voilà.
0: Voilà.
1: Et ouais.
0: Donc, vous savez ce qu'il vous reste à faire.
1: Exactement.
0: Bougez-vous. Donc, disponible à partir donc, du 19 novembre prochain. Le blockbuster est très attendu depuis son dernier opus. Thierry, tu joues à des jeux vidéo, toi?
1: Oui. Oui, mais pas GTA, c'est pas trop mon style. Moi, c'est plutôt au foot.
0: D'accord.
1: Ouais. Parce que
0: tu as le FIFA.
1: FIFA,
0: le dernier?
1: Ouais, non, l'avant-dernier, non. Trop cher. Moi, j'attends qu'il sorte un peu. Et puis je les achète au rabais.
0: Ah,
1: c'est trop cher, les jeux neufs.
0: Trop cher.
1: Mais c'est trop cher.
0: Cher, mon fils.
1: Faut qu'ils arrêtent, c'est de l'exploitation. Ouais, pardon.
0: Excusez-moi. Alors, donc, très attendu depuis son dernier opus, c'était en 2013 quand même.
1: Ah ouais, quand même, hein.
0: Et oui, ça date, hein.
1: Bah, ça fait 13 ans, c'est tout.
0: Ouais, ouais. Au total, la bande originale de GTA 6, contiendra 34 morceaux inédits, dont 6 sont déjà disponibles, parmi lesquels un blues signé Keith Richards.
1: Eh ouais.
0: Le guitariste Earl Hinton rejoint donc un panel d'artistes hétéroclites mêlant rap, pop et musique électronique pour la bande-son du jeu devenue une référence du genre. Pour l'occasion, Keith Richards reprend le classique de Jimmy Reed de 1961, Red Lights, Big City.
1: C'est devenu maintenant un business les musiques de jeux vidéo parce que en fait les jeunes écoutent plus la musique à travers les jeux vidéo qu'à travers la radio ou les plateformes. Hein.
0: Bah, c'est quelque part bien parce que ça peut faire connaître des artistes.
1: Exactement.
0: Ou même des titres qui sont un petit peu anciens.
1: Ouf.
0: Et on les balance dans les jeux et du coup
1: faire renaître des titres d'il y a pas mal d'années.
0: Oui, et puis comme dans les jeux, tu as des étapes, tu rates, tu recommences, donc le son revient et ça imprègne l'esprit, du coup, voilà.
1: Bien joué.
0: Ce retour du guitariste intervient 2 mois après la sortie de Foreign Tongues, le 25e et dernier album en date des Rolling Stones, un opus que le groupe pourrait partager courant 2027 avec son public au cours d'une nouvelle tournée pour laquelle les Stones ne ferment pas la porte, mais rien n'a pour l'instant été annoncé. Ils sont encore sur les planches.
1: Ils sont increvables.
0: Ah, mais c'est...
1: Increvable.
0: Je crois que c'est des groupes de rock, c'est un des plus vieux, sur scène.
1: Oui, oui.
0: Encore en exercice.
1: Et encore vivant, quoi. Parce que malheureusement, les Beatles, il en manque.
0: Oui,
1: il y a pas mal de groupes où ils manquent des... Eux, ils sont encore là, quoi. Ils sont toujours là. Bravo.
0: Moi, je pense que c'est le Banania.
1: Ouais.
0: Je pense que ça doit être le Banania qui doit faire des effets.
1: C'est ça.
0: Ou peut-être le Nesquik, parce qu'ils font au moins sauter deux.
1: C'est ça.
0: Voilà.
1: Ou ça, c'est Emotional Rescue.
0: Oh, tu rues.
1: Ah, j'en connais le mot de suite.
0: 1980, non, c'est pas la date, non?
1: C'est ça.
0: Allez, mais c'est bien les Rolling Stones. Merci Thierry. 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

0: Moi, je dirais que ce mois-ci, c'est un petit peu le printemps. Il y a des fleurs qui sortent au printemps. Ben là, c'est plein de remixes qui nous sortent, et notamment bien des darons. Les darons, ce sont des nouveaux remixeurs qui font des petites merveilles avec des titres français. À l'instant, François Valéry. On vous en fera découvrir bien d'autres, les amis, tout au long des émissions. Je vous invite évidemment à les rejoindre, les darons, avec François Valéry et Emmanuel. Il y a Philippe Corti qui participe également.
1: Philippe Corti.
0: qui participe également à ce titre-là. Il y a aussi Marc Scalia qui a participé à un autre titre. On va vous les faire découvrir au fur et à mesure, bien évidemment, comme je vous le dis. Allez les rejoindre, tout comme, bah oui, Monsieur Laurent Charc qui était aux manettes et pour la construction du titre de Superman Lover, que l'on a écouté juste un petit peu avant François Valéry. Voilà, merci Superman Lover, et merci à
1: Lolo.
0: Monsieur Lolo. Mon Lolo. Thierry, tu mets un petit peu au boulot quand même.
1: Hein. Travail.
0: On rigole, mais bon.
2: Vous n'aviez plus de nouvelles de ces chanteurs, acteurs,
0: pas de prime de fin d'année sinon.
2: Eh non. Pas de soucis. Backspin remet le couvert et vous dit tout dans Que sont-ils devenus.
0: Alors, tu nous rigoles avec quoi cette semaine?
1: Allez, je vais vous parler de... Qu'est devenue Evelyne Champagne King.
0: Mais c'est son vrai nom, Evelyne Champagne.
1: Je vais vous expliquer.
0: Non, il y a le champagne, il est en plus.
1: Je vais vous expliquer.
0: Il y a un truc, il y a une bulle en trop, là.
1: Exactement. Evelyne Champagne King, elle est née en 1960 dans le Bronx, à New York. C'est une chanteuse américaine de R&B et funk music. Elle a été très célèbre à la fin des années 70 et au début des années 80 avec des tubes comme Shame, I'm in Love, Love Come Down ou encore If You Want My Lovin'.
0: Oh, you speak English very well,
1: c'est pas mal, c'est pas mal. Née dans le Bronx en 60, donc Evelyne King est élevée à Philadelphie depuis ses 12 ans. Son père était chanteur dans les groupes The Harpton et The Orioles. À 14 ans, elle est membre d'un groupe de musique locale et aide sa mère, femme de ménage. Alors qu'elle chante la chanson A Change Is Gonna Come de Sam Cooke, en aidant sa mère qui travaille comme femme de ménage et réceptionniste dans les bureaux de Philadelphia International Records et Sigma Sound Studio, elle est découverte par le producteur T-Life, ce dernier étant propriétaire de ses studios d'enregistrement. Il lui fait donc signer un contrat chez RCA Records, puisqu'il est charmé par sa voix. Alors elle a choisi le surnom de Champagne en rapport avec son surnom, Bubbles.
0: Qui
1: veut dire bulle.
0: Ah, tu vois, je suis pas trompé.
1: Que sa mère lui a donné quand elle était toute petite.
0: Bah,
1: toute
0: petite, totalement au hasard, moi.
1: Elle l'appelait Bubbles.
0: Bubble.
1: Donc c'est pour ça qu'elle a gardé Evelyne Bubbles King. Voilà.
0: D'accord.
1: Evelyne Champagne King. c'est incroyable. À 16 ans, elle commence les tournées avec Funkadelic, Sun, Rick James, aidé par ses parents, qui sont ses propres managers. Son premier album studio, Smooth Talk, est publié le 17 août 1977. Il se classe à la 14e place du Billboard et est certifié disque d'or par le RIAA. Mais c'est avec le single Shame qu'elle connaît le succès.
0: Celui que j'ai choisi pour tout à l'heure.
1: Excellent choix.
0: Parce que c'est vraiment disco.
1: Très disco.
0: On est vraiment dans les années 70 et
1: 80.
0: Ouais, c'est
1: le style pur disco de Evelyne Champagne King. Ce dernier se classe dans le top 3 des charts américains. Un autre titre extrait de l'album If I Don't Know If It's Right est également certifié disque d'or. En 1979, Evelyne publie son deuxième album Music Box, également certifié d'or. Au début des années 80, sa maison de disques RCA retire de son nom le mot champagne sans son consentement, donc procès. Jusqu'à la fin des années 80, Evelyne Champagne King publie plusieurs albums qui connaissent un honnête succès. De 88 à 95, elle va sortir quelques titres par-ci, par-là, mais sans succès. Elle décide de faire une pause dans sa carrière jusqu'en 2007. 2007, après 12 ans d'absence, Evelyne revient avec l'album Open Book. En 2015, elle, avec Martha Walsh et Linda Clifford, elle forme le groupe First Lady of Disco avec le titre Shame Some Love.
0: Martha Walsh, bien évidemment, on la retrouve dans le groupe...
1: Je sais pas.
0: Weavergirl.
1: Ah oui, les Weavergirl. Et Linda Clifford. Elle forme le groupe First Lady of Disco. La même année, elle chante le titre Dance All Night avec son frère Johnny King. Evelyne Champagne King reste donc une présence active dans le monde de la musique, bien qu'elle se concentre principalement sur les concerts en direct, festivals et événements privés. Bien qu'elle ne sorte pas régulièrement de nouveaux titres. Elle continue à tourner et de ravir le public avec ses tubes classiques et sa présence scénique.
0: Oh ben c'est là on a entendu tout à l'heure I'm in love, là c'est Love Countdown également,
1: très connu aussi.
0: Que ça sonne bien là. Ça sonne bien le funk également.
1: Funk disco, ouais.
0: C'est bon, t'en
1: exactement,
0: as fini.
1: Exactement, exactement.
0: Bon, ben merci, Evelyne Champagne.
1: Elle continue à sortir quelques titres par-ci, par-là, mais très localement, voilà.
0: Très localement.
1: Oui.
0: Bon, ben du coup, on va l'écouter.
1: Allez.
0: On écoute Shame.
1: Shame.
0: Allez, Shame, pour le plaisir de notre titi. Et moi, je vous parle tout de suite après, bien on parlera des Pet Shop Boys qui annoncent un nouvel album. Oh là là là là. Que des news dans cette émission. Bienvenue à vous, si vous venez de nous rejoindre, Backspin, le meilleur des années 80-90, chaque semaine sur ta radio. On est là pour te faire plaisir.
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1: Ah ben non, il faut éviter, hein. Quoique. Hein.
2: Ouais, pas de prière. Moi, j'ai pas fait ma prière du soir.
1: Non?
2: Non, pas encore.
1: Ah non, jamais.
2: Non.
1: Il y aurait du boulot.
2: Ouais, ah, voilà, beaucoup trop.
1: La dernière fois, il est allé au confessionnal. Le curé, c'est son envie. Il y avait tellement à dire.
2: Oh là, bon, là, là, là, là.
1: Des années et des années à... Eh oui, tu as pêché, mon fils.
2: Oui.
1: Eh oui.
2: Et pas que des poissons.
3: Des galinettes.
1: Les gobies.
3: Des galinettes.
1: Les gobies. Allez, je vais vous parler, les amis. Merci à ceux qui viennent d'ailleurs de nous rejoindre dans Backspin, votre émission des années 80-90. Eh bien, les Pet Shop Boys annoncent un nouvel album concept en hommage à Alan Turing. Neil Tennant et Chris Lowe n'avaient rien en commun. L'un était journaliste, l'autre disque jockey. Pourtant, en 1981, ils forment les Pet Shop Boys, un groupe électro originaire d'Angleterre.
2: Ouais.
1: C'est en 81 que tout commence. Quand les deux hommes se rencontrent, le duo fait parler de lui 4 ans plus tard avec le single West End Girl. Ce morceau électropop s'impose véritablement. Le disque Please sort lui en 1986. Il contient notamment Suburbia qui traite de l'ennui des banlieues ou encore Opportunities qui parle du monde des affaires. Suivra l'album Actually en 87 et qui affirme leur talent. Le tube It's a Sign se retrouve sur l'opus. Le single traite ouvertement de l'homosexualité et un thème qui les suivra durant toute leur carrière. Souvent comparé à Human League ou encore à Eurythmics, le tandem reprend le standard Always on My Mind, un morceau qui démontre une autre facette de leur talent. Le légendaire duo britannique revient ce mois-ci avec One Man From The Future, une œuvre musicale ambitieuse retraçant le destin du pionnier de l'informatique, Alan Turing.
2: Oui.
1: Alan Turing, pardon. 2 ans donc après le succès de leur album Not To Less, qui leur a offert un 19e top 10 en se hissant à la 2e place des charts, c'était en 2024, les Pet Shop Boys s'apprêtent à dévoiler un projet d'une autre envergure. Le duo formé par Neil Tennant et Chris Lowe s'est associé à Andrew Hodge, célèbre biographe d'Alan Turing, pour créer A Man From The Future. Si l'ossature de cette œuvre a été écrite il y a 14 ans et jouée pour la première fois au BBC Proms en 2014, elle a été entièrement repensée. Produite par les Pet Shop Boys, cette monture 2026 met davantage d'accent sur les sonorités électroniques chères au groupe, tout en proposant des arrangements de cordes intimes. Pour sublimer l'ensemble, le duo s'est entouré de Locktuor, de Manchester Camerata et de l'actrice Juliette Stevenson pour la narration. Sortie officielle donc ce mois-ci, c'est dans les bacs dans quelques jours, les Pet Shop Boys.
2: Le tout nouveau Pet Shop Boys.
1: Malheureusement, on n'a pas eu la possibilité d'avoir le titre. Ben oui. Autant il y a des artistes qui sortent un petit peu avant et qui envoient pour faire un petit peu de promo. Là, ben, on n'a rien à se mettre sous la dent.
2: Ça va être le secret.
1: À part ben, une bonne petite version de... des Pet Shop Boys.

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2: Une chanson d'histoire cette semaine, Thierry. Qu'est-ce que tu
3: Ma
2: nous comptes?
3: Ma préférence à moi de Julien Clerc. Ah, je vais vous raconter l'histoire de cette chanson. Elle commence en 1978, au moment de la sortie de la chanson Ma préférence à moi. Le jeune chanteur français Julien Clerc est officieusement en couple avec Miu Miu. Leur relation cachée fait l'objet de nombreuses rumeurs. Ainsi, quand il la rencontre en 1975, lors du tournage du film D'amour et d'eau fraîche, l'actrice est la compagne de Patrick Devers, avec qui elle a une fille, Angèle. C'est un coup de foudre entre Miu Miu et Julien Clerc. Cette rencontre, à l'origine de sa rupture avec l'acteur Patrick, ne plaît pas à l'opinion publique de l'époque. Il faut se rappeler que Patrick Devers est un acteur très doué et très apprécié par le public à cette époque-là. C'est donc avec les paroles de Ma préférence à moi que le chanteur choisit de répondre à ce désaveu général. Il y révèle son amour pour la chanteuse, sans toutefois la nommer explicitement. Amour qui n'est pas que passager, puisqu'il donnera naissance à leur fille Jeanne. Ma préférence à moi marque donc le début d'une nouvelle ère pour Julien Clerc. C'est la première fois qu'il collabore avec Jean-Loup Dabadie, le célèbre parolier de pas mal de stars. Avant cela, il a travaillé quasi exclusivement avec le parolier Maurice Vallée, puis avec l'auteur Étienne Rodagil. Jean-Loup Dabadie est un homme de lettres réputé pour son amour des mots. Il travaille depuis déjà pour d'autres artistes connus comme Serge Reggiani, Régine ou encore Michel Polnareff. Quand il commence à travailler avec le jeune chanteur, il lui écrit d'abord « Le cœur trop grand pour moi », puis « Ma préférence à moi », encore considéré aujourd'hui comme l'un des plus beaux et plus grands tubes du chanteur. Ce départ sur les chapeaux de roue annonce une longue carrière commune pour les deux artistes. Par la suite, Jean-Loup Dabadie écrit de nombreuses autres chansons pour Julien Clerc, telles que L'assassin assassiné ou encore Femme, je vous aime, autre chef-d'œuvre du chanteur. Ma préférence à moi fait partie de l'album Jaloux. Cet opus se vend quand même à plus de 400 000 exemplaires, rien que le 33 tours, sans parler des 45 tours qui vont cartonner. Ce titre marque le début de l'ascension de la carrière de Julien Clerc. Les concerts qui suivent affichent complet. Le chanteur devient la coqueluche de toute une génération. Ce qui n'échappe pas aux publicitaires. Le monde de la publicité voit cet enthousiasme public d'un bon œil. Le chanteur reçoit donc beaucoup de propositions pour sa chanson Ma préférence à moi. Il en accepte une pour la marque de cassoulet William Sorin. Choix qui rend le titre encore plus populaire auprès du public. Il servira aussi pour des publicités, pour des marques de voitures bien connues. La chanson Ma préférence à moi reste un des plus gros titres de Julien Clerc à cette époque.
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0: c'est Homer Simpson. Moi, j'écoute Cristobal à la radio dans la planète Backspin. Ouh, c'est cool.
1: Allez, rubrique, s'il te plaît, mon Titi. On va partir.
2: Parler du boss.
1: Exactement, on va parler du boss. C'est une surprise, les amis, puisque Bruce Springsteen prépare deux nouveaux albums. Pas un, mais deux. Ah oui, bah, il met les bouchées doubles.
2: Ouais, carrément, lui.
1: Il a eu une petite période où le top, un petit peu malade, ouais. Un petit peu machin, un petit truc. Et du coup, bah là, il nous balance une préparation de deux nouveaux albums. Quatre ans après les reprises de Only the Strong Survive, le rocker, s'apprête à faire des records aussi, à revenir en force et à l'improviste avec non pas un, donc, mais deux albums en passe. Le rock du New Jersey va bientôt faire son comeback après avoir bouclé sa tournée américaine Land of Hope and Dreams. Bruce Springsteen a une actualité chargée avec la sortie de la première partie du film concert tourné lors de son show à Philadelphie en mai dernier et deux opus totalement inattendus. Les trois autres volets du film concert sont attendus au cours de l'année et le chanteur ne compte pas s'arrêter en si bon chemin en dévoilant un nouveau projet musical de grande ampleur, apparemment déjà terminé. Dans une interview accordée au magazine Rolling Stone, Bruce Springsteen a révélé travailler sur plusieurs albums. « J'en ai déjà fini un et suis en train de travailler sur cet autre album qui, je le sens, devrait sortir en premier », explique l'interprète de Streets of Philadelphia. Interrogé sur une potentielle collaboration avec The East Street Band, c'est le groupe qui l'a suivi sur toutes les tournées, le boss a laissé planer le mystère en rétorquant que ça sera une surprise. Si aucune information sur le titre ou les dates de la sortie des opus n'a été communiquée, les fans sont désormais pendus aux nouvelles du roi du rock, le boss Bruce Springsteen, bien évidemment.
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0: peut le laisser jusqu'au bout ce live.
1: Ah oui.
0: Exceptionnel des Scorpions. C'est comme ça, chaque semaine, on vous balance un live au choix de la production. On vous fait des bisous. La semaine prochaine, on sera de retour, bien évidemment, dans les années 80-90. Titi, non, c'est pardon.
2: C'est moi qui fais les bisous.
0: C'est toi qui fais les bisous.

0: Alain Chamfort et Alain Souchon. Allez, venez là.
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0: Thank you.
1: Ok, ce qu'on va faire, Doudou, éteins-moi toutes les lumières, s'il te plaît. Tout le monde sur son téléphone, tout le monde sur son flash, tout le monde, tout le monde, tout le monde. Sortez tous vos flashs, tout le monde, tout le monde, tout le monde, tout le monde. Et ce soir, on prend tout, même les dicos, sortez tous vos flashs. C'est bon, tout le monde a son flash. Ok, le mouvement, il est très très simple. Ça fait droite, gauche, droite, gauche, droite, gauche, de plus en plus vite.

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